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1: Bonjour et bon réveil, il est 4h02 du matin.
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1: h 07 du matin, bonjour, bon réveil, j'espère que ça va bien. De votre côté, nous sommes aujourd'hui le mercredi 10 juin 2026. Comment ça va au milieu de la semaine? Bah oui, on est mercredi, il fait toujours froid. En tous les cas, merci d'être là chaque matin. Bienvenue à vous tous dans votre pré-matinale préférée Morning Breeze.
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1: Salutations à celles et ceux qui bossent déjà ce matin, les agents de sécurité, les personnels de la santé, de l'hôtellerie, l'aéroport, entre autres, ben, policiers, pompiers, pompistes, boutiquiers, voilà, ben, boulangerie aussi. Et Van du qui peut bilou ce matin. Ah bah oui, hein. Et Van Man, bon, tu farata bien, bien chaud le matin. Et il y en a un qui peut préparer actuellement pour aller au taf. Il y en a celles et ceux qui ont terminé leur shift et qui rentrent chez eux. Bah, bon repos à vous. Surtout, protégez-vous bien. Prenez soin de vous avec salivé. Là, qui peut vivre, il faut là. Hein. Pas oublier, comme Moti dit la semaine dernière. Donc, si vous avez des astuces à nous proposer. D'ailleurs, à partir de la semaine prochaine, on va commencer dans un et bien un petit remède, un petit conseil hein, pour se protéger de l'hiver. Voilà. En tous les cas, quel plaisir d'être parmi vous. Vos rubriques sont là, vos chansons préférées, vos dédicaces. Tout ça, ça se passe sur deux numéros de téléphone, 5253-8484. Passez-nous un petit coup de fil, pourquoi pas 402-80-80, un petit coucou à celles et ceux qui fêtent leur anniversaire aujourd'hui, un souhait. Et bien, Nibon Kipé Morier aussi aujourd'hui. Et ben oui, félicitations à vous. Oui, profitez, hein, on vous souhaite longue vie et soyez heureux. On y va? Oui, pourquoi pas. C'est l'heure de votre boost pour la route.
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1: Vous êtes au cœur de la semaine. C'est ce que vous faites aujourd'hui. Ben, c'est déjà du courage. Allez, on remonte le temps ce matin, on démarre avec les Poppies. Nous sommes en 1900.

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0: 4h14 du matin, Morning Breeze, c'est maintenant. Allez, mon papa Moutiboudia nous prend la direction de Boba. Ça, mais par contre, c'est pas l'idée de Boba, ça. Allez, nous guettons un coup. Jennifer, bonjour.
1: Bonjour Nathan, bonjour les auditeurs du truc de RM1.
0: Comment allez-vous?
1: Ça va bien, Nathan.
0: Ça va bien.
1: C'est bon de se réveiller avec vous à la radio.
0: Merci beaucoup.
1: La pensée du jour, la musique.
0: Toujours nous mettre un petit ambiance le matin.
1: Hein,
0: nous pour bien démarrer la journée, nous mettre dans l'ambiance, comme ça nous positiver.
1: Right man in the right place.
0: Yes. Mais là, qui côté où était là? Beaubassin?
1: Non, là,
0: Beauba...
1: Non, Beauba-Saint, là.
0: Rodrigue.
1: L'école. Non, Rodrigue. Non.
0: On va connaître, moi.
1: Plutôt quand même un petit peu Rodrigue.
0: Ah.
1: Algis Van Lies, comme Joyce, tout
0: Tisa,
1: ça.
0: Tisa, Chantal. Oui, elle jolie l'équipe là-bas.
1: Vous savez qu'elle est comme elle, Rodrigue.
0: Oui, il nous a fait une petite équipe. Parce qu'elle est
1: vraie, oui, vous avez fait une petite équipe, Nathan.
0: Nous avons fait
1: une petite équipe là, nous, allez. Ouais. Rodrigue.
0: L'équipe est grandie là.
1: Ben oui, ben t'as même là, ou même qui vous forme ça là.
0: Ouais.

0: merveille. D'ailleurs, nous dire bonjour à notre camarade Rodrigue qui peut écouter nous. Elle s'écoute tous les jours, tous les matins. On embrasse oui. bien, bien fort. Moi, je ne fais pas trop frais. Frais, du côté de Beaubassin, les temps qu'il y a.
1: Frais, là, le moins. Là, frais, c'est un impéro entré, là.
0: Allez, oui. T'as commencé, là.
1: Oui.
0: D'accord. Alors, Jennifer, nous écoutons ce matin.
1: Allez, ça veut dire que tu veux donner une petite astuce pour
0: oui.
1: la grippe, tout ça, là.
0: Voilà.
1: Comment on connaît, nous, Mauriciens. Nous pas adapter, nous, comment dire, nous pour l'été, l'hiver, pareil, une habille pareil. Ça commence pas, là, parce qu'il m'a de médecine, là, m'a de remettre grand, mais là, tout le monde connaît. Mais c'est bon, nous, la façon nous prépare, nous, pour nous l'hiver, nous mal préparer.
0: Ok, c'est-à-dire?
1: Par exemple, plus nous âgés, ou bien les enfants, nous devons couvrir nous la tête.
0: Okay.
1: Parce qu'il nous a fraissé dans la tête, sans qu'il nous connaît.
0: Oui.
1: Mais ça, fruit, ça finit prend un mois avant l'hiver commencer, maximum fruits frais manger pour nous cave immunise, nous compte toute la grippe, bonnes affaires comme ça. Et puis nous bonnes affaires chaudes. Pas trop glacé.
0: Tisane.
1: Façon habillée. Vous comprenez, c'est tout bandit oui. malade, bandit qui est un peu âgé, oui. les enfants. Et une action qui nous a connu, une affaire qui nous a pas consommé, parce que, puis nous consommons des affaires qui pas bien, mais quand il y a un petit microbe, il est plus facile.
0: Exactement. Nous, immune système diminue un petit peu, c'est pour ça que nous a fait le plein de vitamine
1: oui.
0: C surtout, hein, surtout ça, cette période-là.
1: Exactement. Mais il y a du monde comme Denise, qui est dans l'hiver, allez.
0: Ouais.
1: Il y a du monde dans l'hiver, de bien. Et Nadim, dans l'été.
0: Dormez bien, lèvez là, qui est le problème?
1: Ouais, le matin, c'est du coup à l'école. Là.
0: Oui, simple et difficile. Après l'hiver, Jennifer, pénin, un petit insecte, un petit bestiole, une fatigue d'eau,
1: oui,
0: tranquille.
1: Oui, carrefour, le moussure, tout moustique. Ouais, pénin.
0: La pénin. Mais par contre, il a raison, hein, nous a fait le plein de vitamine C, nous a contrôlé, nous manger un petit peu, boire beaucoup d'eau.
1: Exactement.
0: Aussi. D'accord.
1: Mais vraiment, qu'est-ce que nous, Mauriciens, nous pas assez couverts, nous pensons. Nous, non, mais nous, dans la tête, nous pensons. Nous pas bien frais, mais nous les corps, nous les os. Les bien frais, lui.
0: Oui, sans nous rendre compte.
1: Mais exactement. La tête fait mal. Tu n'es né bousse. Après, nous allergies.
0: Ouais,
1: la poussière, la maison, bien. Moi, je disais la poussière, ça aussi, pour faire créer les bouchées.
0: Oui, sans nous rendre compte.
1: Mais nous n'avons pas connu, nous avons dormi à côté de la poussière.
0: Oui, nous n'avons pas connu. Oui, on a raison, en fait. Hein. Nous n'avons pas connu.
1: Nous
0: n'avons pas assez couvert. Nous pensons, nous, la peau crocodile.
1: Non, du tout.
0: Oui. Je ne pas gagner frais, moi. Moi, je correct, quoi. La peau
1: oui,
0: crocodile.
1: Mais moi, je ne pas faire, hein. Je ne veux pas gagner frais, mais non, on a un petit douleur.
0: Et finalement, nous rendons compte que voilà, Zafelin finit de trappe, nous.
1: Après, dans le cours, quand nous finissons de doucher avec de l'eau chaude, nous pas venir près avec la fenêtre, l'impôt ouvert, là, c'est tout l'hiver, là, où il y a frais. Dès qu'un seul coussin, tu ou les deux, un petit peu, on va dire, fait mal.
0: Oui.
1: On
0: ne
1: connaît pas, mais on finit un petit froid dans les deux.
0: Ouais.
1: Ou la tête, quand on lave vos cheveux, des l'eau chaude, tout, parce qu'en ce moment, tout le monde peut bien avec des l'eau chaude, là.
0: Oui, on oublie, c'est là.
1: C'est tout le monde qui a le travail, là. C'est tout le cheveux mouillés. Ça aussi, tout ça, font pas. Tu demandes... Moi, j'ai senti une visite, tout ça, là.
0: Ouais, ils font pas aussi.
1: Et comment vous pas voyager ou sortir la maison ou venir travailler le matin. Ça aussi, il y a pour toi, au couvert, au bonnet.
0: Ah,
1: dans la voiture.
0: C'est où tu guettes, moi, là. Ah. Me barricader, là.
1: Mais c'est bien, attends. Parce qu'il vient très tôt à la radio, c'est tout mon cas. Marie Frey, ça.
0: Et Rosebelle, encore plus.
1: Ouais, Rosebelle.
0: Ouais.
1: La ville, votre village.
0: La ville, s'il vous plaît. Oui, la ville.
1: Ouais,
0: la ville
1: bien
0: de Rosebelle.
1: Jolie là-bas, moi, ah, aller. Oui. Bien jolie. Bien jolie. Bien jolie. Bien sympa. Comment c'est New Grove. Rosebelle, tout ça là, top.
0: Mais quand vous venez, vous faites connaître.
1: Ah bon, ouais, vous êtes pas là-bas, vous êtes presté, tout ça.
0: Ouais, oui, Margaret, tout dans la place, une jolie équipe là-bas.
1: Ouais, Margaret. Pas un petit coucou pour vous autres, mais c'est maman pour vous autres très très fort, ben, auditeur, auditrice.
0: Super. Eh bien, merci beaucoup Jennifer pour sa petit conseil du matin.

0: Ça fait du bien et ça aide
1: Oui.
0: nous aussi. Hein, la bonne affaire qui nous pas de même prendre compte, nous dire
1: ben
0: oui, c'est
1: oui,
0: vrai.
1: tu dis une cause, excuse-moi, tu dis une cause aux affaires, remettre grand-mère, c'est bien, mais ben, la face où nous bisait, comment on se prépare, nous? C'est ça qui plaît pour autant.
0: Exactement. Vous avez raison.
1: Allez, ouvre mes petites santé, celle-là.
0: Oui,
1: amour trop loin.
0: Oui, amour trop loin. Le cœur en exil, Jennifer. Après, vous explique-moi ça un petit coup là, hein, ben, on comprend. Mais, allez, moi passe ça pour vous. N'embrasse bien, bien fort. Nous souhaitons une belle journée.
1: Oui,
0: take
1: merci.
0: Care. Et téléphone-nous de temps en temps.
1: Ben oui, un petit coucou à tout le monde, Shirley, Marie-Noël, Miko, Sajid, tout bonne pierre branchée là.
0: Allez, right.
1: Marianne de Quatrebonne, tout ça. Allez, bye bye.
0: Bonne journée, bye bye.
1: Bonne journée, bye.
0: C'était notre chère amie Jennifer. Oui, du côté de Bob Bassin. Voilà l'une de nos petits conseils qui est très très utile. Allez, on a reçu quand même pas mal de messages. Bonjour Nathan, bonjour la famille, la grande famille de la radio RME. C'est José Pierre-Louis de Champs à l'île Rodrigue. Merci beaucoup, belle journée à vous, José. Téléphone-nous pour gagner le temps. Mon camarade Rodrigue ici, il n'a pas hésité. Hein. Bonjour Nathan, comment ça va? Moi, ça va. Les belles chansons pour la famille, frères, sœurs, cousins, cousines, tout le monde, camarades. Et c'est Edouard du côté de Montlubin à l'île Rodrigue. Bonjour Nathan, une chanson, Les Amoureux de Michel Thor. Ah oui, ça c'est pas mal ça. Ça c'est Véronique. Bégué de Clémencia qui est avec nous ce matin. Bonjour, c'est Sergio. Sergio qui va venir. J'espère correct. Au boulot, écoute-nous. Super, bon courage à vous. Surtout organisé, hein, bien couvert ou bien pour mettre l'artisane sous tout ça là. Hein. Merci, vous pouvez booster nous chaque matin. Et un petit coucou à tout mon agent de sécurité qui est en duty. Ben, Sergio, on embrasse bien fort. Belle journée, Manzoli. Bonjour Nathan, bonjour à toute l'équipe de RM1. Je fais un petit coucou à toi et à ton épouse Valérie. Merci beaucoup. Ta petite princesse et sans oublier ma sœur Cholet, Joyce, Tisa, Marie-Noël de Baie du Tombeau. Un peu longtemps, ma bétonne Marie-Noël, quoi tout. C'est Joyce du côté de Beau Bassin. Bonne journée Nathan, je vous embrasse très fort. Joyce, excellente journée. Ah, Cholet qui est là. Bonjour Nathan, bonjour à Evelyne, son époux Patrice. Laura, Ariel, Anne-Sophie, Valérie, Michel, Joyce, Marie-Noël, Marie-Ange, Margaret et les autres amis de la radio. Ça, c'est Chalet du côté de Beau Bassin. Bonjour Nathan, ça va? Oui, ça va, quand même mercredi. Un coucou à Madame Lise Bidavrincourt, que j'espère se porte très bien, ainsi qu'à tous les membres de la famille, à Magali, Richard, sans oublier Patrice, Gilbert de Sainte-Croix. RMA nous aide vraiment à remonter le temps. Oui. Merci en tous les cas, belle journée à vous. Allez, en 83, on va écouter une petite musique, on va faire plaisir à Jennifer et Mille et Images, le cœur en exil, et on revient juste après pour d'autres messages sur le 5253 8484 ou tout simplement passer un petit coup de fil, pourquoi pas 402 80 80.

0: C'est la voix de Toni Braxton avec le titre Yesterday. 4h32, Michel Thor, les amoureux à venir.
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2: 4h36, nous avons qui ce matin? Bonjour Nathan, bon mercredi à toi, pour ma belle-sœur Suzy, qui fête son anniversaire aujourd'hui. Happy birthday to you, Suzy. C'est de la part de son mari Patrick, les deux garçons, Jean-Gérard et Jean-David. La belle-fille Mélissa pour Jérôme et Irendi de Taillac qui fêtent leurs 16 ans de mariage aujourd'hui. De la part de ses deux enfants, Addison et Azarel, les familles Alfred, Bardotier, Comol, Demain, Esther, Honoré, demandé par Odile de Rivière des Anguilles. N'Segal à l'anniversaire. D'accord, t'allais vous passer ça pour vous. Bonjour Nathan, coucou à Germaine, ma maman, mes enfants, les petits-enfants, les belles-filles, les amis de la radio. Ça, c'est Tisa du côté de Rodrigue, qu'on embrasse très très fort ce matin. Et sans oublier maman, hein, maman Germaine qui est embrassée bien bien fort. Bonjour Nathan, coucou à Dorothée et Ol de Saint-Martin et Eddy Félix de Pontferre, Arnaud de Goodlands. C'est de la part de José de Souillac. Bonne journée à vous également. Bonjour Nathan, passez une bonne journée. Merci Daniela, ça c'est Daniela du côté d'Albion qui est avec nous. Et pas fini, nous prend la direction de l'escalier ce matin. On va accueillir au téléphone Anne-Marie. Bonjour.
3: Bonjour.
2: Qui manie Anne-Marie?
3: Manie pas trop bien.
2: Aïe, aïe, aïe, aïe, aïe.
3: Mais si, même moi, quand dans l'hiver, mais là, oui. Pourquoi on va m'appeler?
2: Là, mais commence pas content, Lila, hein?
3: Oui, t'as malade, là, qui me fait.
2: Oui, c'est ça, en fait. Les restes après, tout corrects, c'est ça, malade, là.
3: Après, oui, bien dire. Nous pouvons manger en ligne, nous venons, même.
2: Ben oui, ben ah, oui, qu'est-ce qu'il faut faire? Nous avons envie. Qu'est-ce
3: qu'il faut faire? La vie, tout ça, non?
2: Ben
3: d'accepter.
2: Oui.
3: D'accepter.
2: D'accepter. De prendre de bonnes précautions, ben, toujours.
3: Ben oui. Uh-huh. Avec la radio, là, on coche tout. La oui. Croix, la rentrée, que ce sérum, tout.
2: Allez, nous écoutons tout ce matin.
3: Ah, ben moi, j'ai une petite pensée. Me dis à Odile, on vient des Anguilles, bonjour.
2: Oui.
3: Et puis, Fidou.
2: Fidou. Oui.
3: Et la famille Cécile. Mm-hmm. En passant, on embrasse mon cousine Patricia Isabelle du côté de Kerpip.
2: Oui.
3: Fête son anniversaire aujourd'hui.
2: Ah.
3: De la part de sa cousine Anne-Marie qui embrasse bien fort, qui fait une longue vie encore. Mm-hmm. Un bonheur, patience, sa santé surtout. De la part de Guylaine, Anne-Sophie, Daniel, Dominique, Marianne, Elodie, Alexandre et moi-même, toute ta famille qui vient d'amour, pour embrasser bien fort et ceux des enfants qui embrassent bien fort.
2: Super,
3: et
2: super.
3: Ta famille Juliette, sans oublier Marie-Josée et Nicolas Godel du côté de Bambou. Mm-hmm. Et tous mes amis, je vous merci, je pense, moi.
2: D'accord.
3: Et je vous souhaite toute la famille Saint-Antoine bonne fête pour samedi.
2: Oui, oui, oui,
3: et
2: oui.
3: Et
2: oui.
3: C'est tout Michel-Antoine à côté de moi. Je vous souhaite les bonnes sens, bon courage, patience, surtout dans ce maladie.
2: D'accord, d'accord.
3: Merci, Nathan.
2: Merci bon beaucoup, Anne-Marie. Bon belle journée à vous. Merci, c'est gentil. Prenez soin de vous. Hein, téléphone-nous de temps en temps quand vous gagnez le petit temps.
3: Mais oui, ça nous prend pas ça.
2: Eh oui.
3: Eh, tu connais, m'oublier, mon chéri Rose, mais la gaine.
2: Ah, tu veux, si vous oubliez, Lille. Vous pouvez oublier. Je vous téléphone de suite, là.
3: Allez, bye.
2: Bonne journée. Allez, vous demandez une chanson de Corneille, La Colombe.
3: La Colombe.
2: Allez, right, nous
3: l'aurons. Bye.
2: Merci, bonne journée. Bye bye.
3: À vous de même.
2: Merci.

Anne-Marie de l'Escalier ce matin, 402 80 80, vous pouvez nous appeler, faire un petit coucou, partager avec nous, surtout un petit conseil, un petit remède, surtout en ce temps d'hiver là, qui peut venir. Et voilà, si vous avez un petit conseil à partager avec nous, ben vous êtes les bienvenus tout simplement. La Colombe, Corneille, 4h40 du matin, bon réveil.

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0: Bonnie Tyler, It's a Heartache, 4h52, on y va pour Regard sur l'Histoire.
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2: Chers auditeurs, bonjour. Aujourd'hui, nous retournons plus de 3 siècles dans le passé. Notre île est alors une colonie hollandaise portant le nom de Mauritius. En France, l'édit de Nantes met fin à plus de 30 ans de guerre de religion. Les Huguenots, qui sont des protestants français durant la guerre de religion, sont garantis de la pratique de leur foi et des droits civiques. Mais beaucoup sont dans l'insécurité et sont persécutés. Cela fuit la France, c'est le cas de la personnalité qui nous intéresse aujourd'hui. Je vous parle ce matin d'un explorateur et d'un naturaliste français, François Legas. Il naît en 1637. Pour échapper aux persécutions religieuses, il fuit la France et trouve refuge en Hollande en 1684. Dans l'espoir de fonder une communauté protestante sur l'île Rodrigue, il embarque avec 8 autres réfugiés huguenots. Le 10 juillet 1690, Legas et ses compagnons quittent le port d'Amsterdam sur la frégate L'Hirondelle avec Jean Valot aux commandes. Au bout d'un long et périlleux périple, ils débarquent sur l'île Rodrigue le 16 mai 1691. Ils sont les premiers occupants de l'île. Dans l'impossibilité d'établir une colonie sur une île quasi déserte et sans connexion avec le monde extérieur, ils attendent l'arrivée d'un vaisseau pour les secourir. Au bout de plus d'un an d'attente, ils se mettent eux-mêmes à fabriquer une barque avec le peu d'outils dont ils disposent. La première tentative de faire la traversée de Rodrigue jusqu'à l'île Maurice échoue. En mai 1693, ils réussissent à aborder à Rivière-Noire où ils sont bien accueillis par le gouverneur hollandais Rudolfo Deodati. Mais ce dernier va vite changer d'attitude. Legas et ses compagnons sont mis en prison au port sud-est. Ils y sont retenus pendant 3 ans. Legas et ses compagnons parviennent malgré tout à quitter l'île pour Batavia sur le vaisseau Sourag le 6 septembre 1698. Au bout d'une aventure qui dure presque 8 ans, depuis leur départ d'Amsterdam en 1690, ils arrivent enfin au port de Flessingue aux Pays-Bas le 28 juin 1698. En 1708, François Legas publie son ouvrage majeur en Angleterre, Voyages et aventures de François Legas et de ses compagnons. Son récit, surtout ses descriptions précises et détaillées de la tortue géante de Rodrigue et du solitaire, oiseau endémique de l'île, sont salués par les naturalistes. François Legas s'éteint à Londres en 1735 à l'âge de 96 ans. Aujourd'hui, la réserve François Legas sur l'île Rodrigue est un espace dédié à la préservation de l'environnement, au repeuplement des tortues géantes et à la reforestation de la flore endémique. Cette réserve perpétue la mémoire de François Legas.
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1: 4h55, avant de clôturer la première partie de Morning Breeze, on va prendre la direction de Rosil et on va accueillir au téléphone Sajid. Bonjour. Allô, allô. Bonjour Sajid Kimanier.
2: Ça va, très bien. Et vous, comment allez-vous?
1: Ça va mieux. Tigay sorti la grippe là, mais là, beaucoup mieux. Et de votre côté, ça fait longtemps, Sajid?
2: Oui, long time.
1: Comment Jennifer ne sonnait ça? C'est tout derrière, Pédia. Content de la voix de Jennifer. Mais si on a beaucoup de messages, Jennifer fait beaucoup les filles grand matin.
2: C'est toujours un plaisir d'écouter Jennifer.
1: Oui.
2: Avec sa belle voix.
1: Ah, attendez là, Jennifer.
2: Une belle voix tremblante.
1: Ah, Jennifer avait une rouge à Malachir, non?
2: Ouais, t'es gonflé.
1: Il fait gonfler là. Allez, ouais. Sajid, n'écoute tout ce matin. Janou.
2: Oui, je voulais une chanson de Mike Brandt. Bats-toi.
1: D'accord. Pour qui ce matin?
2: Ouais. Et toujours pour tous les amis de la radio, Jennifer, Nicole, Sonia, oui. Denise.
1: Oui.
2: Tous les amis de la radio.
1: D'accord.
2: Il y a beaucoup de noms que j'ai oubliés.
1: Oui.
2: Beaucoup d'adresses que j'ai oubliées.
1: Mais pourtant, c'est pas zut.
2: Oui. Il y a des gens que je suis toujours en contact avec eux. Miko, etc.
1: Ok.
2: Mais pas trop souvent, mais quand même, on est en contact.
1: Super.
2: C'est toujours un plaisir de parler avec des amis.
1: Oui.
2: Et les avoir des nouvelles.
1: Super.
2: Coucou à tout le monde. Et aussi à vous et votre famille, à tous les animateurs et animatrices de la radio.
1: Merci beaucoup. Ça fait plaisir de nous l'avoir ce matin, Sajid. Nous passons aux chansons tout de suite avant 5h. Comme ça, vous allez être apprécié.
2: Voilà. Merci beaucoup.
1: Bonne journée, Sajid. Merci de votre appel. Merci, gros bisous à vous. Bye bye.
2: Voilà. Bye bye, à la prochaine.
1: À la prochaine.

0: Bonjour à tous, bonjour à toutes, heureux de vous retrouver en ce mercredi 10 juin 2026. Vous êtes l'émission matinale Lévi Rodrigue qui vous donne l'énergie et donne la pêche pour permettre d'entamer comme il se doit cette belle journée. Et bien sûr, on a une équipe pour permettre qu'il s'allie possible. On a Stéphanie Hippolyte à la technique, Marie-Danielle Perrine comme assistante à la production. Et au micro, c'est Stéphane qui vous accompagne ce matin. Et pour tout de suite, nous accueillons Mike Pierre-Louis pour le premier point info de cette journée. Bonjour Mike.
1: Bonjour Stéphane.

0: Madame, monsieur, bonjour, merci d'être des nôtres sur la MBC Rodrigue FM. Sans plus tarder, voici les titres qui dominent l'actualité en ce mercredi 10 juin 2026. Les amateurs rodriguais affichent leurs préférences et livrent leurs pronostics pour la Coupe du Monde 2026. La grande messe du football débute demain au Mexique avec 48 équipes en compétition. L'ombudsperson pour enfants Anita Goura à Rodrigue à partir d'aujourd'hui au programme Table ronde avec les partenaires de la protection de l'enfance et rencontre avec le public. Les pompiers rodriguais se familiarisent avec leur camion spécialisé sous la houlette de deux formateurs mauriciens. La station de Montplaisir entrera en opération après leur apprentissage. Un terrain de 20 000 mètres carrés pour des projets commerciaux à Biosuite, des lettres de réservation remises hier à une vingtaine de compagnies et entrepreneurs. C'est donc les titres qui seront développés lors du grand journal de 6 heures. En attendant, je vous laisse en compagnie de Stéphane Bocker pour la suite de votre émission Lévé Rodrigue.
1: Merci beaucoup, Mike. Nous vous retrouvons à 6 heures pour le développement de ces actualités. À tout à l'heure.
0: À tout à l'heure, Stéphane.

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2: Est-ce qu'il fera beau en ce mercredi ou il sera plutôt pluvieux? Pour le savoir, allons tout de suite à la station météorologique de Vakwa pour retrouver M. Diogou. M. Diogou, bonjour.
3: Bonjour, bonjour à tout le monde.
2: Est-ce que vous êtes capable de nous donner un aperçu les temps qu'il peut faire aujourd'hui dans Rodrigue?
3: Bien sûr. Alors, pour aujourd'hui, à Rodrigue, le matin, il peut atteindre un nouveau temps. Par contre, dans l'après-midi, c'est plutôt un des temps nuageux qui peut atteindre, avec une bonne passagère. Côté température, la maximale, il peut varier entre 24 à 25 degrés Celsius. Et pour en soi, c'est plutôt du beau temps qui peut atteindre. Et la température minimale, il peut varier entre 19 et 21 degrés Celsius. Divan, il peut souffler du secteur est, environ 20 à 30 km par heure, avec une rafale de l'eau de 50 km par heure. La mer n'est pas praticable. Elle amène la houle du sud-est de l'eau de 2,5 mètres. Et bien sûr, en haute mer, il est conseillé. C'est tout comme l'objet du temps pour aujourd'hui. Bonne journée à tous.
2: Merci beaucoup, M. Diogou. Nous souhaitons, ainsi que toute l'équipe de la météo, une excellente journée.

Je vais maintenant vous faire part de ces deux avis de décès. On nous prie d'annoncer le décès de M. Jean Lieberman Agathe. Décès de M. Jean Lieberman Agathe, aussi connu sous le nom de Man, il était âgé de 60 ans, ex-habitant de Papaye. Le convoi mortuaire sortira de chez sa sœur Marie Jessie Agathe, aussi connue sous le nom de Rosanne, à Batatran, pour se rendre en la cathédrale de Saint-Gabriel. La date et l'heure des funérailles vous seront communiquées ultérieurement. Et on nous prie aussi d'annoncer le décès de M. David Élisée. Décès de M. David Élisée, il était âgé de 83 ans, ex-habitant de Port-Mathurin. Le convoi mortuaire sortira de son domicile à Port-Mathurin ce mercredi 10 juin 2026 à 14h30 pour se rendre en l'église anglicane de Saint-Barnabas et de là au cimetière de Bélascar. À ces deux familles affligées par ces deuils, la MBC présente ses plus vives sympathies.

Quel plaisir de vous réveiller en ce mercredi matin. C'était King avec ce titre Divan te trône. Toujours nous commencer avec l'espérance, nous commencer avec la foi pour permettre de bien réveiller et surtout pour permettre d'entamer comme il se doit cette belle journée. Alors, pour nous réveiller en douceur, nous continuons en musique et nous parlons en 1987 avec Une santé qui n'écrire par Didier Barbelivien. Composé par cet artiste et surtout co-composé par Pascal Oria. On propose maintenant l'écoute ensemble le chanteur grec Demis Roussos, Quand je t'aime.

C'était Michael Bolton avec ce titre How am I supposed to live without you? Ça a passé de 20 minutes. Et pour la suite, on vous propose The Tech qui nous prend le large en compagnie de Tal et surtout qui nous connaît qui chaque matin. Il y en a une difficulté, peut-être par rester réveillé, peut-être le travail depuis hier soir. Et assurer qui travaille l'hiver, il pense à ma travailleur, donc nous avec Zut, nous la poursuivons pour Zut, nous la

pour être une lumière dans notre quotidien et surtout nous là pour encourager surtout dans notre travail, dans un moment difficile qui se peut passer. Mais en tout cas, merci pour votre écoute et très bon courage à tout. On l'écoute ensemble, sa santé vitale. Je prends le large.

Somewhere in the Window de Keane, extrait de ce premier album Hopes and Fears qui est sorti en 2004. À noter qu'il s'est senti qu'il nous plus connaît de ce groupe et surtout ça s'entame aussi une marque l'enfance et surtout la jeunesse de beaucoup d'entre eux, j'en suis sûr. Alors là, nous continuons en musique et nous propose qu'il nous allait écouter ensemble Beyoncé avec ce titre Halo, donc un halo de lumière qui. Monsieur Kenamandimoun, qui peut-être est là en tant qu'une lumière dans Marine Noire, tout du monde, qui est capable d'un camarade, qui est capable d'un membre de la famille, qui est capable d'une connaissance aussi, un du monde qui n'est pas connu forcément, mais qui là, dans un moment les plus sombres de la vie, va me proposer de nous écouter ça ensemble. Hello!

0: C'était Halo de Beyoncé, 5 heures passées de 33 minutes. On nous passe tout de suite à Zoltan, nouvelle du temps.
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0: Communiqué de la météo pour Rodrigue, émis à 4h30 en ce mercredi 10 juin 2026. Débutons avec la situation générale. L'anticyclone s'éloigne graduellement de la région. D'autre part, des nuages dans les alizés influenceront le temps local à partir de cet après-midi. Prévision pour les prochaines 24 heures. Beau temps ce matin, mais couvert devenant nuageux cet après-midi avec des averses passagères. La température maximale variera entre 24 et 27 degrés Celsius. Le temps sera essentiellement beau durant la nuit et la température minimale variera entre 19 et 21 degrés Celsius. Le vent soufflera de l'est de 20 à 30 km par heure avec des rafales de l'ordre de 50 km par heure. Et en ce qui concerne l'état de la mer, elle sera forte au-delà des récifs avec des houles du sud-est de l'ordre de 2,50 m. Les sorties en haute mer sont déconseillées. La pluviométrie durant les dernières 24 heures est comme suit: Pointe-Canon 0,6 mm. Pas de pluie enregistrée à Montagne du Sable et Songe, 0,2 mm de pluie enregistrée à Patate Théophile et 1,0 mm enregistrée à Rivière Banane. Pour nos amis pêcheurs et plaisanciers, voici pour tout de suite vos horaires marée. Marée haute 8h12 et 20h53, marée basse à 14h26 et demain 3h20. Le soleil nous dira bonjour ce matin dans exactement 42 minutes à 6h17. Pour nous dire au revoir ce soir à 17h15. C'était votre communiqué de la météo selon la station météorologique de Vaquois.
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Je vous fais un rappel de ces deux avis de décès. On nous prie d'annoncer le décès de Monsieur David Élisée. Décès de Monsieur David Élisée. Il était âgé de 83 ans, ex-habitant de Port-Mathurin. Le convoi mortuaire sortira de son domicile à Port-Mathurin ce mercredi 10 juin 2026 à 14h30 pour se rendre en l'église anglicane de Saint-Barnabas et de là au cimetière de Bélascar. Et on nous prie aussi d'annoncer le décès de M. Jean Liberman Agathe. Décès de M. Jean Liberman Agathe, aussi connu sous le nom de Man, il était âgé de 60 ans, ex-habitant de Papaye. Le convoi mortuaire sortira de chez sa sœur Marie Jessie Agathe, aussi connue sous le nom de Rosanne à Batatran, pour se rendre à la cathédrale de Saint-Gabriel. La date et l'heure des funérailles vous seront communiquées ultérieurement. À ces deux familles affligées par ces deuils, la MBC présente ses plus vives sympathies.

0: Et à tous mes auditeurs et auditrices qui fait rejoindre nous, bonjour, bon réveil et belle matinée. À tout, j'espère qu'ils étaient parés pour cette belle journée. Si jamais vous êtes sous la couette, c'est le moment de se réveiller parce que le soleil n'est pas plus tardé pour venir réveiller avec ce la lumière, avec ce brillance. Et bien sûr, pensée spéciale à tous les travailleurs qui peuvent préparer autres ce matin pour le travail ou bien les gens qui sont déjà en poste pour commencer le travail. Donc, nous souhaitons une excellente journée et très bon courage. Alors, avant qu'il nous passe tout de suite à la nouvelle astrale, je propose le bulletin PCR pour Rodrigue qui finit ses réseaux mercredi 10 janvier 2026, 4h10 le matin. Alors, les temps de la mer pendant les prochaines 24 heures, donc les temps sont plutôt bons. Et dans l'après-midi, pendant un peu la pluie passe à zéro, et la soir, les temps sont plutôt bons. Divant pour souffler depuis l'est, 20 à 30 km par heure, et une rafale de l'ordre 50 km par heure. Donc, divant pour souffler depuis l'est, donc il est jusqu'à 50 km par heure, et ça a affecté l'état lagon et quand il est au brisant. Donc, l'état lagon, donc, la mer est praticable. Et en déobrisant, la mer n'est pas praticable. Et là, ben, où l'épicide est de l'ordre de 1,50 m en déobrisant, ben, sortie en déobrisant, l'est déconseillé. Comment me dire dans nos pages météo, t'as là, donc, la marée est pour haute 8h12 et 8h53 tantôt, et marée pour bas 2h26 tantôt, et demain 3h20. Dis matin. Voilà, c'était Bulletin PCR qui finit mettre par station météorologique va quoi. Mais là, on propose de qu'il nous allait ensemble cette horoscope du jour.
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0: Et débutons votre horoscope du jour avec nos amis les béliers. La lune dans votre signe vous donne des ailes. C'est le moment idéal pour lancer un projet audacieux ou prendre une décision radicale. Taureau, une journée propice à la réflexion. Ne vous laissez pas bousculer par l'agitation extérieure. Votre force réside dans votre calme. Gémeaux, votre vie sociale est à l'honneur. Les échanges sont fluides et une rencontre amicale pourrait bien bousculer vos plans de manière positive. Cancer, un peu de tension nerveuse. Soyez diplomate dans votre environnement professionnel et accordez-vous une soirée cocooning pour décompresser. Pour les lions, optimisme et soif d'aventure, vous rayonnez et votre enthousiasme est contagieux, que ce soit en amour ou dans vos loisirs. Vierge, journée parfaite pour l'organisation et la gestion financière, votre sens du détail vous permet de résoudre un problème complexe. Balance, le focus est sur vos relations, qu'il s'agisse de contrats ou de sentiments, l'heure est au dialogue franc pour trouver un équilibre. Scorpion, efficacité maximale au travail, vous gérez le quotidien avec une discipline de fer, ce qui vous laisse du temps libre en fin de journée. Sagittaire, l'amour et la créativité vous sourient. C'est une journée plaisir où votre spontanéité sera votre meilleur atout séduction. Capricorne, recentrez-vous sur vos racines et votre foyer. Une petite pause loin de l'ambition professionnelle vous fera le plus grand bien. Verseau, communication intense, entre appels et messages, vous êtes le pivot de la journée. Votre vivacité d'esprit fait l'unanimité. Et pour terminer les poissons, besoin de sécurité et de concret, c'est le bon moment pour consolider vos acquis ou faire un achat important et surtout réfléchi.

Quel que soit votre signe astral, je vous souhaite à tous et à toutes une excellente journée. C'est 5h46, le Rodrigue FM me propose de pour la suite qui nous à l'écoute la fusion du Segué et le blues, c'est Zulu et Jason Ira. Segué, Paradise.

Et Zulu et Jason Ira, Segué Paradise, 5h passé de 50 minutes, à nous passe tout de suite à l'éphéméride en ce mercredi 10 juin 2026. Et oui, nous sommes en plein dans la 24e semaine de cette année et nous restons exactement 204 jours avant l'année 2027. Et aujourd'hui, nous célébrons les Landry, donc Saint Landry, l'Étienne évêque de Paris au 7e siècle et l'Étienne fondateur de l'Hôtel Dieu. Et bien sûr, nous fêtons aussi les Amand, A-M-A-N-D, ainsi que les Morin. Alors, si jamais je tenais ce prénom-là, Landry.

Amand ou Morin nous souhaitent une excellente journée et surtout une très bonne fête. Et bien sûr, un autre prénom qui nous célèbre aujourd'hui, donc c'est Gloria. Alors à tout bain Gloria qui peut écouter nous aussi. Donc très bonne fête à tous. Et là, nous continuons avec cette éphéméride en ce mercredi. Alors là, nous parlons ensemble qui est un événement in arrivé un 10 juin dans l'histoire. En 1793, donc, fut la création du Muséum national d'histoire naturelle à Paris par décret de la Convention.

la Convention nationale a été décrétée la fondation de cet établissement mythique au Jardin des Plantes qui unit la recherche scientifique et surtout la conservation de la biodiversité. En 1935, fut la fondation des alcooliques anonymes à Akron, en Ohio, aux États-Unis. Le docteur Bob prend son dernier verre avec une discussion avec Bill. C'est la naissance d'un mouvement mondial qui sauvera des millions de vies. Parlons d'un événement un peu plus funeste. En 1944, fut le massacre d'Oradour-sur-Glane. En pleine Seconde Guerre mondiale, une unité de la division SS d'Ashreich détruit ce village français et massacre 643 civils. C'est un drame gravé à jamais dans la mémoire française. Et en 1967, en 10 juin, fut la fin de la guerre des six jours. Un cessez-le-feu est signé entre Israël et la Syrie sous l'égide de l'Organisation des Nations Unies, mettant fin à ce conflit éclair qui a profondément redessiné la carte géopolitique du Proche-Orient. Voilà, c'était cette éphéméride en ce mercredi 10 juin 2026. C'est pas oublié qu'à 6h, c'est ce grand journal en compagnie de Mike Pierre-Louis. Mais en attendant, on vous propose qu'il nous à l'écoute d'Erélan Lévesque avec Sega, nous, la musique.

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0: Belle matinée à tous et à toutes, il est 6h et voici votre grand journal en compagnie de Mike et Louis. Bonjour Mike.
1: Bonjour Stéphane. Madame, monsieur, bonjour, merci d'être des nôtres sur la MBC Rodrigue FM pour votre grand journal de la matinée. Sans plus tarder, voici les titres qui seront développés lors de ce journal. Les amateurs rodriguais affichent leurs préférences et livrent leurs pronostics pour la Coupe du Monde 2026. La grande messe du football débute demain au Mexique avec 48 équipes en compétition. L'ombudsperson pour enfants Anita Goura à Rodrigue à partir d'aujourd'hui au programme Table Ronde avec les partenaires de la protection de l'enfance et rencontre avec le public. Les pompiers rodriguais se familiarisent avec leur camion spécialisé sous la houlette de deux formateurs mauriciens. La station de Montplaisir entrera en opération après leur apprentissage. Et un terrain de 20 000 m² pour des projets commerciaux à Béosuite, des lettres de réservation remises hier à une vingtaine de compagnies et d'entrepreneurs. Nous sommes à la veille du grand rendez-vous footballistique qui a lieu chaque 4 ans. Les amateurs se préparent à vivre plus d'un

0: de compétition pendant la Coupe du Monde. Le coup d'envoi sera donné demain, jeudi 11 juin, au Mexique. Pour la première fois, la compétition réunira 48 équipes et sera organisée dans deux autres pays en même temps, le Canada et les États-Unis. À Old Rig aussi, les passionnés commencent déjà à afficher leurs couleurs et à livrer leurs pronostics. Reportage David Casimir.
1: La fièvre de la Coupe du Monde gagne progressivement, Rodrigue. Cette édition marque un tournant dans l'histoire du tournoi. 16 équipes de plus que d'habitude. Au total, 104 rencontres seront disputées dans 16 villes hôtes en Amérique du Nord. Le match d'ouverture opposera le Mexique à l'Afrique du Sud au Mexico City Stadium, une enceinte emblématique qui accueillera pour la troisième fois un match inaugural de Coupe du Monde.
2: Mon sport au Brésil, mon Vicky Brésil est sa coupe là.
3: En tant que footballeuse, moi pour suivre la Coupe du Monde déjà de très près parce que moi mon sport au Brésil, mais après ça, on a une équipe aussi qui m'a apprécié comme en Portugal et aussi Espagne.
4: Franchement, l'Argentine, tout le temps, mon épée pour l'Argentine, mais bon, nous pas connaît cette année-ci qui peut arriver.
5: Mon favori, même si je suis français, moi mon favori, c'est pas la France, c'est le Brésil.
1: Cette compétition va rythmer les soirées pendant plus d'un mois. Malgré le décalage horaire, les passionnés Rodriguez comptent bien ne rien manquer des affiches les plus attendues.
6: Très satisfait, au contraire, on peut finir planifier tout bon travail, qu'on va dire, parce que le football, là, il vous est 8 heures, et tous les qui sont. Mais je connais pas un événement bien équipé, bien étoffé, parce que bonne équipe là, même bonne composition des heures, tu trouves qu'il y a une équipe là, c'est sérieux. Mais on attend ça grand événement à venir.
1: Comme à chaque Coupe du Monde, les discussions promettent d'être animées. Les grandes nations du football auront leurs supporters, mais les outsiders seront également très suivis.
7: Normalement, on a de l'équipe. Mais moi, tu as des Portugal qui a pris une affaire plus jolie. Brésil aussi, moi, tu as fait une affaire.
8: Première fois, moi, tu as Coupe du Monde qui, pour moi, est un favori. Toute l'équipe égale, toute l'équipe est en jeu pour la Coupe du Monde là. Mais Coupe du Monde n'a pas de suspense. Et que le meilleur gars, mais pas une jolie Coupe du Monde. Pour moi, mon père est un favori, mais mon équipe qui m'a supporté, c'est Portugal. Et mon pensé, on a voulu un tour, Ronaldo là-bas, ce dernier Coupe du Monde, mon pensé, il voulait un tour pour les gros sa dernière petite étape, et ça me manquait.
9: Pour Portugal, moi. Soit l'Angleterre, non, ça dit là. Maintenant, qui l'Angleterre, au moins, les 20 coups.
10: En fait, moi, tout Portugal, moi, parce que mon équipe Manchester, moi, tout, parce qu'il est Buenos Aires là-bas. Et ça, tous les jours. Tous les jours. Tout le monde, c'est
1: l'Afrique sera représentée par 10 équipes, un record historique. Lors de la précédente édition en 2022 au Qatar, le continent en avait 5. La Coupe du Monde 2026 s'achèvera le 19 juillet.
0: L'ambassadeur personne pour enfants Anita Goura dirigera une délégation Rodrigue à partir d'aujourd'hui. Durant cette mission, il y aura diverses activités liées à la protection et à la promotion des droits de l'enfant à Rodrigue. Une table ronde aura lieu cet après-midi à l'hôtel Cotton Bay Resort and Spa. Elle réunira les différentes parties prenantes œuvrant auprès des enfants, notamment la Commission de la Femme et du Développement de l'Enfant, la SENA, le Probation Office, la CDU, les ONG et des psychologues. Une cérémonie d'intronisation avec les membres du Tchad est prévue demain matin. Dans l'après-midi, la délégation rencontrera les membres du public. Comment rouler sur la route et en piste et savoir manier des camions spécialisés? Les pompiers Rodriguez sont actuellement formés. Deux formateurs sont venus de Maurice. Selon les autorités concernées, à l'issue de cet apprentissage, la station de Montplaisir sera opérationnelle avec une équipe et un camion qui seront postés en permanence. Stella Savoldi.
11: Sur la route de l'autonomie ce mardi matin, sortant de Condurois, deux camions de pompiers, suivis d'un autre véhicule. Pas d'incendie ou d'urgence à signaler, les pompiers s'entraînent à manipuler ces deux véhicules spécialisés. Ils renforcent leurs compétences pour pouvoir mieux exercer leurs fonctions.
12: Oui, toujours dans l'intérêt public, nous pouvons améliorer le service. C'est pour ça que ça a détruit l'année venue pour former nous en colo camion là. Enfin, nous avons servi camion là, nous pouvons plutôt qu'on y techniquement comment y était, qui sont en capacité aussi. C'est ça qui nous plus

0: plus sans phase où là.
1: On peut faire sa formation là, c'est parce que mon véhicule là, c'est un véhicule spécialisé. Il coûte beaucoup là, c'est un véhicule là. Nous besoin capable quand nous peut conduire, nous connaît qui nous peut faire, quand nous peut manier, lui, nous peut opérer, lui, nous connaît qui nous peut faire. Nous supplier une de nous une formation, mais il y a une formation comme si il n'est pas à rentrer en profondeur. Mais là, nous pouvons gagner en profondeur pour des gens qui peuvent sortir de ma unité spécialisée à Maurice, dans pompier Maurice, qui peuvent donner nous ça. Ils peuvent donner nous comme pompiers, ils ont déjà comme pompiers, ils peuvent donner nous ça comme pompiers.
2: La formation est pratique, mais aussi théorique. Les deux formateurs mauriciens aident les pompiers Rodriguez à mieux comprendre les spécificités de ces véhicules techniques.
3: C'est la requête de Chief Officer M. Ramdian qui nous vient ici à Rodrigue pour donner un training. Nous, ça a des camions qu'ils ont gagnés tout récemment là. Et ça va un training qui nous peut délivrer, c'est une lame euro trafic. Et nous peut faire des choses qui m'en a gagné un maximum. Vu que ça manque à moyen, a beaucoup de spécificités. Et c'est un spécialiste véhicule. Le fait qu'il a conduit un camion emergency, il demande beaucoup d'extérité, beaucoup de concentration et le réflexe. Si vous avez un besoin très, vraiment très rapide. Parce qu'il est un minimum, maintenant, pour quelqu'un qui a un minimum, vous pouvez rouler vite. La topographie de Rodrigue est différente à Maurice. Vu qu'il camion là, c'est un camion 4x4, il faut wheel drive, il est beaucoup plus facile pour vous être capable d'atteindre un incident. Sans demander ce camion là. C'est une option en plus qu'il y en a dans le camion.
2: Un premier groupe de 18 pompiers est concerné par cette formation. Ce sera autour d'une trentaine d'autres la semaine prochaine.
4: 21 entrepreneurs et compagnies ont reçu hier après-midi leur lettre de réservation pour des baux commerciaux à Béauzuit. Une superficie d'environ 20 000 m² a été réquisitionnée pour cet exercice. Le chef commissaire François Grandcourt et son adjoint Johnson Roussy affirment qu'il s'agit de booster l'économie rodriguaise et d'encourager les entrepreneurs. Les autorités ont déjà établi un plan détaillé quant à l'attribution de l'eau et l'aménagement du site afin de répondre aux nouvelles exigences du développement. Christiane Perret.
5: Les nouveaux détenteurs font une brève visite du terrain reçu de l'État pour des besoins commerciaux. D'ici quelques mois, le lieu connaîtra certainement des changements avec les divers travaux d'aménagement.
6: Nous accueillons ça avec beaucoup de plaisir et après une longue attente qui nous a fait application pour un bail commercial. Et là, prochaine étape, c'est nettoyage et mettre ben, affaire clôture, etc. De conditions de terrain là pour que nous puissions continuer de travailler.
5: Une zone qui devrait être exclusivement dédiée aux activités économiques, selon l'adjoint chef commissaire Johnson Rousti.
7: Il n'est pas facile aujourd'hui pour implémenter beaucoup de décisions. Il prend le temps. Surtout, ben, affaire allocation de la terre. Besoin bien careful. Vous avez un dossier bien. Un petit warehouse, 4-5 millions aujourd'hui. Un petit atelier, plus sur l'infrastructure. Donc, à peu près 100 millions roupies, là, investissement qui nous peut promouvoir l'eau sans comblage.
5: Cette remise est une reconnaissance envers ceux qui contribuent activement à l'économie de l'île, dira le chef commissaire François Grandcourt.
8: Très, très important, ça, aujourd'hui, ce qu'il nous peut faire, là. Reconnaître d'autres. Vous avez reconnaître sa contribution qui se permettait, une façon ou une autre. C'est un service qui se permet à la disposition des bandes Rodriguez. Quand nous travaillons ensemble avec nos bandes planeurs, nous faisons faire des choses à ce qui est un petit peu diversifié. Hein, tout bonne activité ensemble. Quand dans ça, l'ensemble-là, il y a une synergie économique que tout le monde retrouve.
5: Les lots varient de 200 à 1000 m² dépendant des activités économiques. Les lettres de réservation seront valides pour une période d'une année.
4: Mieux informer les entrepreneurs rodriguais sur les procédures d'exportation et d'importation de et vers Maurice et les marchés internationaux afin de leur permettre de saisir de nouvelles opportunités commerciales. C'est avec cet objectif que la Chambre de commerce de l'industrie du Rodrigue, en collaboration avec la MRA, Mauritius Revenue Authority, et SME Mauritius, ont tenu une formation de 2 jours à l'intention d'une quinzaine d'entrepreneurs à Malabar. José Claire, agriculteur, et Bertrand Baudouin, producteur engagé dans le textile, en faisait partie. Nous les écoutons au micro de Cathy Auguste.
9: Ça a été bénéfique pour nous, il faut qu'il y ait une facilité, comment nous pouvons faire un transit vers les autres Maurice et les autres pays. Par exemple, quand nous pouvons exporter des légumes, des fruits vers Maurice, ben, il faut nous analyser mieux pour nous faire une transportation.
10: Mode en textile, souvenirs, accessoires, tout ça, ça pour plus ou moins aidement pour impôts, plus ou moins expo, tout ça, on a fait là. Et puis, on a l'information là directement avec la MRA.

0: Mais c'est super sympa.
1: Ce qui nous amène au rappel des titres. Les amateurs rodriguais affichent leurs préférences et livrent leurs pronostics pour la Coupe du Monde 2026. La grande messe du football débute demain au Mexique avec 48 équipes en compétition. L'ombudsperson pour enfants Anita Gura relègue à partir d'aujourd'hui au programme table ronde avec les partenaires de la protection de l'enfance et rencontre avec le public. Les pompiers relégués se familiarisent avec leur camion spécialisé sous la houlette de deux formateurs mauriciens. La station de Montplaisir entrera en opération après leur apprentissage. Et un terrain de 20 000 mètres carrés pour des projets commerciaux à Béaux-Huîtres, des lettres de réservation remises hier à une vingtaine de compagnies et d'entrepreneurs. Après les nouvelles locales, place désormais aux nouvelles sportives de ce journal.
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1: Actualité sportive locale, volleyball, la Ligue régionale de volleyball continue. Plusieurs matchs reprogrammés pour ce samedi au gymnase de Malabar. À partir de 14h30, le centre régional de formation sera opposé à Palissade Volleyball Club. Et à partir de 16h30, Vainqueur Volleyball Club jouera contre l'Olympique de Montagne-Goyave, de rencontre prévue dans la Ligue féminine. Actualité sportive internationale, football, la trêve internationale continue. Plusieurs matchs prévus aujourd'hui en attendant le coup d'envoi de la Coupe du Monde demain. L'Argentine joue actuellement contre l'Islande. Le score est de 1 à 0 pour l'Argentine. À partir de minuit, le Portugal jouera contre le Nigeria et l'Angleterre jouera contre le Costa Rica. C'est donc ici que prend fin cette page sportive ainsi que votre journal de la matinée. Merci de l'avoir suivi. Merci à Stéphane Hippolyte pour le support technique ce matin. Au revoir et passez une excellente journée à l'écoute de la MBC Rodrigue FM.

Merci beaucoup, Mike et Aloui, pour le journal ainsi que les infos sportives. Vous le retrouverez précisément à 9h pour un autre point avec l'actualité. Bonjour, je tout, m'espérez qu'ils se corrigent, m'espérez qu'ils se la ligne bien passée, qu'ils aient imparé pour sa nouvelle journée là. C'est deuxième et dernière partie de l'émission Lévi Rodrigue, de l'émission pour permettre de bien réveiller. Et nous pense particulièrement ben travailleur ce matin, ben travailleur qui fait grand travail, et bien sûr, ben travailleur qui est affairé depuis hier soir. Nous souhaitons une excellente journée et mon propos de qui nous entame comme il se doit cette deuxième partie avec une santé de Ivanda. Content au style.

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C'était Elisa Tovati avec ce titre « Tous les chemins ». À noter que ça sentait là, donc, l'extrait de son album « Le syndrome de Peter Pan » qui est sorti en 2011. Et oui, donc, elle nous met toujours une petite ambiance pour permettre de te bien réveiller en ce mercredi matin. Une place tout de suite à cette bonne dédicace d'anniversaire.

bon anniversaire à tous qui gagnent tout l'as. En ce mercredi 10 juin 2026, nous souhaitons longue vie, bonheur, prospérité et surtout qu'ils profitent pleinement de cette journée. Et nous débutons la lecture de vos dédicaces d'anniversaire, le 82-83 Mighty. Un bon anniversaire à nous, maman Valérie de Vangas, de la part de Daniela et tous ses bons enfants de Pointe-Sable, île Maurice. Un bon anniversaire à mon cousin Stéphane Baptiste de Roseau. Nous souhaitons tout le meilleur, c'est de la part de Ariana, Tricia, Théo et ma tante Arlette de Terre Rouge. Un bon anniversaire à Jocelyne et ce garçon David qui gagne autre là aujourd'hui, c'est de la part de Jasmin de l'Union. Joie, bonheur, santé à mon grand-mère Valérie de Vangar qui gagne sous la Zodi. C'est de la part de Agnelli, d'Angèle, Nano et Agnelle de Vangar qui a envoyé une corbeille de fleurs et de bisous. Bon anniversaire à Mélanie, c'est de la part de Timène, Michelette, Gaëtan et Kevin de Citronis. Toujours un message pour l'anniversaire à Mélanie, c'est de la part de son deux garçons, son papa Serge, son maman Lynn et son quatre sœurs de Ovanie, qui bien content dit. Bon anniversaire à Christignol, donc qui gagne sous la Zodi. C'est de la part de tous ses bons camarades, donc tous mes camarades depuis la Six Blue, donc l'ancienne Six Blue de Antoine et Prudence, Sainte-Famille-Arcier, qui souhaite lui longue vie, bonheur et prospérité.

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1: Et nous poursuivons la lecture de vos dédicaces d'anniversaire, l'eau 84-48 MTL. Bon anniversaire à Marguerite Martin de Roche-Bondieu qui gagne sous la zone 10 et de la part de Anna avec le groupe Couture. Bon anniversaire à nos cousins Téphane qui gagnent sous la zone 10 et de la part de Anna, Anne-Laure et Méloane. Bon anniversaire à mon maman Jocelyne et mon frère David et qui gagne sous la zone 10, c'est de la part de Kesha de l'Union.

bon anniversaire à notre fille Viviana, soutenant Elsa, c'est de la part de son maman Vanessa, son papa Clifford et ce Servina de Roche-Bondieu. Et à tout ce beau monde, nous souhaitons une excellente journée et surtout qu'ils profitent avec modération de la journée.

7, nous continuons à mettre la joie dans notre équerre, nous continuons toujours à rester dans la joie, dans la positivité et surtout nous garde le sourire. C'est Mokobé et Patson avec ce titre. C'est dans la joie.

0: On est debout 24 heures sur 24. On n'a pas de pile, hein, mais on fonctionne.
1: C'était Mokobé et Patson, c'est dans la joie. 6 heures passées de 31 minutes. Et mon propos de qui n'en reste 24 heures pour cette rubrique en ce mercredi matin.
2: Chers auditeurs, dans le cadre de ce mois de juin 2026 consacré à l'environnement, nous accueillons sur les ondes Mademoiselle Agnelle Espiègle, SECOR International. Bonjour Agnelle.
3: Bonjour, moi c'est Marie-Agnelle Espiègle. Donc, on travaille avec SECOR International, une ONG qui travaille dans les Caraïbes, mais qui nous verra une branche à Maurice, qui peut implémenter un projet en collaboration avec Odysseo, Odysseo Foundation, et aussi Écosud et l'Université de Maurice. Donc le projet s'appelle Coral Seeding Initiative. C'est un projet qui tourne autour de la restauration en utilisant justement la reproduction sexuée des coraux pour répondre. Il ramasse ban zefla, après faire ban zibaba corail, après remettre l'île dans le récif. Il y a pas ça touche de nouveautés sur les récifs parce qu'il quand nous cause reproduction, nous cause ban mixage génétique et donc nous cagé ban corail qui plus résilient au changement climatique. Pour la journée de l'océan et la journée de l'environnement, mon message c'est qu'il y a pourtant qui nous connaît qu'est-ce qui peut passer dans la mer, nous prendre conscience que justement toute bonne action qui nous prend l'eau la terre, il y a un impact direct l'eau la mer. Parce que de jour en jour, on peut perdre du corail, que ce soit dans l'océan Indien, que ce soit au niveau mondial. Il est important que nous agir là, ne pas attendre quand nous restons faussés 1%. Et là, nous dire basta, nous pour prendre action. Bien sûr, bonne action là, il dépend de l'eau, qui est capable de faire d'après aux moyens, d'après aux habilités. À nous revoir nos systèmes, côté nous, revoir nos manières de faire, nos manières de vivre, afin qu'ils nous capables d'améliorer un petit peu plus, justement, nous, l'environnement, qui nous bien commun.

C'était rubrique consacrée à l'environnement qui est présentée par Caronne. Et là, mon propose qui nous est ensemble, nous pépite musicale de ce matin. Et mon propose qui nous la Cuba. Donc, pour écouter une chanteuse qui, on ne présente plus, c'est Gloria Estefan avec ce titre Ailleurs. Alors, pour tout de suite, nous enclenchons la machine à remonter dans le temps et nous retournons en 1997.

C'était Ayer de Gloria Estefan. 6 heures passées de 39 minutes. Et mon proposeur Taki nous passe tout de suite à la lecture de vos annonces et communiqués en commençant par ses avis de décès. On nous prie d'annoncer le décès de M. Jean Liberman Agathe. Décès de M. Jean Liberman Agathe, aussi connu sous le nom de Man. Il était âgé de 60 ans, ex-habitant de Papaye. Le convoi mortuaire sortira de chez sa sœur Marie Jesse Agathe, aussi connue sous le nom de Rosanne, à Batatran, aujourd'hui mercredi 10 juin 2026 à 15 h, pour se rendre à la cathédrale de Saint-Gabriel et de là au cimetière de la paroisse. Et on nous prie aussi d'annoncer le décès de M. David Élisée. Décès de M. David Élisée. Il était âgé de 83 ans, ex-habitant de Port-Mathurin. Le convoi mortuaire sortira de son domicile à Port-Mathurin ce mercredi 10 juin 2026 à 14 h 30 pour se rendre en l'église anglicane de Saint-Barnabas et de là au cimetière de Bellascar. À ces deux familles affligées par ces deuils, la MBC présente ses plus vives sympathies.

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2: Et nous passons tout de suite à ce ban annoncé communiqué, bureau adjoint chef commissaire, commission formation vocationnelle, puis un fonds public qui ministère l'éducation, qu'il tire sport, sciences et technologies Japon, puis offert ban la bourse pour étudier dans Japon, dans différentes filières.

l'année 2027 comme suit. 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Mixed Scholarship, Embassy of Japan in Mauritius,

Immenses. Le Aerodrome Emergency Planning Committee, AEPC, de l'aéroport Plein Corail, informe la population qui prenant un exercice de simulation évacuation terminale à l'aéroport Plein Corail ce mardi 16 juin 2026. De ce fait, banne véhicule d'urgence pour actifs sur la route. Le public avisé pour prendre toutes les précautions nécessaires. Le AEPC compte la collaboration du public et remercie les autres en avance. 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Ça, l'exercice là, il peut faire à partir de 9h30 jusqu'à 11h30 et midi et demi jusqu'à 10h30 tantôt dans l'école que vous envie de mettre vos enfants. Les parents concernés, bien faire vos demandes dans une seule école gouvernement ou à osciller par rapport avec l'endroit vous restez. Vous amène un document suivant, carte d'identité nationale originale et copie, acte de naissance d'enfants originale et copie, et papier la lumière, bill CEB original qui ne servit aux autres adresses, pour mois février, mars et avril 2026. 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Commission l'éducation remercie les parents pour cette collaboration. 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Communiqué du CEB, facturation électronique e-billing. Dans le cadre de sa démarche de modernisation et de son engagement continu envers le développement durable, le Central Electricity Board, CEB, informe son aimable clientèle qu'un exercice d'intégration progressive à la plateforme de facturation électronique, e-billing, est actuellement en cours. À cet effet, les catégories de clients suivants sont concernées par cette initiative. Les clients enregistrés sur l'application mobile Mocourant, les utilisateurs du portail Customer Service, CSP, ainsi que les nouveaux abonnés ayant ouvert un compte d'électricité depuis 2020. Cette transition s'inscrit dans la politique Green Initiative du CEB visant à promouvoir des solutions numériques, réduire l'utilisation du papier et améliorer l'efficacité des services offerts à la clientèle. Le CEB remercie sa clientèle pour sa confiance, sa compréhension et sa collaboration dans cette initiative en faveur d'un avenir plus durable et responsable. 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

0: 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Votre présence, bien important. 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Voilà, c'était vos annonces et communiqués en ce mercredi 10 juin 2026.
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0: 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On a aussi un concert hommage à Rasnati Baby. Tout musicien, chanteur, DJ qui est intéressé pour participer dans cet événement-là, vous avez un registre résultat que la commission Art et Culture ou que le centre culturel et loisirs Mon Plaisir au plus tard vendredi le 12 hein, entre 8h15 grand matin et 3h tantôt. 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

0: 6h52, je vous fais un rappel de ce communiqué de la météo pour Rodrigue, émis à 4h30 en ce mercredi 10 juin 2026. Débutons avec la situation générale. L'anticyclone s'éloigne graduellement de la région. D'autre part, des nuages dans les alizés influenceront le temps local à partir de cet après-midi. Prévision pour les prochaines 24 heures, beau temps ce matin, mi-couvert devenant nuageux cet après-midi avec des averses passagères. La température maximale variera entre 24 et 27 degrés Celsius. Le temps sera essentiellement beau durant la nuit et la température minimale, quant à elle, variera entre 19 et 21 degrés Celsius. Le vent soufflera de l'est de 20 à 30 km par heure avec des rafales de l'ordre de 50 km par heure. Et en ce qui concerne l'état de la mer, elle sera forte au-delà des récifs, avec des houles du sud-est de l'ordre de 2,50 m. Les sorties en haute mer sont déconseillées. La pluviométrie durant les dernières 24 heures est comme suit. Poitre-Canon, 0,6 mm. 0,2 mm enregistré à Patate-Théophile et 1,0 mm enregistré à Rivière-Banane. Pour nos amis pêcheurs et plaisanciers, voici pour tout de suite vos horaires marées. Marée haute 8h12 et 20h53, marée basse à 14h26 et demain 3h20. Le soleil nous a dit bonjour ce matin à 6h17 pour nous dire au revoir ce soir à 17h15. Mon poulet azote pour tout de suite, Bill TPCR pour Rodrigue qui finit tiré aujourd'hui, mercredi 10 juin 2026, 4h10 grand matin. Les temps de la mer pendant prochain 24 heures, les temps pour plutôt bon grand matin. Et dans l'après-midi, point A, un peu la pluie passagère, pardon. Et à soir, les temps, les poux, plutôt bons. Des vents pour souffler depuis l'est, 20 à 30 km par heure, et une rafale de l'ordre 50 km par heure. L'état lagon, la mer, est praticable, mais en déobrisant, la mer, pas praticable. Une bande la houle depuis sud-est de l'ordre 2,50 m, en déobrisant, une bande sortie en déobrisant, l'est déconseillée. Alors, comment vous faites dire la marée, les poux haute 8h12 et 8h53 tantôt, marée pour bas 10h26 tantôt, et demain 3h20. Du matin. Voilà, c'était le communiqué de la météo selon la station météorologique de Vaqua.
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3: Chers auditeurs, chers auditrices, bonjour, bienvenue chez MBC Rodrigue FM. Non, le guette ensemble, qui zot radio, pé réserve zot. Aujourd'hui, mercredi 10 juin 2026. Un grand merci à l'équipe du matin qui nous donne zot le peps, la positivité, la pêche pour bien entamer cette journée. À partir de 9h, ce sera le point info. En créole proposé par la rédaction, suivi par l'émission Éco des îles Focus. Aujourd'hui, sur la 40e conférence des ministres des Affaires étrangères des îles de l'océan Indien qui s'est déroulée le 8 juin à Moroni, aux Comores. 10h sonnera l'heure du point info en anglais et juste après, ce sera votre émission qui la doit dire aujourd'hui Rosie Meunier pour recevoir la police de l'environnement. Le thème sera l'engagement de la police de l'environnement dans la protection de l'environnement et les délits liés à l'environnement. On zère nostalgie en note où la vibe hip-hop nous emmènera jusqu'à midi et l'heure du grand rendez-vous avec l'info dans le journal de la mi-journée. Juste après, ce sera Fréquence du Midi pour agrémenter votre déjeuner et surtout vous aider à bien démarrer cet après-midi avant de rejoindre à 13h l'univers de The Game. Bonne musique, connaissance générale et cadeaux à gogo. C'est le principe de l'émission. Après le point info de 14h, en créole, ce sera...

0: la vibe des années 80 de votre émission Mémoire en Mélodie, qui sera suivie de votre émission Carnet de voyage, dépaysement, destination lointaine. Après le point info en français de 16h, ce sera la rediffusion de votre émission Écho des îles de ce matin, qui sera suivie par le grand format actu où Stéphane Bonker accueillera le Blood Donors Association. Le thème sera l'activité dans le cadre de la journée mondiale du don du sang. Qui nous mènera à 18h, le grand journal de la soirée. Ensuite, escapade à l'île Maurice. Les Anouzilles, à partir de 19h jusqu'à 20h, la part belle, la valorisation de notre belle culture, notre belle musique Rodriguez. Et à partir de 20, une fête de soirée avec des tubes. Pour faire cette passe, la meilleure des soirées aussi donne du courage à ceux qui peuvent faire une garde de nuit. Voilà pour ce qui est de votre programme de ce mercredi 10 juin 2026. Très bonne écoute et bonne suite de programme sur les ondes de cette radio.
1: Merci beaucoup, Caron. Très bonne journée à vous de même. C'est 6h58 et c'est ici qu'est l'émission matinale. Et pour conclure, merci beaucoup de toute l'écoute. Alors, j'espère qu'ils aient la pêche, qu'ils aient d'excellentes humeurs, qu'ils aient un mood positif pour entamer comme il se doit cette nouvelle journée, qui sera la journée là, qui apporte beaucoup d'expérience, beaucoup de joie, beaucoup de positivité et surtout qu'il y apporte aussi beaucoup d'expérience. Merci à l'équipe qui était le service ce matin, qui nous permet que l'émission passe dans les meilleures conditions possibles. Merci à Stéphanie Hippolyte pour son support à la technique. Marie-Danielle Perrine, notre assistante à la production. Mike-Pierre-Louis à la rédaction. Nous chauffeurs, Rodney Jolicoeur. Sans oublier, nous manageons notre tien, André Babé. Et Mala Thérèse Augustin. Au micro, c'était Stéphane. Bon, prenons le plaisir pour retrouver vous cet après-midi pour votre grand format. D'ici là, portez-vous bien. Profitez de la vie et semez de l'amour. Et dans quelques instants, c'est ce journal national sur RMA. Très bonne journée à tous. Bye bye.

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1: Bon mercredi, il est 7h. Avec Preneuve Biarry, bonjour Preneuve.
2: Bonjour Sophie, bonjour à tous.
1: Et elle a une pénurie d'eau.
2: À Marovacois, comme aux autres réservoirs, le niveau est en deçà des normales saisonnières, 20% de moins hier qu'au même moment l'année dernière. Des solutions, mais surtout des mesures de restriction sont d'ores et déjà à l'étude. La décision doit tomber incessamment, vous l'entendrez. Dans ce journal aussi, une deuxième arrestation pour Kovilen Pilé-Meurdé. Cet ancien policier de l'Adsou est soupçonné d'avoir facilité l'importation de drogue dans le réseau de Steven Mutukerpen, une cargaison dont la valeur marchande toucherait les 200 millions de roupies. La CNT assume pleinement son avenir électrique. Le Métro Express, quant à lui, plus vigilant face aux actes de vandalisme et au vol. La chasse aux cerfs est ouverte sous l'œil attentif des autorités. Et puis les États-Unis lancent de nouvelles frappes contre l'Iran après la destruction d'un hélicoptère américain.
1: C'est une des conséquences du réchauffement climatique visible à l'œil nu.
2: Le taux de remplissage des réservoirs est faible pour la saison, 64,7% contre 84,6% à la même période l'année dernière. La situation est particulièrement préoccupante à Marovacois, la plus grande masse d'eau du pays dont le niveau n'atteint que plus que 45,8%. Pas assez de pluie en

0: En été, janvier cette année a été le 7e mois de janvier le plus sec enregistré depuis 1904. Le mois suivant, le 4e février le plus sec. La saison chaude n'a apporté que 66% des précipitations habituelles alors que les températures ont dépassé les moyennes saisonnières. C'est une situation qui inquiète les autorités. Plusieurs mesures sont à l'étude pour gérer cette crise hydrique. Mais le directeur de la Water Resources Commission, Lomesh Jugu, précise qu'aucune décision finale n'a encore été prise. Des consultations sont en cours avec les différentes parties concernées afin de réduire au maximum l'impact sur les Mauriciens.
1: Un contrat de forage, incessamment capable de démarrer avec ça. Ou bien faire un forage où le besoin se fait sentir à cause de la situation de l'eau un petit peu en manque. Et en même temps, surtout nous pouvons bien focaliser dans la région du plateau central parce que le niveau de Marouvacois nous à 46% à peu près, que d'habitude, à cette époque-là, nous supposions avoir 85%. L'autre bonne mesure, c'est TWA pour mettre en place un containerized pressure filters sur un cours d'eau et pour abstraire de l'eau et puis traiter et distribuer dans une région côté et un déficit d'approvisionnement. Mais en même temps, nous visons comprendre qui nous visons, qui est un coup de la demande aussi. Nous visons, qui est un coup de comment nous pouvons avoir une révision horaire de distribution, etc. Et une décision pour avoir tombé très probablement incessamment.
0: Lomesh Jugu au micro de Shaili Nerbon. Les autorités appellent la population à faire preuve de responsabilité et à éviter tout gaspillage d'eau. Mais face à cette crise hydrique et aux sécheresses qui deviennent de plus en plus fréquentes, quelles sont les solutions envisagées? On en parle à 8h15 dans l'interview de la matinale avec Syam Tanou, le directeur général de la CWA. 7h04 sur RM1 et le réseau de Steven Mutukerpen, ce directeur d'entreprise qui a été arrêté à plusieurs reprises pour blanchiment d'argent et importation de drogue, avait, semble-t-il, des complices bien placés. Un ex-policier de là-dessous de Saint-Pierre, Covilaine Pilé-Meurdé, est soupçonné d'avoir facilité l'entrée d'une importante cargaison de drogue synthétique déjà arrêté par la FCC pour blanchiment d'argent l'an dernier. Il comparaît aujourd'hui devant le tribunal de Moka sous une accusation provisoire de complot, cette fois, Levina Sophie.
2: Cette affaire découle d'une importante opération conjointe menée par la Financial Crimes Commission et la Mauritius Police Force en 2025, ayant conduit à l'arrestation de Steven Mutukerpen pour une infraction présumée de blanchiment d'argent. L'analyse approfondie de deux téléphones portables saisis au domicile de Steven Mutukerpen a révélé des communications et des informations laissant présumer l'existence d'une conspiration impliquant le suspect ainsi que d'autres officiers de là-dessous affectés à Saint-Pierre. Des éléments de l'enquête indiquent l'existence d'un présumé stratagème visant l'importation d'environ 11 kilos de drogue synthétique à Maurice, dont la valeur marchande est estimée à plus de 200 millions de roupies. Covilaine Pilé-Meurdé avait été arrêté pour blanchiment d'argent en août dernier. Une somme d'1,4 million de roupies ainsi qu'un Ford Raptor avait été saisi à son domicile à Saint-Julien-d'Outemont. À noter que l'inspecteur Vicky Lockman, également anciennement affecté à l'Adsou de Saint-Pierre, avait été arrêté en mars de cette année pour complot présumé avec Steven Mutukerpen dans le cadre d'une importation de drogue synthétique estimée à environ 75,9 millions de roupies.
0: Levina Sophie. Dans le même temps, la FCC poursuit son enquête sur un réseau présumé d'escroqueries ciblant des femmes âgées et des veuves. 12 de ces victimes présumées ont déjà été entendues après les arrestations de Hemraj Manohar et de Ramesh Hemraj. La semaine dernière, les enquêteurs ont découvert dans leur compte bancaire des dépôts suspects dépassant les 3 millions de roupies. Une partie de cet argent aurait servi à financer des activités de jeu. Une quarantaine d'autres personnes identifiées sont actuellement auditionnées. La FCC affirme également s'attendre à ce que d'autres victimes se manifestent au cours des investigations. Sur les routes, 95 des 100 autobus électriques offerts par l'Inde à Maurice sont déjà opérationnels et desservent 33 lignes à travers l'île. Pour le ministre des Transports terrestres, il s'agit d'un véritable changement de paradigme dans le secteur. Ousmane Mohamed souligne qu'à la différence d'un autobus roulant au diesel, l'intégration des bus électriques nécessite la mise en place d'une infrastructure spécifique, notamment des bornes de recharge que l'on retrouve au dépôt de la CNT à la Tour Koenig. Le ministre y a effectué une visite hier.

0: Vous allez dire que la tour Kennick, ça même dépôt qui n'a plus beaucoup de bus électriques. Il y en a 45 bus ici, desservi 13 la route. Et il y en a 9 charging bays. Rémi Ollier, il y en a 22 bus qui roulaient depuis là-bas. Il servait 10 la route et il y en a 2 charging stations. Forestside, qui est un grand dépôt aussi, sous construction en ce moment. Là-bas, on a 19 bus, 6 la route les servis et on a 9 charging stations. Là, il y a Rivière-du-Rapport aussi, qui est un bus qui sortit la tour Kennick ici. Il passe pour lui, il prend passager à Rivière-du-Rapport le matin et peut retourner. Là-bas, on a 9 bus et 4 la route des servis.
1: Ces autobus électriques sont une avancée à bien des égards dans le domaine, des progrès dont a bien pris note la ministre des Transports des Ports et de l'Aviation Civile des Seychelles, Véronique Laporte, qui était également présente à la tour Kennick. Mais la ministre retient aussi de sa visite à Maurice le système du permis à points.
2: Mon compte est venu à cause de nos séparés, nous, ces dernières fois. Puis, nous avons nos programmes electrifying buses qui nous peuvent faire. Et nous commençons nos bonnes infrastructures. Même pareil avec Maurice, nous avons un partnership avec India. Que nous prenons about 100 buses that will come for in 2028. Yes? So là, nous peut travailler nos bonnes infrastructures. Et mon compte est voir que tout était aujourd'hui que tout m'arrivait. Et pareil, ministre Andy, I will learn from the experiences, the challenges. So, il plus vite, plus facile pour nous.
1: Des propos recueillis par Santana Ponsno. Le permis à points, justement, qui connaît une évolution à partir d'aujourd'hui. Les conducteurs surpris au téléphone, au volant, écoperont désormais de 5 à 10 points contre 3 à 6 jusqu'ici, conformément au nouveau Road Traffic Regulations. Et pendant que les bus se modernisent, les infrastructures du métro, elles, font les frais d'une autre réalité. Le métro express tire la sonnette d'alarme face à une hausse de vandalisme et de vol de matériel électrique le long de son réseau. Des actes qui mettent en danger la sécurité du public et qui sont passibles de sanctions sévères. Vincent Occam, Marketing and Communication Manager de Métro Express, souligne que ces installations électriques sont constamment sous tension et que toute manipulation non autorisée peut entraîner de graves risques d'électrocution. Face à cette situation, la sécurité a été renforcée 24 heures sur 24.
3: Nous tenons à informer le grand public en général que les personnes qui commettent ces dégradations et même vols électriques tout le long du réseau se mettent eux-mêmes à risque du fait que c'est des lignes haute tension. Donc pour chaque dégradation, il y a aussi un élément légal. Nous conseillons aussi au grand public de s'il voit que des personnes mal intentionnées commettent des vols et dégradations qui contactent directement notre train sur le 86001. Il faut noter que Métro Express aussi a pris des dispositions. On a augmenté le nombre de sécurités et de patrouilles la nuit comme le jour.
1: Vincent Occam au micro de Nirma Narayana Reddy. La chasse aux cerfs représente chaque année un enjeu économique important à Maurice. Cette année, environ 600 tonnes de viande rouge sont attendues sur le marché, vendu autour de 350 roupies au kilo grâce à une subvention partielle des chasseurs eux-mêmes. C'est dans ce contexte que s'ouvre la saison de la chasse 2026, officiellement lancée du 1er juin au 30 septembre sous un encadrement strict des autorités afin d'assurer à la fois l'approvisionnement du marché et la sécurité des participants. Plusieurs règles sont imposées, permis obligatoire, contrôle des armes à feu par la police, munitions réglementées et mesures de sécurité renforcées. Vincent Darifat, président de la Société des chasseurs qui regroupe environ 750 membres, nous apporte plus de précisions.
4: La chasse, elle est réglementée au niveau de la possession des armes à feu et de game license, comme on veut dire, qu'on a le droit à la chasse, est réglementée par le gouvernement. Nous avons une bonne PMI approuvée par la police pour nous posséder une arme à feu. Une bonne quantité de munitions qui nous gagnent, c'est aussi contrôlé par la police. Au niveau de la chasse, il y a ce qui nous appelle une bonne éthique de la chasse. Premier élément de la chasse, c'est la sécurité. Tout le monde besoin de mettre une casquette orange ou un gilet orange quand il parle de la chasse. Il n'a pas le droit de mettre balle dans le fusil. Tant qu'il n'y a pas une arrive l'eau, ce poste de chasse, c'est bien important qu'il nous mette l'île en hauteur, parce qu'il est là, bah là, il peut descendre dans la terre, pas pour voyager par là, il est à la terre, pas pour aller dans l'air. Donc, la sécurité est extrêmement importante. Par an, nous mettons à peu près 600 tonnes de viande sur le marché. Si nous sommes capables, en milieu, autour de 300, 350 roupies, une carcasse, ce qui, 50%, ça prend là, une subventionnée par un chasseur, qui peut payer pour venir, le droit à venir la chasse.
1: Vincent Darifat au micro de Chabni Zouzir Waidali. Les inscriptions aux examens du National School Certificate en créole mauricien, prévues lors de la session d'octobre à novembre cette année, sont ouvertes au siège du MES. Les candidats peuvent s'y rendre de 9h à midi, puis de midi 45 à 14h. L'inscription doit se faire en

0: personne. Les frais s'élèvent à 526 roupies pour l'inscription et 3499 roupies pour la matière. Les candidats déjà enregistrés au GCE Ordinary Level pour la même session sont toutefois exemptés de ces frais. Les personnes âgées de 18 ans ou plus devront, eux, présenter leur carte d'identité nationale ainsi que leur acte de naissance original. Les mineurs devront fournir leur acte de naissance et leur carte d'admission scolaire ou, à défaut, deux photos d'identité récentes contresignées par une personnalité reconnue. C'est un nouveau visage qui sera à la tête de la Mauritius Marathi Mandali Federation désormais. Prachi Kiru est le nouveau président de la fédération. Il a été élu avec 146 voix contre 125 pour le président sortant, Balraj Naru. Le scrutin s'est tenu le dimanche dernier au Maharashtra Bhavan à Moka. La liste Sankalp, dirigée par Prachi Kiru, a remporté 9 sièges sur 10. Elle faisait face à l'équipe Chakra, menée par Balraj Naru. Pour le nouveau président, la priorité de la fédération reste la promotion de la langue et de la culture marathi, ainsi que le développement du sport. Il annonce également que l'accent sera mis sur la construction de la deuxième phase du Maharashtra Bhavan.
1: Construction de la Maharashtra Bhavan, deuxième phase, pour continuer en parallèle avec nos activités qui nous habitent à faire. Quelques projets qui nous tiennent dans le manifeste électoral, c'est le Marathi Adult Online Classes, le Chhatrapati Shivaji Maharaj Challenge Cup au niveau régional et national, le APLA Trail, le National Art School et Caravane de Santé dans quatre coins de l'île.
0: Prachi Kiru au micro de Rajmila Sitamoni. Le commandement central des États-Unis affirme avoir entrepris des frappes de légitime défense contre l'Iran hier en réaction à la destruction d'un hélicoptère Apache américain plus tôt dans la journée, des installations défense aérienne iranienne, des stations de contrôle au sol et des sites de radars de surveillance, tous situés près du détroit d'Ormuz, ont été détruites. Une opération que l'armée américaine qualifie de riposte proportionnelle aux récentes attaques contre ses forces et les navires marchands transitant par la région. 7h14, le journal des sports d'Ajmal Moitop.
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6: Bonjour à toutes et à tous. À quelques heures du coup d'envoi de la Coupe du Monde, l'Espagne a dominé le Pérou 3-1 lors de son dernier match de préparation. Une prestation convaincante qui confirme les ambitions de l'Aurora. Et ce matin, l'Argentine a disputé son ultime répétition générale face à l'Islande avant de défendre son titre mondial. Score final 3-0 en faveur des Argentins. Dans un autre match amical, le Sénégal et l'Arabie Saoudite se sont neutralisés sur un score vierge de 0-0, un résultat qui permet aux deux sélections de peaufiner leur dernier réglage avant leur entrée en lice au Mondial. L'heure est désormais aux derniers ajustements avant le début de la plus grande compétition de football de la planète. Place à présent à notre série de présentation des groupes. Nous allons nous intéresser à présent au groupe K où l'on retrouve le Portugal, la Colombie, l'Ouzbékistan et la République démocratique du Congo. Un groupe qui nous permettra de voir en action à la fois des stars confirmées, des équipes en progression ou même des outsiders capables de boucler la hiérarchie. 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
7: Un groupe K ouvert, la qualification devrait se jouer dans rien. Le Portugal arrive en tête d'affiche avec Cristiano Ronaldo qui a confirmé que la Coupe du Monde à 2026 serait sa dernière. Une ultime participation pour une légende du football avec un objectif clair, tenter de décrocher le seul grand trophée majeur qui manque encore à son palmarès. Sur papier, la tâche ne s'annonce pas facile, néanmoins avec des talents comme les Fernandes, Neves, Neto et autres Vitinha, la Seleção portugaise ne doit pas être prise à la légère. Idem pour la Colombie, la tricolore pourra également compter sur des joueurs offensifs talentueux, comme notamment Luis Diaz, capable de faire la différence par sa vitesse et ses dribbles. Souvent imprévisible, la Colombie est capable de battre n'importe quel adversaire lorsqu'elle est en confiance. La République démocratique du Congo se présente comme une équipe physique et intense, néanmoins.

0: Néanmoins, au fil du temps, les léopards ont pu s'adapter, proposant aussi un jeu basé sur la vitesse et les contre-attaques. Enfin, l'Ouzbékistan sera à son baptême du feu à la Coupe du Monde. Une première fêtée comme il se doit. En constant progrès, les loups blancs méritent leur billet et seront à suivre. Dans ce groupe, la première journée s'ouvrira avec une affiche entre le Portugal et la République démocratique du Congo le mercredi 17 juin. Coup d'envoi prévu à 21h.
1: Des vidéos largement partagées sur les réseaux sociaux montrent les sélections du Sénégal et de l'Ouzbékistan faisant l'objet de contrôles douaniers renforcés à leur arrivée aux États-Unis à quelques heures du début de la compétition. Les tensions demeurent vives entre l'Iran et les États-Unis. Les Américains auraient retiré aux Iraniens leur quota de billets à distribuer aux supporters. Sur le plan local, c'est l'un des rendez-vous sportifs les plus attendus du calendrier scolaire. Les Jeux intercollèges d'athlétisme ont été officiellement lancés hier pour cette édition 2026. Plus d'un millier de jeunes issus de 145 établissements de Maurice et de Rodrigue se retrouvent à Côte d'Or. Je vous propose la réaction de deux jeunes.
2: Je me trouve ça monstre parce qu'il nous va gagner à la sens ça tous les jours. Mon mari content. Il nous donne l'occasion une fois de montrer nous un talent devant 70 000 là et nous capable plus loin tout.
3: Je me trouve ça une expérience formidable et que nous peut apprendre beaucoup, nous peut faire connaissance dans les autres athlètes et tout.
1: Au-delà de la performance sportive, ces Jeux intercollèges sont aussi un vecteur d'éducation, de discipline et de cohésion sociale. À présent, au lancement officiel de cette édition, les ministres de la Jeunesse et des Sports, Devan Nagalingam, et de l'Éducation, Maen Ganga Parsad, ont souligné l'importance de ce rendez-vous annuel. Nous les écoutons.
4: L'année dernière, avec l'intercollège, ça a aussi été une pierre avec nous, faire une détection pour trouver un potentiel qui, demain, pour briller dans les compétitions nationales et internationales. C'est ça le but.
5: Donc, remercier le ministre des Sports qui vient avec le courage, l'audace et qui vient avec l'ambition et le leadership ensemble pour nous retourner nos enfants dans le terrain de jeu. Nous retournons nos enfants, le sport.
1: Rappelons que plus d'un millier d'athlètes représentant 145 établissements de Maurice et de Rodrigue participent à cette édition des Jeux intercollèges d'athlétisme à Côte d'Or. La compétition se poursuit jusqu'à ce vendredi 12 juin avec plusieurs épreuves au programme. Merci de nous avoir suivis. À bientôt pour le sport.

0: 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C'est le remix de Bon Entendeur à venir, les communiquer et aussi les nouvelles du temps tout de suite.
1: Les communiqués du Central Electricity Board qui avisent les abonnés de 4 bornes habitant dans les environs d'avenue Victoria, en partie d'avenue d'Épinay, avenue Naz et les environs, que la fournisseur d'énergie sera interrompue entre 9h et 17h30 demain jeudi le 11 juin. Et puis les abonnés de Morcellement, Green Creek, Flic en Flac, dans les environs de rue du Coin de Mire, avenue du Corps de Garde, rue de l'Île Plate, rue de l'Îlot, Gabriel et résidence Blue Rock, ils sont avisés que la fourniture d'énergie sera interrompue entre 8h30 et 15h demain jeudi le 11 juin, toujours en raison des travaux effectués sur le réseau. Et puis, les habitants dans les environs de Chapman View, avenue Cerisier, Morcellement, Montréal 1 et 2, Police Quarters et les environs, que la fourniture d'énergie sera interrompue. Donc, ils sont avisés que la fourniture d'énergie sera interrompue de 8h30 à 9h30 et de 14h30 à 15h30 aujourd'hui, mercredi le 10 juin, en raison des travaux toujours effectués sur le réseau. Le CEB s'excuse auprès de tous ceux affectés par ces coupures.
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1: Et on va retrouver Monsieur Jogou ce matin pour les prévisions. Bonjour.
4: Bonjour, bonjour à tous mes auditeurs.
1: Oui, allez-y pour les nouvelles.
4: Alors bonjour, alors comme situation pour aujourd'hui, c'est un courant d'air léger qui peut faire que le nos régions. Et comme prévision, c'est du beau temps qui nous peut attendre pour le matin. Par contre, dans l'après-midi, nous peut attendre un bon développement nuageux au sud-ouest, au sud et le plateau central, avec bonne nature localisée. La température maximale est pour varier entre 22 à 24 degrés le ben hauteur et entre 27 à 29 degrés le ben la côte. À soir, c'est plutôt du beau temps et la température minimale est pour varier entre 14 16 degrés l'eau ben du plateau central et entre 18 à 20 degrés l'eau ben littoral. Vivant les légers grands matins et les poussouplés des PCT Leno environ 4 km par heure dans la journée. La mer n'est pas praticable et la ben vague depuis sud-est de l'eau de 2,5 mètres. Alors ben sortie en dehors besoin les déconseillés. Mais l'état de la mer l'été commence à mesurer dans la journée. Alors si nous passons à Rodrigue maintenant, alors comme situation, il y a ben nuage de ben alizé qui peut traverser l'île, qui peut traverser les 90. Alors, comme prévision, grand matin, c'est plutôt du beau temps. Par contre, l'après-midi, nous pouvons atteindre ben, la pluie passagère. La température maximale peut varier entre 24 à 27 degrés. Et pour asseoir, c'est plutôt du beau temps que nous pouvons atteindre. La température minimale peut varier entre 19 à 21 degrés. Et dimanche, il peut souffler depuis l'est de l'eau de 20 à 30 km par heure, avec une rafale de l'eau de 50 km par heure. La mer n'est pas praticable. Et la mer houle depuis sud-est de l'eau de 2,5 mètres. Et d'être sorti en diogo de l'exercice. Maintenant, pour Agaliga, alors, l'étang n'est pas mis couvert à parfois nageux dans le matin avec 21 des passagers et d'après-midi, c'est plutôt du beau temps. La température maximale est aux alentours de 32 degrés et pour asseoir, c'est plutôt du beau temps et la température minimale est aux alentours de 25 degrés. Du vent peut souffler depuis le sud-est à environ 25 mètres par heure et la mer est agitée à l'eau praticable. C'est tout pour comme provision pour le temps ce mercredi. Bonne journée à tous.
1: Merci beaucoup. Bonne journée à vous également.
0: La rubrique de Kamlesh Bakori qui nous parle d'économie a pour titre aujourd'hui canne et sucre. On aura aussi notre blind test à venir. Mais aussi paroles et musique. Et aujourd'hui, Reza Duli Mahmoud nous raconte l'histoire de Money for Nothing des Dire Straits. Restez branchés.
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5: Bonjour. L'industrie cannière est la première activité agricole de Maurice.

0: ce en termes de superficie cultivée, d'employés et revenus. L'année dernière, l'exportation de sucre a généré des recettes en devises étrangères de quelque 9 milliards de roupies, en baisse de 14% en un an. L'année dernière toujours, la production a chuté à 220 000 tonnes. Ces chiffres montrent que le secteur historique passe par des moments difficiles, ce pour de multiples raisons. Absence de vision et de volonté politique, l'abandon de terres, désintérêt des petits planteurs par manque de moyens financiers et de main-d'œuvre. Les conditions climatiques défavorables, telles que l'absence de pluie, retardent croissance et maturation dans les champs. Cette année, la coupe démarre le 22 juin. La Chambre d'agriculture s'attend à une amélioration, soit une production de 225 000 tonnes de sucre blanc et sucre raffiné. La première estimation pourrait être revue à la baisse, comme ce fut le cas dans le passé. Certes, la contribution de l'industrie sucrière à l'économie nationale est moindre comparée aux années 80. Cette industrie cannière demeure importante pour le pays. Des mesures fortes sont nécessaires pour assurer sa survie et sa pérennité.
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5: Abonnement au pack New World Sports pour les utilisateurs de NBC Play 1.0. Étape numéro 1, sélection du contenu. 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En cliquant sur l'une des chaînes New World, l'utilisateur est automatiquement redirigé vers le portail de paiement sécurisé MIPS. 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Dès confirmation du paiement, le système vous redirige automatiquement vers la page d'accueil de NBC Play, déverrouillant ainsi un accès immédiat aux chaînes premium de l'événement.

0: Ça, c'est Mr. Miles Smith, le chanteur du moment. Chers amis, Hold Me in the Dark, ça, c'est le titre. Venez à notre blind test. Il faut identifier un morceau,
1: oui.
0: Le nom de l'artiste,
1: ou le titre.
0: Titre de la chanson pour repartir ce matin.
1: Alors, avec une valeur, avec un voucher plutôt, d'une valeur de 500 roupies offert par Mystic World. 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
0: Écoutez cet extrait, c'est quand même pas évident.

0: Indice.
1: Indice. Alors, quand on va au cinéma, on dit souvent mange ouais, et cinéma.
0: Ouais.
1: C'est.
0: Ouais, c'est, vous avez tout dit.
1: J'ai tout dit.
0: Ouais, vous avez tout dit. Allez, si vous êtes fan de Dire Straits, ben, c'est votre moment, puisque Reza Dulli Mahmood nous raconte l'histoire de cette chanson mythique, Money for Nothing. Écoutez.
2: 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Ce matin, retour en 1985. Le groupe britannique Dire Straits sort son cinquième album studio qui est un succès commercial colossal, avec plus de 30 millions d'exemplaires vendus. Parmi les 5 singles parus, on compte l'inoubliable Money for Nothing qui va nous intéresser ce matin. Le morceau est notamment célèbre pour son clip vidéo, un des premiers à incorporer de l'animation 3D faite sur ordinateur. Le clip est aussi le premier à être diffusé sur MTV Europe lors du lancement de la chaîne en 1987. L'idée de la chanson serait venue au chanteur Mark Knopfler par hasard. Alors qu'il se trouvait dans un magasin d'électroménager à New York, il a surpris une conversation entre deux techniciens installateurs qui regardaient une vidéo de musique et la commentaient. La vidéo en question dépeignait une vision idéaliste et réductrice de la vie des musiciens supposément capables de se faire de l'argent et de séduire des femmes sans la moindre difficulté. En surprenant cette conversation, Knopfler a pris un morceau de papier et s'est mis à écrire les paroles de la chanson en reprenant les mots des techniciens afin de conserver le caractère réaliste de la situation en question. La chanson évoque aussi le changement des mentalités, avec le focus sur l'image aux dépens de la véritable création musicale. On retrouve sur le morceau un invité très spécial, il s'agit de Sting, un natif de la ville de Newcastle, tout comme Mark Knopfler. L'ancien leader de The Police chante l'introduction avec son fameux « I want my MTV » et il vient aussi ajouter des chœurs. Sa voix aiguë contraste avec celle plus grave et rocailleuse de Knopfler, donnant au rendu final un très bel effet. Money for Nothing, c'est aussi un riff de guitare iconique. Là aussi, il s'agirait, selon la légende, d'un pur accident. Knopfler aurait inintentionnellement heurté un micro, ce qui aurait distordu le son de sa guitare, lui apportant ainsi un son unique. D'autres sources évoquent quant à elles l'influence du guitariste

Billy Gibbons du groupe ZZ Top. Money for Nothing est entré dans l'histoire en devenant le plus grand succès de Dire Straits. La chanson reste un immense classique du rock des années 80 et une référence dans la culture populaire. À écouter et réécouter sans modération.

0: horoscope. On débute avec les béliers.
1: Alors, une opportunité va se présenter, mais gardez votre calme avant de foncer.
0: Les taureaux.
1: Vous trouverez de la stabilité en prenant le temps d'organiser vos priorités.
0: Les gémeaux.
1: Une conversation inattendue va faire changer votre humeur du tout au tout.
0: Oui, les cancers.
1: Écoutez votre intuition, les cancers, elle vous guidera vers la bonne décision.
0: Les lions.
1: Votre assurance attire les regards, cela va favoriser de nouvelles rencontres.
0: Les vierges.
1: Une petite réussite ce mercredi va renforcer votre confiance pour les prochains jours.
0: Balance.
1: L'harmonie revient grâce à un échange sincère avec quelqu'un de proche.
0: Les scorpions.
1: Une envie de nouveauté se fait sentir, les scorpions, partez à l'aventure.
0: Sagittaire.
1: Votre instinct sera particulièrement efficace ce mercredi, écoutez-vous.
0: Les capricornes.
1: Vos efforts commencent enfin à porter leurs fruits, vous attendiez ça depuis longtemps.
0: Les Verseaux.
1: Ne vous forcez pas à faire ce que vous n'avez pas envie de faire,

0: pour faire plaisir. Écoutez-vous.
1: Et les poissons?
0: Vous allez recevoir un message touchant. Les poissons, ne cachez pas votre émotion.
1: Allez, au fin fond du tiroir, chers amis, je suis parti vous chercher ce morceau signé UB40 aux côtés de Africa Bambaataa. Ça s'appelle Reckless.

0: course. Aujourd'hui, faites un arrêt au comptoir du loto. N'oubliez pas que le jackpot du loto de tirage de ce soir est estimé à 15 millions d'euros. Celui du loto plus est à environ 11 millions d'euros. Petit conseil loto, les anciennes ampoules aiment beaucoup l'électricité, un peu trop même. Passez progressivement au LED. Économiser l'énergie commence par des petits gestes au quotidien.
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0: En quelle année Netflix a-t-il été créé? Netflix a été créé en 1997 aux États-Unis par Reed Hastings et Mark Randolph. À cette époque, l'entreprise n'avait rien à voir avec la plateforme de streaming que nous connaissons aujourd'hui. Son activité principale était la location de DVD envoyés directement par courriel postal. Une idée innovante pour l'époque qui permettait aux clients de recevoir et de retourner leurs films sans se déplacer en magasin. Le véritable tournant intervient en 2007, lorsque Netflix lance son service de streaming en ligne. Cette évolution marque le début d'un changement majeur dans les habitudes de consommation audiovisuelle, avec la possibilité de regarder des films et des séries à la demande sur Internet. Depuis, Netflix s'est imposé comme un acteur mondial du divertissement, produisant également ses propres contenus originaux et comptant aujourd'hui des millions d'abonnés à travers le monde.
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2: C'était la question du jour. Oui. Je ne sais même pas, 1997, ça fait longtemps, Netflix. Alors, on vous avait dit que c'était un peu compliqué. L'indice, c'est quand vous allez au cinéma, Boston Parquet ou.
3: C'est. Vous prenez sucré, la dent.
2: Exactement.
3: Mais là, c'est pas sucré.
2: Ou salé aussi. Hein.
3: Et
2: écoutez l'extrait, donnez-nous le titre de la chanson ou le nom de l'artiste.

0: commencement aussi, c'est ça.
1: C'est exactement ça. C'est elle-même. Ouais. On vous a tout dit. Et on passait pour repartir avec ce matin, Sophie.
0: Oui, avec un voucher de 500 roupies offert par Mystic World.
1: Ouais.
0: Un autre indice. Christmas.
1: Oui, exactement. C'est Christmas. Vous avez parfaitement raison. Vous avez trop dit, hein. Restez tranquille. Mais à moins d'une réponse, la plus facile. Pour repartir ce matin avec.
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1: On écoute Naika et Berly Berly.

0: Ça, c'est Naïka, chers amis. Elle vient d'Haïti. Haïti qu'on va retrouver en Coupe du Monde, pendant la Coupe du Monde. On a un petit live pour vous. Ouais, qui est pas mal du tout. Signé Eric Clapton et Tracy Chapman. Écoutez.
1: Ladies and gentlemen, please. Tracy Chapman.

0: duo.
1: Wow, magnifique, magnifique, magnifique.
0: Chapman, Clapton, chers amis, en live pour vous sur RME. Il y a qui sur RME. Vous pouvez
1: bien sûr,
0: écouter quelque chose comme ça. Allez, pas de gagnant, malheureusement, pour notre blind test.
1: On va réécouter quand même l'extrait.
0: Non, on écoute le début. Sinon, on va être en retard.
1: Okay.
0: On peut lâcher le truc tranquillement et venir le journal. Et après le journal, l'interview de la matinale aujourd'hui.
1: Pranav Bihari reçoit le directeur général de la CWA, Shyam Tanu.
0: Oui, important, il ne pleut pas.
1: Oui.
0: De la sécheresse.
1: Alarmant.
0: Ouais. Bientôt. Ben on espère. On dit que ce va directeur chez le BVA, quand même. Un pélar pli vini. Mais bon, il va nous en parler de toutes les façons après le journal, dans l'interview de la matinale. Ça, c'est Santa. Ça s'appelle
1: Popcorn salé.
0: On se retrouve tout à l'heure après l'interview de la matinale.

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1: Belle matinée, bonne route, il est 8h. Journal avec Preneuf Biarry. Bonjour Preneuf.
2: Bonjour Sophie, bonjour à tous.
1: Et elle a une pénurie d'eau.
2: À Marovacois, comme aux autres réservoirs, le niveau est en deçà des normales saisonnières, 20% de moins hier qu'au même moment l'année dernière. Des solutions, mais surtout des mesures de restriction sont d'ores et déjà à l'étude. La décision doit tomber incessamment, vous l'entendrez. Dans ce journal aussi, une deuxième arrestation pour Covilaine Pilé-Meurdé. Cet ancien policier de là-dessous est soupçonné d'avoir facilité l'importation de drogue dans le réseau de Steven Moutoukerpen. Une cargaison dont la valeur marchande toucherait les 200 millions de roupies. La CNT assume pleinement son avenir électrique. Le Métro Express, quant à lui, plus vigilant face aux actes de vandalisme et au vol. La chasse aux cerfs est ouverte sous l'œil attentif des autorités. Et puis les États-Unis lancent de nouvelles frappes contre l'Iran après la destruction d'un hélicoptère américain. Mais d'abord, à l'instant, cette triste nouvelle. Josiane Nankou du fameux groupe Cassambo-Thirivière est décédée ce matin des suites d'une longue maladie. On le rappelle, le groupe Cassambo a porté le Sega au-delà de nos frontières et c'est une grande dame de la musique qui nous quitte aujourd'hui, laissant derrière elle un véritable patrimoine culturel pour le pays.
1: C'est une des conséquences du réchauffement climatique visible à l'œil nu.
2: Le taux de remplissage des réservoirs est faible pour la saison, 64,7% contre 84,6% à la même période l'année dernière. La situation est particulièrement préoccupante à Marovacois, la plus grande masse d'eau du pays, dont le niveau n'atteint plus que 45,8%. Pas assez de pluie en été, janvier cette année a été le 7e mois de janvier le plus sec enregistré depuis 1904. Le mois suivant, le 4e février le plus sec. La saison chaude n'a apporté que 66% des précipitations habituelles, alors que les températures ont dépassé les moyennes saisonnières. C'est une situation qui inquiète les autorités. Plusieurs mesures sont à l'étude pour gérer cette

0: crise hydrique, mais le directeur de la Water Resources Commission, Lomas Jagu, précise qu'aucune décision finale n'a encore été prise. Des consultations sont en cours avec les différentes parties concernées afin de réduire au maximum l'impact sur les Mauriciens.
1: Un contrat de forage, incessamment capable de démarrer avec ça, ou bien faire un forage où le besoin se fait sentir à cause de la situation de l'eau un petit peu en manque. Et en même temps, surtout nous, ou bien focaliser dans la région du plateau central, parce que le niveau de Marubakwa est à 46% à peu près, que d'habitude, à cette époque-là, nous supposons avoir un 85%. L'autre bonne mesure, c'est TWA pour mettre en place un containerized pressure filters sur un cours d'eau et pour abstraire de l'eau et puis traiter, distribuer dans une région de côté et un déficit d'approvisionnement. Mais en même temps, nous visons comprendre qui nous visons, qui est un coup de la demande aussi. Nous visons, qui est un coup de comment nous pouvons, et dans une révision, ben, horaire de distribution, etc. Et bonne décision pour avoir tombé très probablement incessamment.
0: L'hommage de goût au micro de Shelly Nirbonne. Les autorités appellent la population à faire preuve de responsabilité et à éviter tout gaspillage d'eau. Mais face à cette crise hydrique et aux sécheresses qui deviennent de plus en plus fréquentes, quelles sont les solutions envisagées? On en parle juste après ce journal dans l'interview de la matinale avec Shyam Tanou, le directeur général de la CWA. 8h04 sur RM1. Et le réseau de Steven Mutu-Kurpen, ce directeur d'entreprise qui a été arrêté à plusieurs reprises pour blanchiment d'argent et importation de drogue, avait semble-t-il des complices bien placés. Un ex-policier de l'Adsou de Saint-Pierre, Covilaine Pilet-Meurdé, est soupçonné d'avoir facilité l'entrée d'une importante cargaison de drogue synthétique déjà arrêté par la FCC pour blanchiment d'argent l'an dernier. Il comparaît aujourd'hui devant le tribunal de Moka sous une accusation provisoire de complot cette fois, Lavina Sophie.
2: Cette affaire découle d'une importante opération conjointe menée par la Financial Crimes Commission et la Mauritius Police Force en 2025, ayant conduit à l'arrestation de Steven Mutu-Kurpen pour une infraction présumée de blanchiment d'argent. L'analyse approfondie de deux téléphones portables saisis au domicile de Steven Mutu-Kurpen a révélé des communications et des informations laissant présumer l'existence d'une conspiration impliquant le suspect ainsi que d'autres officiers de l'Adsou affectés à Saint-Pierre. Des éléments de l'enquête indiquent l'existence d'un présumé stratagème visant l'importation d'environ 11 kilos de drogue synthétique à Maurice, dont la valeur marchande est estimée à plus de 200 millions de roupies. Covilaine Pilet-Meurdé avait été arrêtée pour blanchiment d'argent en août dernier. Une somme d'1,4 million de roupies ainsi qu'un Ford Raptor avait été saisie à son domicile à Saint-Julien-d'Outemont. À noter que l'inspecteur Vicky Lockman, également anciennement affecté à l'Adsou de Saint-Pierre, avait été arrêté en mars de cette année pour complot présumé avec Steven Mutu-Kurpen dans le cadre d'une importation de drogue synthétique estimée à environ 75,9 millions de roupies.
0: Lavina Sophie. Dans le même temps, la FCC poursuit son enquête sur un réseau présumé d'escroqueries ciblant des femmes âgées et des veuves. 12 de ces victimes présumées ont déjà été entendues après les arrestations de Hemraj Manohar et de Ramesh Hemraj. La semaine dernière, les enquêteurs ont découvert dans leur compte bancaire des dépôts suspects dépassant les 3 millions de roupies. Une partie de cet argent aurait servi à financer des activités de jeu. Une quarantaine d'autres personnes identifiées sont actuellement auditionnées. La FCC affirme également s'attendre à ce que d'autres victimes se manifestent au cours des investigations. Sur les routes, 95 des 100 autobus électriques offerts par l'Inde à Maurice sont déjà opérationnels et desservent 33 lignes à travers l'île. Pour le ministre des Transports terrestres, il s'agit d'un véritable changement de paradigme dans le secteur. Ousmane Mahomed souligne qu'à la différence d'un autobus roulant au diesel, l'intégration des bus électriques nécessite la mise en place d'une infrastructure spécifique, notamment des bornes de recharge que l'on retrouve au dépôt de la CNT à la Tour Kénig. Le ministre y a effectué une visite hier.
3: Bon, je veux dire que la Tour Kénig, ça même dépôt qui, il n'a plus beaucoup de bus électriques. Il y en a 45 bus ici, desservis 13 la route. Et il y en a 9 charging bays. Rémi Ollier, il y en a 20 des bus qui roulaient depuis là-bas. Ils servaient 10 la route et il y en a 2 charging stations. Forest Sad, qui est un grand dépôt aussi, sous construction en ce moment. Là-bas, on a 19 bus, 6 la route les servis, et puis on a 9 charging stations. Là, on a Rivière du Rapport aussi, qui on a un bus qui sortit là.

0: au clinique ici. Il passe pour lui, il prend pas sa vie, il y a du rapport le matin et puis il retourne. Là-bas, nous avons 9 bus et 4 la route desservie.
1: Ces autobus électriques sont une avancée à bien des égards dans le domaine des progrès dont a bien pris note la ministre des Transports, des Ports et de l'Aviation Civile des Seychelles, Véronique Laporte, qui était également présente à la Tour Koenig. Mais la ministre retient aussi de sa visite à Maurice le système du permis à points.
2: Mon compte est venu à cause de nos séparés ces 10 dernières fois. Puis nous avons nos programmes electrifying buses que nous pouvons faire. Et nous commençons une infrastructure. Même pareil avec Maurice, nous avons un partnership avec India. Could nous prenons about 100 buses that will come for in 2028. Yes? So là, nous pouvons travailler nos bonnes infrastructures. Et mon compte est voir que nous avons été aujourd'hui, que nous avons arrivé. Et pareil, ministre a dit, I will learn from the experiences, the challenges. So it will be plus facile pour nous.
1: Des propos recueillis par Santana Ponsno, le permis à points justement, qui connaît une évolution à partir d'aujourd'hui. Les conducteurs surpris au volant, au téléphone au volant, écoperont désormais de 5 à 10 points contre 3 à 6 jusqu'ici, conformément au nouveau Road Traffic Regulation. C'est pendant que les bus se modernisent, les infrastructures du métro, elles, font les frais d'une autre réalité. Le métro express tire la sonnette d'alarme face à une hausse de vandalisme et de vol de matériel électrique le long de son réseau. Des actes qui mettent en danger la sécurité du public et qui sont passibles de sanctions sévères. Vincent Occam, Marketing and Communication Manager de Métro Express, souligne que ces installations électriques sont constamment sous tension et que toute manipulation non autorisée peut entraîner de graves risques d'électrocution. Face à cette situation, la sécurité a été renforcée 24 heures sur 24.
3: Nous tenons à informer le grand public en général que les personnes qui commettent ces dégradations et même vols électriques tout le long du réseau se mettent eux-mêmes à risque du fait que c'est des lignes haute tension. Donc pour chaque dégradation, il y a aussi un élément légal. Nous conseillons aussi au grand public de, s'ils voient que des personnes mal intentionnées commettent des vols et dégradations, qui contactent directement notre train sur le 86001. Il faut noter que Métro Express aussi a pris des dispositions. On a augmenté le nombre de sécurités et de patrouilles la nuit comme le jour.
1: Vincent Occam au micro de Nirma Narayana Reddy. La chasse aux cerfs représente chaque année un enjeu économique important à Maurice. Cette année, environ 600 tonnes de viande rouge sont attendues sur le marché, vendues autour de 350 roupies le kilo grâce à une subvention partielle des chasseurs eux-mêmes. C'est dans ce contexte que s'ouvre la saison de la chasse 2026, officiellement lancée du 1er juin au 30 septembre sous un encadrement strict des autorités afin d'assurer à la fois l'approvisionnement du marché et la sécurité des participants. Plusieurs règles sont imposées, permis obligatoire, contrôle des armes à feu par la police, munitions réglementées et mesures de sécurité renforcées. Vincent Darifat, président de la Société des chasseurs qui regroupe environ 750 membres, nous apporte plus de précisions.
4: La chasse, elle est réglementée au niveau de la possession des armes à feu et du game license, comme on le dit, pour un droit à la chasse, est réglementée par le gouvernement. Nous avons un PMI approuvé par la police pour nous posséder une arme à feu. Une quantité de munitions qui nous gagnait, c'est aussi contrôlé par la police. Au niveau de la chasse, et dans ce qui nous appelle une éthique de la chasse. Premier élément de la chasse, c'est la sécurité. Tout le monde besoin de mettre une casquette orange ou un gilet orange quand il parle à la chasse. Il n'a pas le droit de mettre balle dans le fusil. Tant qu'il n'y arrive pas ce poste de chasse, c'est bien important qu'il nous mette à une hauteur parce qu'il est là, bah là, il peut descendre dans la tête, pas pour voyager par là, là, la tête, pas pour aller dans l'air. Donc, la sécurité est extrêmement importante. Par an, nous mettons à peu près 600 tonnes de viande sur le marché. Si nous sommes capables, en milieu, autour de 300-350 roupies, une carcasse qui, 50%, ça pourrait être subventionné par un chasseur, qui peut payer pour venir le droit à venir la chasse.
1: Vincent Darifat au micro de Chabni Zouzia Waidali. Les inscriptions aux examens du National School Certificate en créole mauricien, prévues lors de la session d'octobre à novembre cette année, sont ouvertes au siège du MES. Les candidats peuvent s'y rendre de 9h à midi, puis de midi 45 à 14h. L'inscription doit se faire en personne. Les frais s'élèvent à 526 roupies pour l'inscription et 3499 roupies pour la matière. Les candidats déjà enregistrés au GCE Ordinary Level pour la même session sont toutefois exemptés de ces frais. Les personnes âgées de 18 ans ou plus devront, eux, présenter leur carte d'identité nationale ainsi que leur acte de naissance original. Les mineurs devront fournir leur acte de naissance et leur carte d'admission scolaire ou, à défaut, deux photos d'identité récentes contre

0: signé par une personnalité reconnue. C'est un nouveau visage qui sera à la tête de la Mauritius Marathi Mandali Federation désormais. Prachi Kirou est le nouveau président de la fédération. Il a été élu avec 146 voix contre 125 pour le président sortant, Balraj Naru. Le scrutin s'est tenu le dimanche dernier au Maharashtra Bhavan à Moka. La liste Sankalp, dirigée par Prachi Kirou, a remporté 9 sièges sur 10. Elle faisait face à l'équipe Chok, menée par Balraj Naru. Pour le nouveau président, la priorité de la fédération reste la promotion de la langue et de la culture marathi, ainsi que le développement du sport. Il annonce également que l'accent sera mis sur la construction de la deuxième phase du Maharashtra Bhavan.
1: Construction de la Maharashtra Bhavan, deuxième phase, pour continuer en parallèle avec nos activités qui nous habitent à faire. Quelques projets qui nous tiennent dans le manifeste électoral, c'est le Marathi Adult Online Classes, le Chhatrapati Shivaji Maharaj Challenge Cup au niveau régional et national, le Apla Trail, le National Art School et Caravane de Santé dans quatre coins de l'île.
0: Prachi Kirou, micro de Rajmila Sitamoni. Le commandement central des États-Unis affirme avoir entrepris des frappes de légitime défense contre l'Iran hier en réaction à la destruction d'un hélicoptère Apache américain plus tôt dans la journée, des installations de défense aérienne iranienne, des stations de contrôle au sol et des sites de radars de surveillance, tous situés près du détroit d'Ormuz, ont été détruites. Une opération que l'armée américaine qualifie de riposte proportionnelle aux récentes attaques contre ses forces et les navires marchands transitant par la région. 8h14, merci d'écouter Ramon pour vous informer. Je vous retrouve dans un instant pour l'interview de la matinale. Mais d'abord, cette chanson de Josiane Nankou et Nadis Pied en hommage à cette grande dame de la musique qui est décédée ce matin, je vous le rappelle.

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2: 8h18 au micro, Planov Biari, notre invité ce matin est le directeur général de la CWA. Bonjour Chamtanou.
3: Bonjour, bonjour Lille Maurice et bonjour à nos consommateurs.
2: Merci ou avec nous au Digan Matin. À l'Okiban réservoir, c'est à 64,7% de cette capacité totale en moyenne contre 84,6% à la même date à l'année dernière. Mais on va quoi, pliguant réservoir. Il y a moins qui 46%, nous clairement dans une situation de crise hydrique, encore une fois, Chamtanou. Est-ce que la CWA, in fine, commence à réduire la distribution des lots dans certaines régions, notamment Plateau Central?
3: Non, à ce stade, nous pas encore rentre dans sa configuration-là. C'est qu'il ne peut faire, depuis janvier, il ne peut faire un programme, un planning pour éviter qui nous besoin faire et qui nous pas besoin faire aussi.
2: Depuis janvier, c'est fini comment c'est.
3: Depuis janvier, nous pouvons prévoir. Qui fait nous dire ça parce que, étant nous guettons la prévision de la météo, depuis janvier, la météo prévoit une situation très très difficile. Et pour l'île Maurice, janvier, février, mars, avril, si vous guettez la pluviométrie quand même, la pluviométrie, une déficité à beaucoup, complètement. En avril, la météo a publié un outlook, déjà, qui, normalement, qui peut venir jusqu'à août-septembre. Les pour en moyenne, bilan moyenne. Mais le dernier qui est publié en juin, l'idéal est extrêmement difficile et nous pouvons une situation, on ne va pas dire chaotique, mais qui est difficile à gérer.
2: Donc là, la CWL, les autorités, ils prennent les taureaux par les cônes, ils anticipent la situation.
3: D'ailleurs, moi, dire, depuis janvier, nous travaillons sur un plan qui nous a pour faire. Juste une réflexion, nous, un site réservoir de Marouvacois.
2: Marouvacois,
3: aujourd'hui, n'arrive 45%. L'État nous donne une statistique, nous prend de le mois dernier. Pendant un mois, la quantité de l'eau a baissé par à peu près 5%.
2: Dans un mois.
3: 5%. Il est sorti de, moi, dire, le 7, il est 51%, il n'arrive 45% aujourd'hui. Donc, 5 à 6%.
2: C'est pas normal, ça. C'est 5% pas, dans un mois, c'est beaucoup.
3: C'est beaucoup. C'est beaucoup qui fait parce que la pluie va tomber, les réservoirs ne sont pas remplis. Si nous continuons le même train dans un mois qui venait, moi, je dis, dans 3-4 mois, nous pouvons arriver à une situation extrêmement difficile, pour ne pas dire chaotique. Nous pouvons arriver à un niveau environ 20 à 22%. 20 à 22%, nous pas pour capable extraire de l'eau, nous pas pour capable fournir la population de l'eau.
2: Nous déjà fait face à une telle situation, Chamtanou?
3: Moi pas trop connais parce que c'est plus nous avons anticipé dans l'histoire, mais c'est qui me connaît, l'île Maurice, il fait face à une situation très difficile dans le passé, pas trop lointain. Quand finalement, mais j'ai assez difficile qui vient de l'avant. Par exemple, réduire l'heure à laquelle ma population gagne de l'eau. Et aussi, pour ma mesure, par exemple, au niveau lavage des voitures, gaspillage, et probablement, vient de l'avant, les législations aussi. Donc, c'est qui m'obéit, Diaboula. Si nous pas gérer convenablement, nous pouvons venir dans une situation difficile et nous pouvons faillir à nos devoirs pour donner à la population un service raisonnable.
2: Et justement, où Finn mentionne une mesure drastique, c'est un mot qui, l'hommage Jagou, au collègue de Water Resources Unit, Finn servi lundi après la réunion avec le ministère des Services Publics et de l'Énergie, mais l'IPAN vraiment précisé qui sa bonne mesure drastique-là pour été. Ce matin, nous finissons dans le journal, encore le match de goût, l'IFIN évoque un nouveau forage, l'installation de une unité mobile de traitement des lots, mais aussi une révision de ban horaire de distribution. Alors, ou en tant que GM de la CWA, est-ce qu'il est capable, dis-nous, qui sa bonne mesure-là concrètement, est-ce qu'il pourrait avoir une coupure

0: à travers l'île, déjà la situation là où Fingiel il y a paix à un moment, est-ce qu'il pourrait y avoir une restriction horaire qui ou quoi pas via Mauritien?
1: Bon, certainement pour y avoir une restriction. Bon, avant de venir au niveau de la restriction, et ce qu'il nous faut bien comprendre, c'est que la fourniture d'eau, nous avons deux sources. Nous avons l'eau de surface et forage,
0: Nappe
1: borehole.
0: phréatique, oui.
1: Nappe phréatique de nous, à peu près, environ 50% de l'eau. 50 à 55% de l'eau, alors que de l'eau surface, c'est environ 45 à 50%. 45 à 50%, on a réservoir et ce qu'on appelle ben CPF, Containerized Pressure Filter. C'est ben filtre qui nous installe un petit peu partout au niveau de la rivière, qui nous filtre de l'eau, nous chlorine, puis ça nous injecte dans le circuit. Maintenant, forage aussi. Là, nous abordons la question de réservoir. Mais au niveau forage aussi, nous avons une baisse drastique au
0: Le
1: niveau
0: forage aussi.
1: ben forage aussi, qui nous baisse par à peu près 20%. 20%, par exemple, au niveau de la région de Mauvacois, nous dit la région qui desservit un petit peu Plaine Williams, forage est baissé par à peu près 25 à 30%. Ce qui m'a dit, c'est que nous avons un climat qui est erratique, dans le sens que quand c'est la pluie qui tombait dans le nord, dans l'est et dans le plateau central, il n'est pas pareil. Aujourd'hui, plateau central déficitaire. Et récemment, on trouve la pluie dans l'est. Nous gagnons beaucoup la pluie, alors ce qui, au niveau de Mauvacois, nous ne gagnons pas grand-chose. Pour revenir au deuxième point, c'est-à-dire, ban
0: Restriction,
1: mesure, restriction,
0: ouais.
1: éventuellement restriction pour besoin venir.
0: Quand? Est-ce qu'il est
1: Donc,
0: capable de me donner?
1: dans le programme, les sujets en discussion au niveau du ministère et tout ban partenaire aussi.
0: Mais nous pétons ça depuis un peu zou, un peu les temps quand même. Est-ce qu'ils te connaissent qui
1: Nous,
0: date?
1: déjà, on a un plan qui nous peut faire. Zone-wise, bon, on a ban partie pays qui sont plus affectés, ou un qui sont moins
0: Qui
1: affectés.
0: ça mal pas ces pays-là?
1: Bon, plus affecté, c'est la région où desservie par Mauvacois.
0: Donc le plateau central, on va
1: Le
0: dire.
1: plateau central, modèle Quatre Bornes, ou a Henrietta, ou même jusqu'à au niveau Rosil, ou même au niveau jusqu'à Helvetia Saint-Pierre. Donc, tout ce qui desservit par le réservoir de Mauvacois, je pourrais être affecté dans un premier temps.
0: C'est quand même la plus grosse partie de la population,
1: La
0: Chamdan.
1: plus grosse partie de la population, environ, nous cause à peu près 150 000 consommateurs. L'eau a une base de 415 000 consommateurs. Donc, qui nous fait maintenant? Si nous pas gérer, nous pouvons faillir à nos devoirs. Éventuellement, une restriction pour venir. Pour venir, parce que
0: Dans les jours, dans les semaines à venir, dans les...
1: c'est pas au niveau, c'est pas un élément de plaisir, mais nous pouvons bien gérer convenablement pour qui, au mois de novembre, décembre, il y a de l'eau adéquate pour desservir la population.
0: Donc, je peux anticiper aussi pour le mois de novembre à décembre pour qu'il...
1: Non, là c'est que nous peut guetter. D'après le outlook de la météo, jusqu'à le mois de août, septembre, pas prenant la pluie. Ou si nous prenons la pluie, il est en dessous de la normale. Donc, si nous pas gérer, nous pourrons dans une situation très difficile. Maintenant, ben, horaire de distribution de l'eau qui peut changer. Et la région, probablement, nous pour baisser par 1 heure temps, 2 heures temps, 3 heures temps, et la place aussi, 4 heures temps, 5 heures temps. Mais ce que nous bisons bien, mettre l'emphase, c'est que la population est desservie par une horaire qui varie selon position nous ban réservant, selon ban réseau de distribution. Et la place est une population qui, dans une situation difficile, par exemple, on prend le monde, ou on a les autres places, quand on a un rationnement de l'eau, quand même, dans une situation normale, je gagne de l'eau 8 heures temps, 9 heures temps, 10 heures temps. Donc, ce qui nous fait, nous partons en premier, c'est qui et a un fournisseur de l'eau 12 heures temps, 13 heures temps, 18 heures temps. Ça aussi, moi, il est selon la région qui est desservie par une certaine
0: Quand on peut dire
1: réserve.
0: pour attaque ben là en premier, c'est-à-dire je peux mettre en place sa bonne restriction là dans sa bonne région là avant.
1: Oui, tout à fait. Donc là, c'est qui nous paie, d'après nos programmes de travail et consultation interne au niveau de la CWA. Première région pour affecter, c'est ban consommateur qui est desservie par réservoir de Mauvacois.
0: Oui.
1: Éventuellement, parce qu'il m'a dit, oula, si nous continuons le même train, au mois de août, nous pourrons arriver à un niveau de 20-22%, quand nous pourrons pas attirer plus de l'eau que ça. Donc là, nous devons gérer convenablement la baisse de l'eau du câble, 1 heure temps, 2 heures temps, 3 heures temps, ou même 4 heures temps. Ou sinon, on donne de l'eau une fois par jour. Donc, ça peut être une décision qui nous prend assez vite en consultation avec le ministère.
0: Donc, il est possible qu'il y ait des gens qui restent dans Plaine Willems, qui gagnent des losis 4 étangs par jour.

0: C'est possible.
1: C'est possible.
0: Je dis, c'est possible. Et il est possible aussi, ben, c'est qu'il gagne de l'eau deux fois le matin et le soir. Il est possible qu'il gagne de l'eau seulement une fois.
1: D'accord. Et au fin d'Yali, l'été, fin exceptionnellement sec, ben, une prévision qui, Station Météo, in publiée le 29 avril, qui annonce un hiver déficitaire jusqu'à mois août. Alors, nous, ben, confrères, depuis dimanche, l'hebdo, fin consacré 7 pages à ce phénomène climatique-là. The fin sollicite notamment l'avis de Dr. Rajiv Birou, qui est un scientifique côtier, et Lilidia dans ce journal-là, qui Maurice peut réagir à une crise plutôt qu'il y peut anticiper. Alors, là, au fait que dis-moi qui c'est un plan là, qui se peut travailler depuis janvier, Chamtanou. Alors, est-ce qu'actuellement la CWA ou le ministère, The fin Asia, assez tôt cette fois-là, d'après vous, ou est-ce qui, comme le docteur Rajiv Birou Diali, nous peut gérer la crise après qu'il est fini arrivé?
0: Non, mais pas d'accord avec M. Biari.
1: Birou, Rajiv
0: M.
1: Birou.
0: Birou, excusez-moi. La gestion de l'eau, il fait tous les jours, tous les mois, pendant 12 mois l'année. Donc, nous avons un partenaire, la commission, M. Diogo, la météo aussi, qui donne nous l'information. Et nous suivons la situation janvier à décembre. Ce n'est pas que nous attendre à une situation de crise qui nous réagir. Mais non, nous gérer. Chaque mois, nous avons une réunion mensuelle ou même deux fois le mois. Nous guettons progression niveau de réservoir. Niveau de réservoir. Donc, il n'est pas tout à fait vrai pour dire que quand le météo dit qu'on a une situation difficile peut venir, à ce moment, nous réagir. Non, non. Ce qui nous fait, c'est un plan de continu de la gestion et de l'administration de la fourniture de l'eau. Donc, ce n'est pas que quand on a une situation difficile, nous réagir. Comment on dit, firefighting. Ce n'est pas du firefighting, c'est un plan est programmé, un plan de continuel qui nous assurer à ce qui nous donne population de l'eau. D'ailleurs, c'est notre devoir.
1: Et Chamta, nous, Moshia, The Pays d'Ali, depuis le ministère, la CWA, Water Resources Commission, Pays d'Ali, depuis les derniers jours, le gaspillage, pas capable de continuer. Et donc, est-ce qu'il, ben, bien sûr, ben, Mauricien, il ne pas gaspiller l'eau, mais est-ce qu'il, c'est vraiment le gaspillage de ben, ménage qui est le vrai problème ici, sachant que la CWA, ce réseau de tuyaux à Maurice, nous tout connaît, l'IP a dit à peu près 60% de l'eau qu'il distribue. Alors, est-ce qu'il vraiment nous permet le taux, vraiment, le gaspillage de bain de ménage?
0: Bon, moi, pour aborder la question à deux niveaux. Effectivement, nous avons une perte d'environ 60% de notre réseau. C'est un vieux tuyau de 40 ans, 50 ans, qui nous peut changer d'ailleurs. Donc ça, c'est un aspect. Et nous avons un projet à l'avenir qui peut venir très bientôt avec le gouvernement indien, ce qu'on appelle le Indian Line of Credit. Nous peut remplacer environ 115 km de tuyau, un gros diamètre. Et ce tuyau-là, malheureusement, c'est un tuyau qui nous paye la pièce de rechange, comme un gars, une fuite. Nous besoin colmater, nous besoin mettre un bracelet là pour empêcher de le perdre. Ça, c'est un. Second, nous disons gaspillage au niveau de ménager. Pour moi, personnellement, je n'ai pas pensé le ménager faire du gaspillage. Pour que faire, me dire où ça, au niveau de la maison, le matin, j'ai ouvert le robinet, le soir, j'ai ouvert le robinet, j'ai dans une bonne activité de tous les jours. Donc, je peux servir de l'eau. Le gaspillage, que tu es venu, c'est par rapport à nous servir de l'eau pour arroser, nous servir de l'eau pour laver une voiture. Et l'arrosage, nous le disons plusieurs fois, c'est que nous avons de l'avant avec le concept de rainwater harvesting. Tout le monde a besoin d'un système de captage de l'eau, que de capter de l'eau de la pluie, et de servir ça pour un arrosage, nettoyage. Donc aujourd'hui, est-ce que nous pouvons permettre de prendre de l'eau potable, de l'eau traitée, pour laver le tout, pour laver la case, pour laver nous la cour? Ben, pour moi, c'est non. Donc là, d'où l'importance de mondialiser plusieurs fois, c'est la discipline au niveau de ban consommateur. Nous besoin autodiscipliner. La gestion de l'eau, c'est au niveau de la CWR, au niveau de la Water Resource Commission, qui gère le niveau de l'eau au niveau des réservoirs, mais aussi au niveau des consommateurs aussi. Nous besoin conscients qui nous dans un pays ce qu'on appelle un water stress area. Donc nous pour gagner de l'eau tous les jours, nous pour gagner de l'eau 24 l'eau 24, nous avons gagné de l'eau 12 mois de l'année, nous avons une période sèche qui peut venir, et d'ailleurs, c'est un élément qui n'a abordé par plusieurs experts, nous avons un changement climatique, nous avons un microclimat qui peut venir, qui peut affecter nous. Comment je trouvais? La pluie peut tomber, mes réservoirs, ma réservoir pas remplis. Donc, c'est un microclimat qui peut bouger, et là, comment nous dire, gouverner, c'est prévoir, nous avons un projet d'avenir, c'est-à-dire pour capter l'eau de rivière, pour envoyer de l'eau vers la
1: Ah,
0: rivière.
1: c'est un

0: projets qui
1: qui dans
0: déjà.
1: le Marshall Plan,
0: Ouais.
1: donc nous pouvons étudier lui. Il y a un élément qui nous pas fait aborder, bon, qui pas tombe de mon ressort, c'est ben planter, l'agriculture.
0: Agriculture.
1: L'agriculture aussi, elle est affectée par la
0: Comme
1: pluie.
0: oui, bien sûr.
1: Donc l'agriculture, elle dépend de l'eau réservoir. Mais j'ai besoin de trouver un moyen, un système, faire ce qu'on appelle un retention pond, desservir ça, remplir ce retention pond pour qu'ils soient capables de servir pour
0: Est-ce qu'il
1: l'irrigation.
0: peut y avoir une restriction pour irrigation également?
1: Bien sûr, pour moi, la réponse est oui. Qui fait me dire ça? Si nous mettons dans la balance consommateur irrigation, qu'est-ce que nous faisons? Nous besoin pas sacrifier, mais nous besoin trouver un juste milieu. Donc, les agriculteurs aussi pour éventuellement être affectés. Mais dedans, nous besoin faire bien attention. Nous avons, par exemple, légumes, tout ça là. Et donc, là aussi, c'est un échange qui, irrigation authority, qui besoin faire. Donc, consommateur pas affecté, l'agriculture pas affectée, le mot, c'est la discipline et pour qu'il y ait une organisation convenable de toutes les parties, consommateurs, industriels, tout un acteur économique, nous vous ingérer.
0: Et Chamzanou, la CWA et le ministère peut aussi envisager une unité de dessalement des eaux dans les eaux. Que ça nous était en ce moment avec sa projet
1: Bon, unité de dessalement, le projet de dessalement, encore une fois, ils font partie du Marshall Plan
0: Oui.
1: du ministère. Le dessalement, aujourd'hui, probablement, il pourrait être une réalité demain. Le dessalement, à ce stade, c'est lié au niveau étude faisabilité. Étude faisabilité, pour qui faire? Nous vous en connaissons, quand nous vous mettons ça dans une unité de dessalement là, comment nous vous servir, et nous vous en capter de l'eau, nous vous en avons un système de réservoir aussi. Et les bons aussi mots attirent l'attention, par exemple, Vision 2050, nous paye pense pour vin un data hub à l'île Maurice,
0: Oui,
1: l'informatique,
0: qui bisa
1: qui besoin
0: beaucoup
1: beaucoup de l'eau.
0: de l'eau.
1: Donc, besoin de l'eau, quand nous gagnons de l'eau, c'est au niveau de la mer. Maintenant, le système de dessalement, il y a certains hôteliers qui ont déjà fait. Nous avons amélioration,
0: Mais le
1: nous avons une
0: dessalement,
1: nouvelle
0: il y
1: technologie
0: a assez
1: aussi.
0: énergivore également. Est-ce qu'il n'est pas pour rendre le prix de l'eau même plus cher?
1: Bon. Éventuellement, les points impactés. Mais comment vous dire, oui, la technologie est sans aide. Et là, aujourd'hui, nous sommes en consultation avec le Maroc, qui est un pays qui servit l'eau de la mer pour usage potable, beaucoup. Nous payons en consultation avec le Maroc aussi pour qui manque technologie, il y en a qui nous capable d'adapter à nos mesures aussi. Donc, le premier, c'est qui. Comment on dit, c'est dans le NO, il y a une étude de faisabilité en ce moment pour le NO. Donc, qui est capable de faire? Et éventuellement, comment on dit, il n'y a pas une utopie, probablement demain, nous pouvons besoin d'une unité de dessalement pour aider la population. Parce que l'appli nous pas qu'à contrôler l'appli.
0: Justement, sa unité de dessalement là, il concerne l'eau, mais là, nous peut trouver le réservoir qui puisse affecter, c'est Marowakwa qui est dans le centre. Donc, c'est bien une unité de dessalement pour le nord, mais qu'en est-il des autres régions qui semble-t-il, de plus en plus affectées par la sécheresse également?
1: Certainement, moi tout à fait d'accord. Le Nord, nous avons un plateau central. Là, moi, revenons à cet élément de gestion là. Le plateau central, oui. Le Nord qui fait, parce que le Nord, il y a un réservoir là, Nicolia, qui dessert l'agriculture et le consommateur. Là, nous avons une situation, moi, je me suis dit, élément de microclimat. Microclimat qui fait que le Nord, une région côtière, gagne beaucoup la pluie. Aujourd'hui, réservoir la Nicolia, il y a environ, si moi pas,
0: La Nicolier, il y a 67,7%.
1: il y a 67,7%. Un mois ou 2 mois de cela, il y a environ à 50%. Microclimat, c'est ça qui fausse tout le débat au niveau du planning. Donc, pour le Nord, là, nous avons une situation exceptionnelle, mais en temps normal, la Nicolière, c'est un réservoir qui nous dessert l'agriculture et consommateurs, et nous visons, base-nous dans le Nord. Nous avons beaucoup moins de projets hôteliers aussi qui viennent, nous avons beaucoup moins de projets infrastructures qui nous visons mettre en place. Et là, il fait sens qui nous fait une étude de faisabilité, nous attaque le Nord tout d'abord, et puis nous va dans les autres régions côtières aussi.
0: Merci Chamtanou, une vie au micro de RM1 ce matin. Donc, une restriction à venir pour les habitants du plateau central.
2: Et Chamtanou, avant de nous laisser vous aller, une troisième morceau, nouveauté, signé Shakira, qui pouvait, bien sûr, demain, la Coupe du Monde, Shakira sûrement pour, sur scène au stade, qui fait une choisie à Saint-Maurice-là. Vous pensez qui pays qui vous peut supporter pour gagner la Coupe du Monde?
1: Ben, moi, je souhaitais, parce que Shakira,

0: Ah, la Coupe du Monde, toute la population, le monde entier peut vivre cet événement-là. Donc, c'est un événement que nous, pas pour rater du tout,
1: Oui.
0: ça pour permettre de nous sortir de nos routines, sortir de sa situation hydrique qui est très, très difficile. Donc, pendant un mois, nous avons gagné l'occasion de dévier l'attention un petit peu. Et chaque 4 ans, toute la population du monde attend cet événement-là.
1: Et qui s'en a qui bougé la Coupe du Monde d'après vous?
0: Bon, on a 3 pays en tête. En
1: Trois là,
0: premier,
1: beaucoup ça, hein?
0: oui, 3. L'Argentine, le Brésil ou la France en dernier.
1: La France en dernier. Ouais, ça me dit, attention, pas mettre la France là-dedans avec ça, l'attaque de feu qui va naître dans là. Brésil, moi pas trop connais. Nous vous bien ce premier match. Par contre, l'Argentine, c'est. Vous êtes là tout le temps. Ben écoute, Shakira et Burna Boy et Dai Dai et la Coupe du Monde qui débute demain soir à 23h.

0: Genre J-1, on va dire, avant le grand événement, ouais. N'est-ce pas, la Coupe du Monde, Shakira pour vous sur RMA. Et puis pour tout de suite, regard sur l'histoire, Isa Dulima Mod nous raconte l'histoire de Murthy Nagalingam.
1: Chers auditeurs, bonjour. Je vous parle aujourd'hui d'un artiste peintre et d'un pédagogue contemporain. On ne peut passer à côté des aspects humains de cet artiste, à savoir son humilité, sa discrétion et sa simplicité. Pour Emmanuel Richon, l'ex-conservateur du Blue Penny Museum, il est un des peintres les plus novateurs que l'île Maurice ait connu. Selon l'artiste, le plus important pour celui qui visualise une œuvre d'art n'est pas de la comprendre, mais plutôt de la ressentir. Malheureusement, cette personnalité vient de nous quitter. Je vous parle ce matin de Murthy Nagalingam.

0: Dans les années 1960, il part en Inde pour suivre une formation à l'école des beaux-arts de Kala Bhavana, une faculté de la prestigieuse université de Visva Bharati à Santiniketan, Calcutta. L'école de Santiniketan est fondée en 1919 par Rabindranath Tagore et dispense un enseignement holistique approfondi où la nature occupe une place centrale. Murthy Nagalingam poursuit ses études artistiques à Madras. Il retourne à Maurice, fort d'une acquisition solide et rigoureuse en art plastique. Il débute sa carrière de pédagogue dans le département artistique du Queen Elizabeth College. Déjà, il fait le constat du manque d'heures allouées aux arts visuels par opposition à la priorité donnée aux matières académiques. Avec le support de Kisun Singh Azhari Singh, qui est directeur du MGI en 1976, il comble cette lacune en fondant l'école des beaux-arts du MGI. Pour Murthy Nagalingam, c'est une grande avancée, car l'art devient une discipline à part entière et non une matière à temps partiel. De plus, on est à une époque où peu de pays de la région sont dotés d'une école de beaux-arts. En tant que visionnaire, Murthy Nagalingam crée en 1982 le Salon de Mai, une plateforme qui se tient annuellement, donnant aux jeunes artistes l'occasion d'exposer leurs œuvres aux côtés d'artistes et de créateurs chevronnés, facilitant ainsi des échanges enrichissants. Sa dernière exposition solo au Blue Penny Museum à Kodan date de 2019 et représente une rétrospective de sa vie d'artiste. Il laisse derrière lui une œuvre immense qui témoigne de sa constance de style, de ses peintures semi-abstraites dépeignant des formes épurées et peu colorées. Pendant les dernières années de sa vie, Murthy Nagalingam délaisse le pinceau mais garde jusqu'au bout son crayon. Le 12 mars de cette année, il est fait COSK, Commander of the Order of the Star and Key of the Indian Ocean, pour sa contribution à la promotion de l'art visuel. En toute modestie, Murthy Nagalingam ne se prononce pas sur son œuvre et pense que c'est à la postérité d'en faire son jugement. Il connaît une fin tragique lorsqu'il décède le 17 mai 2026, à l'âge de 90 ans.
1: Un communiqué du Central Electricity Board qui avise les abonnés de Coromandel, habitants dans les environs de Chapman View, avenue Cerisier, morcellement Montréal 1 et 2, Police Quarters et les environs, que la fourniture d'énergie sera interrompue entre 8h30 et 9h30 et de 14h30 à 15h30. Aujourd'hui, mercredi le 10 juin, en raison des travaux qui seront effectués sur le réseau électrique, et cette fourniture qui sera rétablie sans préavis à l'achèvement des travaux, le CEB s'excuse auprès de tous ceux affectés par cette coupure. On poursuit en musique, un petit son local pour vous, signé Donovan, Bise à l'amour.

0: 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Et puis on parle sport sur MBC 11 à partir de 19h. 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Iran contre Ouzbékistan. Voilà le programme à la télé. Et Sophie, qu'est-ce qu'il y a à la radio ?
1: Alors aujourd'hui, mercredi le 10 juin de 10h à 10h30, dans Point Virgule Thématique, Lizzie Ganapati reçoit Madame Maryam Ilahi de l'Adoption Unit au cœur des échanges, le rôle de cette unité, les procédures d'adoption et les critères pour les Mauriciens souhaitant adopter à l'étranger. Et puis de 10h35 à 11h, Ashley Cornett reçoit Monsieur Prabash Jena et Madame Eshnibai Malia, Consumer Affairs Officers. Ils parleront de l'achat à crédit et du hire purchase pour mieux comprendre avant de s'engager.
0: Merci Sophie, à venir l'anniversaire du jour. On a Alex Warren et Fever Dream pour vous.

0: doit avoir Sarah Vanen en ligne. Bonjour.
1: Bonjour.
0: Bonjour. Ça va?
1: Ça va, et vous?
2: Oui, ça va.
0: Tranquille. C'est un jour spécial aujourd'hui,
1: oui.
0: Non?
1: Oui, oui.
0: Ça, il y a quoi aujourd'hui?
2: Il y a quoi aujourd'hui à Maïbou? Vous êtes à Maïbou, non?
1: Ah oui, à Maïbou. Aujourd'hui, c'est mon
0: anniversaire. Happy birthday to you. Happy birthday to you. Happy birthday to you, Sarah Vanen. Happy birthday to you. C'est quoi le plan, mon ami, aujourd'hui?
1: Aujourd'hui, il y a peut-être un mariage pour essayer de s'arrêter, sinon à la maison, relax.
0: À la maison, relax. Faites quoi dans la vie, sinon?
1: Je suis toujours étudiant, mais okay. Je suis musicien.
2: Ah, d'accord. Vous êtes musicien? Et vous jouez quel instrument?
1: Piano.
2: Piano.
0: Ah, mais ça, c'est cool, ça. C'est quel style de musique que vous jouez, Sarah Vanen?
1: Je joue des chansons Bollywood.
0: Oui.
1: Ouais, et aussi des chansons pop. Hein.
0: Un peu de tout, un peu de tout. Bollywood, pop, etc., etc. En tout cas, on vous souhaite un joyeux anniversaire. Vous repartez ce matin avec...
2: Avec votre gâteau offert par Carrefour. Ok, donc c'est un gâteau d'anniversaire. 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
1: Merci beaucoup.
2: Plaisir, bonne journée.
0: Bonne
2: Amusez-vous
0: journée,
2: bien.
0: Bye bye.
2: Bye bye.
0: On arrive à la fin de cette émission, chers amis.
2: Mais tout d'abord, on va souhaiter un bon anniversaire à Elisabeth de Rosebelle.
0: Of course.
2: Alors non, c'est Elisabeth de Rosebelle qui souhaite un bon anniversaire à Genesee. Mm-hmm. 12 ans aujourd'hui. Et puis, 25 ans de mariage pour Vima Kamalan Chelen de la part de Jenny. Oui.
0: C'est bon?
2: C'est bon.
0: Allez, l'équipe du matin.
2: Merci, Romain Saujust, plus connu sous le nom de Mami Clown, Arvin Obilok à la production, Apalna à la technique, le journal des sports avec Ajmol Moitob, le journal et le sport avec Pranav Biari, les rubriques Reza Duli Mahmoud, Mailing Balou, Kamlesh Bokori et Ashibachu.
0: Et puis on a eu Sophie.
2: Oui, et puis on a eu Patrice. Merci.
0: Et demain, c'est le début de la Coupe du Monde. On vous laisse avec Desui. Bisous, ciao, à demain.

Levé à l'OMBC Rodrigue FM, madame Missé, bonjour, merci de rejoindre nous pour Flash en créole. 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

0: 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C'est donc ici que nous flash en créole B.FM. Merci pour l'attention et pour fidélité à la MBC Rodrigue FM. Prochain point avec l'actualité à 10h pour Flash en anglais.
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2: Chers auditeurs, bonjour, merci à Marc Pierre Louis pour ce point info en créole. La rédaction que nous allons retrouver à 10h pour le point info en anglais. Chers auditeurs, chers auditrices, bienvenue sur 97.3 Rodrigue FM dans notre émission Écho des îles, Écho des îles. Aujourd'hui, que nous rendons directement aux Comores dans le cadre de la 40e conférence des ministres des Affaires étrangères des îles de l'océan Indien. Restez branchés, décollage pour tout de suite. Bienvenue dans
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4: Chers auditeurs et amis de la radio, nous amorçons notre descente vers les îles de l'océan Indien. Nous vous remercions de voyager sur Air Rodrigue FM et vous souhaitons une agréable écoute d'Écho des îles.
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2: Nous atterrir à Moroni, aux Comores, que nous pourrons rejoindre tout de suite notre correspondant local. Aux Comores, nous avons le plaisir d'accueillir un nouveau partenaire, un nouvel ami des Comores. J'ai nommé un confrère journaliste, Monsieur Chasmoudine Tamou. Il va se présenter et bien sûr nous dire tout ce qu'il en est concernant cette 40e conférence des ministres des Affaires étrangères organisée par la Commission de l'Océan Indien qui s'est tenue à Moroni, aux Comores, le lundi 8 juin 2026. Chasmoudine Tamou, bonjour et bienvenue sur les ondes de Rodrigue FM.
5: Bonjour, merci, c'est un plaisir aussi d'intervenir dans votre radio. Et moi, c'est Chamsoudine Saïd Mahdi. Vous savez, je suis journaliste du journal Al-Watan des Comores. Je suis aussi le chef de rubrique diplomatie du journal. Pour me présenter un peu plus, je suis aussi le président du syndicat des journalistes comoriens.
2: C'est nous qui vous remercions. Alors, Chamsoudine, dites-nous, cette 40e conférence, qu'est-ce qu'il en est ressenti de concret et votre analyse de journaliste expérimenté concernant cet événement organisé par la COI?
5: Le 40e conférence du Conseil de l'Océan Indien a eu lieu hier à Moroni, comme vous le savez, avec la présence de représentants des différents pays, des ministres des Affaires étrangères, mais aussi des représentants des ministères, et surtout le secrétaire général de la Commission de l'Océan Indien, avec une très grande mobilisation des Comoriens, que ce soit le gouvernement, les hauts cadres, les diplomates accrédités en Union des Comores. Tous ont été présents au Palais du Peuple. Le Palais, c'est l'Assemblée nationale des Comores. C'est là où a eu lieu le 40e Conseil des ministres. Donc, l'ambiance a été au rendez-vous, c'est ce que j'ai constaté en premier. Ensuite, nous avons eu la présentation ou des différents discours qui a été présenté par les différentes ministres. Les différentes ministres.

0: Ils seront beaucoup plus souligner l'importance de la coopération régionale et montrer les différentes étapes, les différents points que les différentes îles partagent, citer entre autres la sécurité maritime, de déplacement, surtout de renforcer la coopération entre les îles de l'océan Indien. Bon, tout cela ont montré l'ambiance et ont été présentés par les différents ministres. Ce sont les grands points qui ont été présentés durant l'événement. Donc, il y a eu aussi la cérémonie qui a communiqué de presse qui a été partagée par la Commission de l'Océan Indien avec les travaux qui ont été réalisés, avec plusieurs points qui ont été abordés lors des échanges des techniciens et des ministres des différents pays de la Commission de l'Océan Indien. Donc, voilà en bref ce que je voulais dire. Et puis, si vous avez des questions, sur le déroulement, je suis là pour vous répondre. Merci.
1: Merci déjà pour cette belle entrée en matière. Donc, Chameau, avec votre expérience diplomatique, alors, vous avez mentionné en prime abord l'ambiance, mais comment est-ce que se sont déroulées justement, comment s'est déroulée cette conférence et aussi qu'est-ce qu'il en est ressenti de concret par rapport aux éditions précédentes, Chameau?
0: Sur l'ambiance, comme vous savez, il y a toujours une ambiance particulière ici aux Comores. Il y avait le point qui a été beaucoup, qui avait suscité un débat, c'est par rapport à la déclaration de la France sur le projet de l'intégration de l'île comorienne de Mayotte, ce qu'on parle de Mayotte à la COI. Donc, rien qu'en prononçant, comme hier, il y a eu la passation de la présidence de la Commission entre les Comores et la France. La France qui est représentée par la Réunion, bien sûr. Parmi le discours, mais le point qui a été évoqué par la déléguée représentant la France, elle a évoqué parmi le point qui sera dans l'ordre du jour de leur combat avec la présidence française, c'est l'intégration de Mayotte à la Commission de l'Océan Indien. Donc, rien que ce point a provoqué un tollé, parce que le ministre des Affaires étrangères comorien, Mbaye Mohamed, a répondu directement au micro lors de son intervention, lors de son discours, qu'il faut oublier l'adhésion de Mayotte à la COI. Pour le ministre des Affaires étrangères comorien, Mayotte est comorienne. Elle fait partie intégrante de la Commission de l'Océan Indien à travers les Comores. Et il a rappelé les décisions de il a appelé plutôt la France à respecter les lois internationales et à respecter les différents pays, rappeler à la France de respecter beaucoup plus, comme la France de l'ONU, de respecter les lois internationales, comme la France a présenté comme parmi le point important de leur présidence c'est l'adhésion de Mayotte à la COI. Le ministre des Affaires étrangères comorien, Mbaye Mohamed, a rétorqué lors de son discours que Mayotte ne peut plus jamais adhérer en tant qu'île à la Commission de l'Océan Indien parce que Mayotte fait partie intégrante de la Commission à travers l'Union des Comores. Il a rappelé que l'ONU, lors de la déclaration de l'indépendance des Comores, a voté une résolution que les Comores est composée de 4 îles, Grande Comore, Anjouan, Moélie et Mayotte. Donc Mayotte fait partie de l'Union des Comores, même si elle est sous la direction de la France actuellement. Donc il a appelé la France de respecter les droits internationaux en respectant les résolutions des Nations Unies qui fait que les Comores est composée de quatre îles.

0: compris Mayotte. Donc, il faut rappeler que sur ce point, selon le règlement intérieur de la COI, bien sûr, est composé des îles, mais aussi ce sont des pays qui sont représentés. La France est représentée par la Réunion, bien sûr, est membre à travers la Réunion. La France, pour le ministre des Affaires étrangères comorien, pour la diplomatie comorienne, la France ne peut pas adhérer dans une institution en représentant deux parties, surtout que les Comores est déjà membre et que Mayotte fait partie de l'Union. Voilà, c'est le point qui a fait réellement un tollé lors de la cérémonie, mais aussi lors des. Sur le même point, l'Union des Comores a toujours sa position et se prépare à émettre leur veto. Parce qu'il faut rappeler aussi que la COI, toutes les décisions sont prises par consensus. Si un pays de la COI refuse ou rejette un point, le point est déjà évolué. Il faut que tout le monde soit d'accord pour que une position soit ou une décision soit prise. Donc, les Comores ont déjà montré leur opposition de l'adhésion de Mayotte à la COI, qui a été beaucoup débattue et qui a fait l'objet d'un grand débat lors de la cérémonie du Conseil des ministres de la COI hier.
1: Shamsoudine Tamou, en tant que Comorien, avec votre expérience, et alors vous, comment est-ce que vous analysez cette situation, surtout qu'il y a eu une grande mobilisation comorienne, étant donné que cette conférence se déroulait à Moroni, aux Comores. Quelle a été la réaction des autres participants?
0: La mobilisation des Comoriens est toujours au rendez-vous. Les Comoriens sont une population très accueillante. Ils étaient au rendez-vous. Disons, le point qui a dérangé les Comoriens, qui a perturbé la cérémonie, c'est juste ce point-là. Mais tous les autres points ont été bien accueillis. La population a bien reçu les différentes délégations. Depuis l'arrivée du secrétaire général de l'Océan Indien à Moroni, qui est à Moroni depuis le 3 juin dernier, il visite un peu partout et il est accueilli comme chez lui à Madagascar. Les Comoriens qui sont des gens très accueillants, ils sont là, ils accueillent. Et puis sur ce point, c'est toujours un point qui ne sera jamais accueilli par les Comoriens, pas vu par un bon œil par les Comoriens. Les Comores considèrent comme Mayotte est une île qui fait partie des Comores. Les Comores, avec les quatre îles qui partagent la même culture, la même langue, les trois îles, plus Mayotte, parlent le chicomori, avec la même culture, avec la même religion musulmane. Donc tout cela fait que on ne peut pas séparer les quatre îles. Je n'ai pas.
1: Oui, tout à fait. Merci pour cette précision donc importante pour les auditeurs de la MBC Rodrigue FM, notamment aussi les auditeurs de l'océan Indien qui écoutent cette émission Écho des îles sur les plateformes. Bon, maintenant, abordons les autres points importants qui ont été bien accueillis par la population comorienne, comme vous mentionnez, Chasmoudine.
0: Autre point, c'est toujours la question de la sécurité maritime. Vous savez très bien que nous avons des îles. Et les îles, c'est toujours le point qui fait débat, c'est de sécuriser la mer. Ici, aux Comores, nous avons un problème de ces derniers temps de l'immigration. Il y a pas mal de migrations, de gens, des personnes, des hommes, des femmes et même des enfants qui viennent en Afrique de l'Est, beaucoup plus de l'Est, mais et même de beaucoup de gens qui arrivent un peu de loin pour venir aux Comores. Et cette problème suscite un grand débat. Les Comores savent très bien qu'ils n'arriveront pas à lutter contre cette immigration seule. Ils demandent l'aide des autres pays de l'océan Indien. Et ce point a fait l'objet d'un grand débat. Et je crois que c'est parmi les points positifs de ce conseil, c'est le point de la sécurité maritime. La question aussi de l'économie bleue. Comme nous sommes sur des îles, les îles de l'océan Indien, nous avons la mer qui est là et nous savons très bien que la mer est une grande richesse. Les poissons et tout ce qui est dans la mer. Ce point de l'économie bleue a été aussi discuté en long et en large lors des échanges des différentes délégations de l'océan Indien. Donc,

0: Ce sont des points qui sont partagés. Il y a aussi la question de la sécurité civile. La sécurité civile fait partie des grands échanges. Même aujourd'hui, même à cette heure-ci, il y a de l'aide, remise de matériel de la COI, qui aide la sécurité civile comorienne pour bien se préparer, bien se protéger les civils comoriens, et aussi de faire face contre les changements climatiques. Le changement climatique, l'environnement, fait partie des sujets qui sont toujours de l'ordre du jour en réunion des différents conseils des ministres de la COI. Donc tout cela fait que le conseil des ministres d'hier a été bien accueilli, a été l'objet de plusieurs échanges durant des heures, que tout le monde puisse participer, pour que tout le monde puisse donner leur avis par rapport à ce qui se passe dans la région. C'est aussi l'occasion, durant le séjour du secrétaire général de la COI, de présenter les actions de la COI aux Comores. En général, les Comoriens ne connaissent pas réellement la commission de l'océan Indien. La visibilité de la commission de l'océan Indien n'est pas visible aux Comores. Donc, c'était l'occasion de présenter aux Comoriens que la COI est une organisation régionale très importante, mais qui travaille tous les jours pour appuyer et pour soutenir les institutions. Ils ont aussi souligné que, bien sûr, la COI, c'est une organisation, mais pas un gouvernement, ni toutefois, ils ont le pouvoir de recommander, de plaider et de faciliter les différents points qui sont à l'ordre du jour, qui sont aussi importants des différents pays, à ce que le gouvernement puisse le mettre en œuvre. Voilà, en général, ça a été discuté. Tout ça, je crois que les Comoriens ont compris aussi que la Commission de l'océan Indien est une organisation importante. Parce que j'ai remarqué, parce que j'ai discuté avec plusieurs personnes, surtout des jeunes, surtout des étudiants qui ne connaissaient même pas la Commission de l'océan Indien. Ils ont appris c'est quoi réellement la COI, quelle est leur mission, quel est leur objectif. Et à partir de cette conseil de ministres, je crois que les Comoriens ont pu connaître davantage cette organisation.
1: Shamsuddin, vous qui êtes un expert de relations diplomatiques, quelle a été l'attitude des autres îles, Madagascar notamment, les Seychelles, la Réunion, par rapport à ces questions de sécurité civile et sécurité maritime qui ont été évoquées?
0: Oui, les autres îles, les points de la sécurité maritime, de la sécurité civile, ce sont des points sensibles qui sont bien accueillis par tout le monde. Les autres îles ont montré leur inquiétude par rapport à ce qui se passe dans les différents pays respectifs. Au final, ils ont ressorti avec des consensus de militer davantage de fusionner leurs forces et de militer davantage pour que tous ces points soient mis en place. Madagascar, que ce soit Seychelles, ces pays-là ont affirmé l'importance de ces points. Et un consensus a eu lieu, et une déclaration, ou on peut dire un communiqué, a été publié hier soir pour montrer tous ces points, pour affirmer tous ces points.
1: Merci beaucoup, Shamsuddin. Toujours selon votre expérience, globalement, est-ce qu'on peut dire que ce sommet a apporté, ouais, positif, bénéfique? Est-ce que des problèmes de fond ont été traités ou a apporté des actions concrètes?
0: Oui. Bon, je peux dire que des points positifs, des actions concrètes, je peux citer entre deux autres. Ils ont montré, la COI, la communiqué a montré que dans les 12 prochains mois, ils ont prévu d'organiser deux conférences ministérielles, l'un sur la sécurité portuaire et la sûreté de la navigation, et d'autres sur la sécurité des câbles optique de la cybersécurité. Comme vous savez, nous sommes sur des îles. Il y a des câbles optiques sur la mer et ils ont parlé de la cybersécurité. Donc, ils ont prévu d'organiser deux conférences ministérielles dans les 12 prochains mois. Ils ont prévu de tenir un nouvel exercice de terrain, des simulations régionales de pollution marine à Madagascar pour tester et renforcer la capacité nationale et régionale
2: de prévention d'intervention face au risque de pollution en mer. La pollution en mer sur les îles, que ce soit à Moroni, que ce soit aux Comores, à Madagascar et les autres îles. Moi, j'ai voyagé, j'ai vu Madagascar, la pollution en mer, et c'est catastrophique. Ici, aux Comores de même, si vous...

0: Il est au bord de la mer, vous voyez les plastiques qui débordent sur la mer, donc ce point est l'une des actions qui seront menées sur les prochains mois. Donc, ce sont des actions concrètes qui ont été prononcées et qui vont être organisées. Ils ont prévu d'organiser un symposium régional sur les connectivités maritimes en collaboration avec les autorités seychelloises. Donc, ce symposium régional sur la connectivité maritime sera organisé aux Seychelles. Donc, c'est un point très important aussi parce que la connectivité des îles fait partie des sujets qui sont toujours à l'ordre du jour des différentes réunions de l'océan Indien. Ils ont prévu aussi de procéder à la mise en place d'une centre régionale de surveillance, contrôle suivi et d'observation des pêches, tout en poursuivant les patrouilles conjointes dans le cadre du plan régional de surveillance des pêches de la COI avec l'appui de l'Union européenne et la région Réunion. On sait très bien que la question de surveillance maritime, c'est une question qui est très importante, surtout dans le cadre de la pêche. Des opérations seront organisées dans les prochains mois. L'une des actions concrètes qui ont été prévues, c'est d'opérationnaliser les fonds SEGA. Bon, le fonds SEGA, ce sont des fonds qui permettent à la COI de pérenniser et amplifier son action régionale en santé qui contribue concrètement à la formation d'épidémiologistes, à la prévention et à la riposte face aux risques épidémiques, dont les risques actuels liés à l'impox et Ebola est très important. La question de la santé régionale, surtout de la lutte contre les épidémies, a été évoquée et des actions seront menées dans les prochains. Parmi les actions qui ont été prévues, c'est de lancer prochainement l'édition jeunesse de prix littéraire Indiano-Océanie avec le département de La Réunion. Le prix littéraire, il y a des activités organisées à chaque année sur la question culturelle et littéraire. Il est prévu d'organiser le prix littéraire qui sera organisé sur le département de La Réunion. Parmi les actions concrètes, c'est de valider les orientations de la feuille de route stratégique sur la sécurité alimentaire. Il faut valider cette orientation de la feuille de route stratégique de la sécurité alimentaire afin de mobiliser les partenaires et les opérations privées. Enfin, les actions prévues, c'est de valider le plan d'action prioritaire et de planifier l'organisation d'un forum des partenaires. Donc, ils ont prévu d'organiser un forum des partenaires pour discuter. Nous savons très bien que les partenaires de l'océan Indien, pour l'instant, il y a l'Union européenne, il y a l'AFD, il y a l'AFD à travers la France, bien sûr. Et il y a d'autres partenaires, le Japon, il y a l'Australie. Donc, tous ces partenaires-là, la COI prévoit d'organiser un forum entre la COI et les partenaires, discutent les différents points très importants qui devraient être mis en œuvre durant les prochaines années. Ce sont des points très importants qui ont été évoqués et des actions qui seront menées dans les prochains mois. Je dis bien, ça a été évoqué sur le communiqué qui a été publié, partagé à la presse, à l'organisation du Conseil des ministres.
1: Charles Moudine, merci infiniment pour toutes ces analyses et ces informations concernant cette 40e conférence des ministres des Affaires étrangères. Vous savez, l'île Rodrigue est très informée des événements qui vont se passer aux Comores, notamment la fête de la tortue et les BIOI. Est-ce que vous avez des informations concernant ces deux événements?
0: Oui. Par rapport à la fête des tortues, c'est une fête très importante ici aux Comores. Bon, c'est organisé sur l'île de Moïse. Et parmi les activités qui sont organisées à l'occasion de cette fête de l'océan Indien, c'est prévu d'organiser à partir de, je crois, du 13 au 17 juin, c'est à partir d'il y a quelques jours, à Moéli, de célébrer la fête de tortue. La fête de tortue, c'est organisée dans un village appelé Itzamir. C'est la petite île des Comores. C'est à Moéli, donc là où il y a réellement l'engouement et tout ce qui entre par la protection des tortues. D'ailleurs, la ville d'Itzamia, c'est une parc marine qui est très très protégée par les habitants de cette localité, mais aussi les habitants de l'île. Chaque année, il y a la fête des tortues. Cette année, elle sera organisée le 20 juin. Elle sera organisée le 20 juin. Qui entre aussi dans le cadre des activités prévues par la Commission de l'Océan Indien. Je crois que c'est la Commission de l'Océan Indien qui va financer et pour montrer encore plus l'importance de la protection de la biodiversité, surtout de la protection des tortues.
1: Concernant les Jeux des îles de l'océan Indien prévus aux Comores.
0: Concernant les Jeux de l'océan Indien, le ministre des Affaires étrangères a évoqué juste l'organisation des Jeux.

0: mais ça ne faisait pas l'ordre du jour de la commission. Toutefois, les préparatifs sont en bon train, on peut dire comme ça, parce que y a les autorités qui sont mobilisées, il y a toute une organisation, une équipe qui a été constituée avec des décrets présidentiels qui ont mis en place la commission d'organisation, que ce soit les stades, que ce soit les piscines olympiques, les gymnases. Il y a des projets qui sont en plein chantier par rapport à l'organisation des Jeux. Et on peut dire que les autorités sont prêtes. Il y a beaucoup de choses à faire, mais à en croire les autorités, tout sera prêt lors des Jeux.
1: Samsoudine, merci beaucoup encore pour votre intervention. Bien, ça a été un réel plaisir d'échanger avec vous et nous espérons avoir le plaisir de vous accueillir très prochainement sur les ondes de Rodrigue FM dans cette émission Écho des îles.
0: Okay, merci à vous aussi. C'est un plaisir de participer à votre émission. Merci.
1: Je vous rappelle, c'était Samsoudine Tamou, journaliste comorien, qui fait de nous une analyse de cette 40e conférence des ministres des Affaires étrangères qui s'est déroulée le 8 juin 2026. À Moroni, aux Comores. Nous allons tout de suite rejoindre notre prochain intervenant, Gilles Riboué, responsable de communication de la Commission de l'Océan. Restez branchés.
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1: Gilles, bonjour.
3: Bonjour, Kéron.
1: Gilles Riboué, vous êtes donc responsable de communication de la Commission de l'Océan Indien. Dites-nous en plus sur les retombées de cette 40e conférence des ministres des Affaires étrangères qui s'est tenue à Moroni, aux Comores. Le micro est à vous, Gilles.
4: Le 40e Conseil des ministres de la Commission de l'Océan Indien s'est tenu le 8 juin au Palais du Peuple de Moroni. Le ministre Mbaye Mohamed, ministre des Affaires étrangères et de la coopération internationale des Comores, présidait les travaux. Il avait autour de lui la ministre des Affaires étrangères de Madagascar, Madame Anis Diaye, la ministre déléguée auprès du ministre de l'Europe et des Affaires étrangères de France, Madame Éléonore Carrois, l'ambassadeur séchellois qui représentait le ministre des Affaires étrangères et de la diaspora des Seychelles, Monsieur Nicolas Préa, et le junior minister aux Affaires étrangères, Monsieur Rajen Narsingen, qui dirigeait la délégation mauricienne.
1: Merci pour cette belle introduction, Gilles. Alors, quels sont les points qui ont été discutés lors de la conférence ?
4: Lors de ce Conseil de ministres, une quinzaine de points ont été examinés par les membres du Conseil des ministres et présentés par le docteur Ibrahim Norbert Richard, le secrétaire général de la COI.
1: Quelles sont les actions concrètes qui vont découler de cette conférence, Gilles ?
4: La feuille de route qui a été adoptée donne les jalons des prochaines activités de la COI, notamment deux conférences ministérielles, l'une sur la sécurité portuaire et la sûreté de la navigation et l'autre sur la sécurité des câbles optiques et la cybersécurité qui devrait se tenir à Maurice, un exercice de terrain de simulation régionale de pollution marine, MASPOLREX 2027, à Madagascar pour tester et renforcer les capacités nationales et régionales de prévention et d'intervention face au risque de pollution en mer. On avait également tenu ce même type d'exercice à Maurice en 2023 et au Kenya en 2025. Il y a également un symposium régional sur la connectivité maritime en collaboration avec les autorités seychelloises qui devrait se tenir d'ici la fin de l'année ou tout début de l'année prochaine. La mise en place d'un centre régional de surveillance, contrôle, suivi et observation des pêches qui donc sera mis en place dans les prochains mois pour améliorer les capacités de surveillance des pêches et l'organisation de patrouilles conjointes dans le cadre du plan régional de surveillance des pêches, l'opérationnalisation du fonds Ségaonès, qui est le bras opérationnel en matière de santé de la COI et qui permet de améliorer les réponses, les ripostes face aux risques épidémiques, notamment, on le voit en ce moment, face au Mpox et à Ebola, où notre réseau Ségaonès est en alerte et soutient les actions qui sont prises au niveau national, mais aussi au niveau régional.
1: Y a-t-il sinon d'autres actions dans d'autres domaines qui découlent de cette 40e conférence des ministres des Affaires étrangères de la COI ?
4: Sur le plan de la culture, après avoir lancé il y a quelques jours un guide des exportations des biens et services culturels dans la région, nous avons aussi décidé d'organiser la prochaine édition du prix Indian-Océanie, cette fois-ci pour la jeunesse avec le département de la Réunion. Et enfin, sur la sécurité alimentaire, nous avons balisé les grands axes d'une feuille de route stratégique qui devra nous permettre de mobiliser les partenaires et les opérateurs privés. À l'issue de ce Conseil des ministres, les Comores ont remis la présidence de la COI annuelle et tournante à la France. Et donc, la France a présenté ses priorités pour la COI, notamment le renforcement de l'architecture régionale de sécurité maritime, la gestion collective des risques naturels avec des systèmes d'alerte précoce, la coordination des secours, la modernisation de l'organisation aussi avec une réflexion sur le modèle économique de la COI, les moyens de pérenniser

0: les actions de coopération régionale. Et enfin, la dynamisation des échanges commerciaux avec un focus sur la résilience alimentaire.
1: Gilles, lors de la dernière édition d'Écho des îles, vous avez parlé d'activités de la COI aux Comores. Est-ce que vous pouvez rappeler à nos auditeurs quelles seront ces activités et leur calendrier?
0: Il y a des journées de la COI qui sont organisées, outre une exposition de photographie qui retrace 40 ans de coopération et qui est installée au Centre national de documentation et de la recherche scientifique des Comores. Il y a eu un dialogue national de préparation à la COP sur le climat, avec un volet régional, puisque ce dialogue national qu'il y a eu aux Comores se tient aussi dans tous les autres pays, y compris pour la République de Maurice. Et également la remise d'équipements à la Direction générale de la protection civile. Ce sont des équipements de protection et d'intervention pour les Comores pour une valeur totale de 195 000 euros. Nous avons également effectué le même type de dons dans les autres pays, notamment à Maurice, il y a une dizaine de jours. Il y a également eu le dévoilement des lauréats de l'appel à projet du projet Exploit qui va en fait soutenir des initiatives locales de lutte contre la pollution plastique et pour l'économie circulaire. Et donc ces projets seront accompagnés et bénéficieront, pour ceux qui seront sélectionnés au final, d'un cofinancement de 50 000 euros. Et enfin, il y a également le Festival de la Tortue qui va s'ouvrir le 11 juin et se terminera le 20 juin et qui est soutenu par le projet RECOS de la Commission de l'océan Indien dans le parc marin de Moélie aux Comores.
1: Gilles Riboué, encore une fois, merci beaucoup pour toutes ces informations. Bien, au plaisir de vous accueillir sur les ondes. Merci beaucoup, Gilles, pour toutes ces informations. À la prochaine sur les ondes de l'AMBC Rodrigue FM. Et bonne continuation. Bye.
2: Merci. Merci, bye.
1: C'était donc Gilles Riboué, responsable de communication de la Commission de l'océan Indien, qui intervenait de Moroni aux Comores en marge de cette 40e conférence des ministres des Affaires étrangères de l'océan Indien. Restez branchés pour la suite sur les ondes de Rodrigue FM.
3: Codécile.
1: Tout de suite, nous allons accueillir notre prochain intervenant, Maître Ali Miodori, de La Réunion, d'origine comorienne. Maître, bonjour.
4: Bonjour, comment allez-vous? Merci de m'accueillir.
1: C'est nous qui vous remercions, Maître, de prendre le temps. Vous êtes au tribunal, vous êtes très très pris. Vous êtes amené dans cette émission Écho des îles en marge de cette 40e conférence des ministres des Affaires étrangères qui s'est déroulée à Moroni le lundi 8 juin. Et vous êtes vous-même d'origine comorienne. Alors, présentez-vous quelque peu à nos auditeurs et dites-nous comment est-ce que vous avez collaboré à la COI. Présentez-vous.
4: Oui, bon, je m'appelle Midouari Ali et je suis avocat au barreau de Saint-Denis de l'île de La Réunion. Je suis de nationalité française mais d'origine comorienne et pays auquel je tiens par-dessus tout, malgré le fait que c'est un pays qui est actuellement traversé par la dictature, malheureusement.
1: Très bien, maître. Alors, donc, lorsque nous avons fait le briefing préparatoire de l'émission, il est apparu que vous avez collaboré avec la Commission de l'océan Indien à maintes reprises. Donc, vous connaissez cette organisation, ces structures, ces procédures. Et ce sera l'occasion pour nous d'en savoir plus sur la COI et surtout de mieux comprendre les retombées de cette 40e conférence du 8 juin.
4: Tout à fait, il m'est arrivé de travailler en tant que consultant pour la COI, dont je connais le fonctionnement, les missions, et en effet, le 8 juin a eu lieu cette 40e conseil des ministres, conseil des ministres au cours duquel a été abordé un certain nombre de questions.
1: Justement, dites-nous en plus, vous qui avez suivi les débats, la conférence, donc votre analyse, votre point de vue, partagez votre expérience, maître.
4: Oui, écoutez, il y a un fort sentiment de déception qui se dégage de cette conférence, de ce conseil des ministres des pays de la Commission de l'océan Indien, sentiment de déception lié au fait que une telle organisation qui a pour mission d'assurer la solidarité entre ses membres,

0: ne s'est jamais saisi de la question fondamentale et de la problématique fondamentale concernant la question de Mayotte vis-à-vis de l'État comorien. C'est une question qui mine la COI et qui mine les relations entre la France et les Comores, dont les victimes sont le peuple comorien lui-même et la population mahoraise elle-même. Et je vous rappelle que la mer qui sépare les îles Comores de l'autre île Comore qui est Mayotte, est devenue l'un des plus grands cimetières au monde, cimetières marins au monde, avec toutes ces personnes qui quittent les Comores pour se rendre à Mayotte et qui meurent dans la mer comorienne. Et ce sont des questions qui devraient être au cœur de la préoccupation de la Commission de l'océan Indien, et malheureusement, elle ne s'est jamais saisie de cette question quand on connaît par ailleurs combien il s'agit d'un point important et fondamental aussi bien pour la population mahoraise et même pour la Réunion, qui est une victime collatérale de cette situation, qui dépend de l'État français et de l'État comorien, et force est de constater qu'il y a une irresponsabilité de la part de ces deux États qui refusent d'échanger sur cette question et de régler cette problématique.
1: Concernant justement les autres points concernant la sécurité alimentaire, la sécurité maritime, la sécurité des personnes, la protection environnementale, parce que nous avons eu nos intervenants Chasse Moudi Toumé, donc journaliste des Comores, nous avons eu Gilles Riboué, porte-parole de la COI, qui sont intervenus, donc les différents axes concernant les différentes sécurités. Alors, quelle est votre analyse, votre appréciation de ces politiques, de ces stratégies à long terme mise en place, maître Miodori?
0: Oui, mon analyse est la suivante. La Commission de l'océan Indien, à travers les actions et les missions que vous venez de citer, est une organisation qui est nécessaire pour assurer la coopération régionale entre ces différents États insulaires. Il y a une nécessité de collaboration, de coopération sur ces points-là, la sécurité maritime, la sécurité alimentaire, la préservation de l'environnement et tout ce qui est changement climatique. Là-dessus, il n'y a pas de sujet. Vous et moi et toute personne sensée serait est d'accord là-dessus. Mais qu'en est-il de sa mission première, qui est d'assurer la paix et la stabilité au sein de cette organisation India-Océanique et des membres de cette organisation? Et nous ne pouvons pas ne pas évoquer cet aspect-là. Autant ces points que vous avez évoqués sont nécessaires et relèvent de l'évidence lorsqu'il s'agit de coopérer au regard de la particularité des États membres qui est caractérisée par leur insularité, mais quid de la problématique. D'ailleurs, cette question a été l'épine de cette 40e conférence, de ce 40e Conseil des ministres, puisqu'il y a eu cette question diplomatique, avec l'incident diplomatique que ça a causé, même si je ne sais pas si mes prédécesseurs en ont parlé, lorsque la représentante de la France a proposé, a évoqué l'intégration de Mayotte au sein de la Commission de l'océan Indien, et la réponse qui a été donnée par le représentant de l'État comorien, qui était de dire que de rappeler sa souveraineté, son intégrité territoriale, cela pour dire que Mayotte, selon l'État comorien, n'est pas considérée comme appartenant ou comme un territoire français, mais plutôt comme étant un territoire comorien. C'est une question centrale dont nous ne pouvons faire l'économie. Et la Commission de l'océan Indien gagnerait à faire de ce sujet un sujet central et à intervenir comme intermédiaire, comme médiateur entre ces deux pays pour assurer sa mission première qui est la paix et la stabilité.

dans cette zone. Et force est de constater que cette paix et cette stabilité, qui est la condition première de toute autre collaboration dans les autres domaines. Nous ne pouvons collaborer lorsqu'il y a des personnes qui meurent dans les eaux comoriennes parce que ces personnes-là souhaitent quitter la Grande Comore pour rejoindre

0: qui souhaitent intégrer la commission de l'essor indien, on n'évoque pas les enjeux qui sous-tendent cette volonté d'intégration. Et on ne peut pas parler de paix ni de stabilité lorsque l'État comorien est sous le joug d'une dictature qui tue, qui assassine. Et là, ces sujets que vous évoquez deviennent des sujets accessoires lorsqu'on n'a pas abordé ces problématiques-là. Donc, je ne conteste pas la légitimité de la commission de l'essor indien, mais mon discours est de dire qu'elle doit assumer son rôle de médiateur de paix auprès des États membres de son organisation.
1: Merci beaucoup, maître. Alors, selon votre expérience, quelle sera la prochaine évolution de la situation dans l'océan Indien?
0: Bon, vous savez, nous sommes dans un contexte qui est anxiogène, qui n'est pas rassurant avec ce qui se passe dans le monde et notamment en Iran et la politique suprémaciste et unilatéraliste des États-Unis qui, au lieu d'assumer son rôle de paix, vient semer le désordre dans le monde, et ces désordres-là ont des conséquences également dans l'océan Indien. Donc nous sommes dans un contexte anxiogène, et quand on parle de sécurité, et surtout de sécurité maritime, c'est notamment par rapport à cette situation que l'on connaît actuellement. Pour cela, cette collaboration, cette coopération entre les États membres de l'essor indien, notamment en termes de sécurité maritime, parce que comme vous le savez, le canal de Mozambique est également une autoroute pétrolière, et ça passe par La Réunion, par Mayotte et par les Comores. La sécurité est un enjeu, en effet, central et fondamental. Mais pour autant, et je m'excuse d'insister sur cette question, avant même d'aborder d'autres problématiques, la commission de l'océan Indien devrait, pour les prochains mois, et sous la présidence de la France, qui représente la Réunion dans cette commission, s'assurer d'entrer dans cette démarche d'apaisement et de trouver des solutions concernant ce conflit et ce différend qui oppose Mayotte et qui oppose la France et les Comores, avec comme principale victime les Comoriens eux-mêmes et Mayotte.
1: Merci beaucoup, maître, pour cette analyse. Alors peut-être pour le mot de la fin, éventuellement, quel est le message que vous auriez pour les auditeurs de l'AMBC Rodrigue FM et de l'AMBC, ainsi que ceux qui nous rejoignent sur les plateformes, en ligne?
0: Oui, c'est un message qui consiste à conscientiser tous les habitants de cette extraordinaire et belle zone du monde qui est la zone India-Océanique, qui est se conscientiser sur le fait que nous appartenons à une même région, avec des difficultés qui nous concernent tous au regard de notre particularité liée à notre insularité, et que nous gagnerions à nous connaître, à échanger culturellement et à développer des actions de coopération culturelle, économique au sein de cette zone, ce qui implique le peuple de Rodrigue comme tous les autres peuples indo-océaniques.
1: Ali Midori, donc d'origine comorienne, mais homme de loi, inscrit au barreau de Sainte-Île de la Réunion. Merci infiniment pour votre intervention. Ça a été un plaisir de vous accueillir sur les ondes de l'AMBC Rodrigue FM. Plaisir que nous espérons prochainement renouveler.
0: C'est moi qui vous remercie.

Représentant de la communication de la commission de l'Union européenne. Nous avons aussi en dernier Maître Midori Ali, donc d'origine comorienne, mais naturalisation française, et aussi inscrit au barreau de Saint-Denis. Restez branchés pour la suite. Bien sûr, nous continuons en musique.

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1: 9h48 sur les ondes de Rodrigue FM. Remerciement à nos trois intervenants. Charles Maudit-Toumé, journaliste et des commandes. Nous avions Gilles Riboué, porte-parole et

0: Les situations que nous allons mettre terme à cette émission Écho des îles. Merci beaucoup à nos trois intervenants, Gilles Ribouet, ainsi que notre journaliste des Comores, et bien sûr, en dernier, Maître Ali Mioidiri. Toute cette émission a pu être faite grâce à la collaboration de RFO Réunion, à savoir Rabia Issa Racine, donc journaliste. Nous avions aussi, bien sûr, la commission de l'OSC, donc, que nous remercions. Nous remercions Monsieur Renaud Guiliani et ainsi que Madame Guesdi-Edouard. Merci pour votre attention. Merci à l'équipe technique pour la présence de Stéphane Hippolyte ce matin et de Marie-Danielle Perrine. Tout de suite, nous allons retrouver Mike Pierre-Louis for English Flash News. Good morning, Mike.
1: Good morning, Aaron.

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2: Dizia Kat sur les ondes de GFM. Merci beaucoup à Mike Pierre-Louis pour le point info en anglais. Je vous donne maintenant lecture à David de DC. On nous prie d'annoncer le décès de Monsieur David Élisée. Le décès de Monsieur David Élisée est âgé de 83 ans, un ex-habitant de Port-Mathurin. Le convoi mortuaire sortira de son domicile à Port-Mathurin ce mercredi 10 juin 2026 à 14h30 pour se rendre en l'église anglicane de Saint-Barnabas et de la au cimetière de Bélascar. On nous prie d'annoncer le décès de M. Jean Lieberman Agathe. Le décès de M. Jean Lieberman Agathe est connu sous le nom de Man. Il est âgé de 60 ans, c'est un ex-habitant de Papaye. Le convoi mortuaire sortira de chez sa sœur, Marie Gersi Agathe, aussi connue sous le nom de Rosanne, à Batatran, aujourd'hui mercredi 10 juin 2026 à 15h, pour se rendre dans la cathédrale de Saint-Gabriel et de là au cimetière de la paroisse. À ses familles endeuillées, la MBC de son équipe présente ses plus vives sympathies. 10h05 sur les ondes de Rodrigue FM. Nous allons tout de suite retrouver Rosie Meunier pour votre émission « Qu'il a à dire ». Bonne écoute et bonne suite de programme. 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
3: Bonjour à toutes et à tous, et un plaisir pour retrouver vous en ce mercredi matin pour l'émission « Qui la loi dire ?». Comment vous connaissez, comment vous entendez, le mois de juin est un mois qui met beaucoup l'emphase sur la protection de l'environnement et la préservation et la conservation de nos bonnes ressources naturelles. La journée mondiale de l'environnement est célébrée la semaine dernière, vendredi 5 juin 2026.

Dans ce contexte-là, dans l'émission de ce mercredi, nous pourrons recevoir dans quelques instants le sergent Saint-Pierre de la police de l'environnement. Les pour cause, nous l'ont l'engagement de ce l'unité, ban action et ban collaboration avec les autres unités et partenaires, et qu'aussi ban délit qui lié à l'environnement et qui la loi dire dans sa ban cala. Restez branchés sur les ondes de Rodrigue FM. Dans quelques instants, nous pourrons recevoir dans l'émission le sergent Saint-Pierre de la police de l'environnement.

0: Voilà comme annoncé, nous avons avec nous le sergent Saint-Pierre de la police de l'environnement. Sergent Saint-Pierre,
1: bonjour.
0: Sergent Saint-Pierre, dans le cadre de le mois de l'environnement, nous fait célébrer la semaine dernière la journée de l'environnement. Cause-nous un petit peu le fonctionnement de la police l'environnement. Comment ce travail? Qui est un axe prioritaire qui la police l'environnement y en a pour ça l'année 2026 là?
2: Bon, pour commencer, notre travail à police l'environnement est vraiment énorme parce qu'il commence même, nous avons fait un timetable pour nous classer notre travail. Nous tacler tout le travail qu'il y en a pour faire. Par exemple, dans lundi, nous avons fait un request qui est atteint, un request qui est un problème qui est un week-end. Qui va dire venir bureau grand matin parce que grand matin lundi puis j'ai dû venir dans le week-end de tel problème de penser qu'il ne pas travailler dans le week-end de venir ça dire nous peut-être un request ça et après aussi nous avons un classement qui nous fait dans mardi nous faire plutôt nous au terrain pas une question sans dumping qui passe par le terrain qui est côté dans dumping tout ça là nous sensibiliser plus nous prendre en action et dans mercredi, nous faisons sortir le chemin, nous faisons un véhicule qui fait une pollution sonore, tout ça là. Dans jeudi, nous avons un request avec CADAS, une question côté la terre, qui veut faire un encroachement dans une question de bail parce que ce qui concerne l'environnement, c'est une section appelée Land Squad.
0: Oh, ça aussi trouve dans l'environnement.
2: C'est moi qui, César Saint-Pierre, moi, chairman Land Squad. Land Squad, mm-hmm. C'est une section qui est dans plusieurs unités ensemble, mais dans CADAS, Forest, Infrastructure publique et Sanitaire, et
0: l'agriculture aussi.
2: Agriculture, tout ensemble. Mm-hmm. Et là, il y a un request qui concerne ça. Donc, j'ai dit qu'il nous avons fait un request ça. Et puis aussi, un vendredi, parfois nous sortons avec beaucoup de complaintes concernant la sanité. La sanité, ça veut dire une question qui a un problème de l'odeur. Ça veut dire que nous avons pas de cochon, un élevage qui nous fait l'odeur, le voisinage. Quand nous sortons, nous sommes obligés de sortir avec la sanité. Parce que la section l'odeur, le conseil sanitaire, et la sanité, quand nous sortons, c'est pour une sécurité que je t'aime, d'autres dans la police environnement qui est avec d'autres pour un renforcement avec d'autres.
0: C'est une collaboration, oui, disons, oui. Entre le travail parce qu'il concerne aussi l'environnement, il concerne aussi sanitaire.
2: Oui.
0: Et là, tout un programme de travail du lundi au vendredi.
2: Oui.
0: Et la police environnement travaille dans samedi, dimanche, week-end?
2: Samedi, dimanche, nous travaillons 24/7 et nous avons un numéro de téléphone que tu as demandé à quel problème, je te nous. N'importe qui est, nous atteignons, surtout dans le week-end. Samedi, dimanche, le problème qui nous pique, c'est la police sonore.
0: Ouais.
2: À soir, j'ai une musique faux, discothèque, une jeune de motocyclette, fait ta passe, tout ça, on a fait là. Et c'est ça, nous, dans le samedi, dimanche, nous, plutôt occupés de ça. Et puis, dimanche aussi, il y a des affaires qui nous font, une jeune qui a l'eau à la place, pique-niquer. Dans les jours, quand nous sommes passés, nous checkons, par exemple, pour Pointe Coton, il y a une Nobin Beach, avec qui nous passe à bas, nous sensibilisons, une jeune. 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
0: Voilà donc tout un programme pour la semaine, tout un programme pour le week-end et où tu peux causer un numéro de téléphone. Nous sommes capables de dire un numéro de téléphone là, si jamais bande du en a besoin.
2: Ça veut dire si un du en a besoin je téléphone au 83 20 999 et c'est si bandit nous witness bandes affaires une tout bandes qui chose qui nous trouve une witness une film les autres car avant nous 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
0: D'accord, donc il y a un système qui va marcher de nos jours, il y a beaucoup d'action capable prendre pour protéger l'environnement grâce à ce système là.
2: Oui. Plusieurs actions nous faire concernant ce système WhatsApp là il marche très bien.
0: On peut pas négliger le numéro sergent.
2: Ça veut dire c'est le 52 56 39 69.
0: Voilà, le 52 56 39 69.
2: Oui, c'est ça.
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0: 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Nous arrivons certains cas que nous avons une grande la case, même quand j'ai dans la rivière, quand nous avons là, les objets sont sortis parce qu'il est dangereux pour eux. 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Résidence, c'est un autre Jimoun, nous bien sorti. 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
1: Mais maintenant, quand il y a Ban Jimoun, vous faites une demande de bail.
0: Oui, oui.
1: Vous demandez un bail. Par exemple, comme au Tindiali, l'eau pour la mer n'est pas capable.
0: Oui,
1: quand
0: oui.
1: La rivière passée, il n'est pas capable. 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
0: Oui, oui, oui, oui.
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0: 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Rodrigue, il y en a certainement légumes qui les bannent dans Rodrigue.
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0: Oui, légumes qui les bannent.
1: Donc il pas gain droit amener?
0: Pas gain droit amener.
1: C'est-à-dire
0: c'était dans tomates, poivrons et piments.
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0: 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Que nous saisissons plus que 1,5 million de légumes, roupies de légumes de conteneur. Et c'est-à-dire que c'est la tomate, plusieurs, il y en a 65 boîtes en coton, ça veut dire presque 7,5 tonnes de tomates, il y en a 1 tonne de poivrons, 50 kg gros piment, 20 kg piment carré. Donc, c'est ça qu'on a fait qu'il nous saisit. Et là, nous avons procédé, nous allons aux sections 18 et section 19 de Foot Act 2006. Quand elle est là, comme tu as agriculture, il déploie ce protocole, nous avons section là, quand nous prenons un légume là, nous amène ça dans une place sécurisée, nous fouillons un trou.
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1: important
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1: D'accord, les plus en sécurité aussi pour ça. Oui.

0: Oui.
1: D'accord. Est-ce qu'il fait beaucoup de sensibilisation, l'eau-là, parce
0: Oui,
1: qu'il
0: oui, oui.
1: y a beaucoup de légumes qui viennent depuis Maurice, en décembre, là, quand pas capable de planter,
0: Oui,
1: il y
0: oui,
1: a sécheresse, mais il y a beaucoup de légumes, et parmi, capable de venir dans ce genre de légumes
0: oui. Oui, c'est
1: qui est
0: ça.
1: interdit là.
0: Mais c'est qu'ils sont au courant, parce que depuis Maurice, quand je tiens fini, finis, j'ai autres bonnes affaires là, pas le droit de venir. 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
0: Phyto, c'est un papier qui a été donné, qui dit qu'il y a des légumes qui ont le droit à amener. Et quand je donne phyto, ça veut dire qu'il y a des 6 légumes sains envoyés à amener.
1: Donc, il y a un danger même pour
0: Oui,
1: nous, pour
0: pour
1: Rodrigue. Il y a une
0: l'agriculture,
1: menace pour l'agriculture.
0: oui.
1: Rodrigue, pour nous ban légumes, donc, vaut mieux qu'il nous ne pas faire lire.
0: Oui.
1: Ça, c'est côté laine squad. Donc, beaucoup de. Et puis, continuer à faire une sensibilisation dans ce sens-là?
0: Sensibilisation, nous pouvons faire, et nous pouvons tout bateau qui peut rentrer. Et là, nous sommes dans un table, encore à cause de cette opération, ça veut dire tout bateau qui peut rentrer, nous pouvons aller au container port. Tout container qui peut venir avec légumes, nous pouvons check un par un. Boîte par boîte, avant qu'il s'agisse, nous pouvons les mettre au camion, nous pouvons vérifier.
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0: Donc, bateau passé, c'est dans 6 containers légumes. Nous pouvons dire tous les 6, nous checker, tout boîte qui rentre dans, qui saute de container, nous nous verrons, nous guetter. Ni un, nous ne pas
1: Ben les
0: les
1: salés.
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1: 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Donc il y a une contrefaçon, il y a une
0: Contrefaçon, je peux faire,
1: qu'ils ont
0: et
1: pu faire.
0: tout contrefaçon, nous gagnons. Il y en a qui cachent dans le container pomme de terre, pomme d'amour, nous gagnons encore. Donc, c'est-à-dire ce qui n'a pas peu d'espace concernant ça. 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Tout bateau qui peut rentrer, nous peut checker comme ça parce qu'il nous a protégé, nous, l'agriculture, et protéger l'environnement aussi avec sa produire.
1: 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Vous n'êtes que redire un peu ben, légumes qui est interdit dans Rodrigue pour
0: Oui.
1: peut-être un dimoun, il n'est pas entendu, il n'est pas
0: Oui.
1: connu, donc il connaît un peu plus.
0: Ça veut dire dans tomate, et dans poivron, piment, ça veut dire tout type de piment.
1: Tout type de piment.
0: Oui.
1: Oui.
0: C'est ça, pour dire qu'il nous peut saisir, c'est bon.
1: Voilà, donc tout type de piment, poivron, tomate, pas gain noir dans Rodrigue.
0: Oui.
1: Donc ça pour une nuisance pour nous, l'agriculture dans Rodrigue. 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
1: Oui.
0: Solomon, les 2000 roupies, première fois.
1: Première fois 2000
0: 2000
1: roupies.
0: roupies.
1: Et si Jimou l'a continué?
0: Jimou l'a consigné, là, maintenant, il a augmenté maximum jusqu'à 50 000 roupies.
1: Nous, on a intérêt pour planter?
0: Planter et
1: Consomme ce qui nous
0: consommer
1: plantait.
0: augmenter, oui.
1: D'accord, voilà. Donc, ça concerne l'EN Squad.

0: Donc, aussi sensibilisation.
1: Oui.
0: Oui, donc sensibilisation qui peut faire, qui peut continuer à faire.
1: Sensibilisation, nous pouvons faire, nous pouvons continuer à faire. Et même ben, les policiers aussi, nous pouvons aller en train de faire sensibilisation. Quand c'est qu'on la police, parce que dans un training school, qui nous fait un cours, ben, comment à ce moment-là, nous pouvons faire avec un saison pour faire que la loi, c'est pas juste la police d'environnement qui faisait agir. Si vous si peut trouver quelque chose,
0: c'est votre responsabilité aussi. C'est
1: pour agir. Quand il y a toute pollution sonore, n'importe quel plastique qui défend notre et ça c'est une de sensibilisation qu'il nous fait et la population commence à comprendre, on va dire à 75%. Il y a encore le de récidive, mais nous pouvons faire warrant, nous pouvons aller, nous pouvons checker partout, nous pouvons gagner.
0: Donc plastique, lit interdit dans Rodrigue.
1: Dans Rodrigue.
0: Et là, ben plastique qui biodégradable, oui. 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
1: Ce qui est arrivé, c'est qui concerne le plastique biodégradable et Maurice n'est la loi le plastique, Rodrigue n'est la loi plastique. 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

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Parce que mon confort, c'est que c'est un businessman qui peut sortir de Maurice Pévenir, peut faire un rôle quoi qui

0: Là, moi, je peux faire un request pour gagner une autre pièce encore, pour que je puisse mettre ça, jusqu'à ce que je retourne à Maurice. Parce que quand on saisit, on n'a pas le droit d'être là, on n'a pas le droit d'être là, il y a une procédure, un protocole qui nous dit de répondre à ça, retourne à Maurice. Mais c'était pas pour avoir un par un, mais là, moi, quand on nous prend prendre un conteneur, et il est sacrinant, vraiment très, très sacrinant, quand nous trouvons, nous réussissons à remplir une pièce complètement avec plastique.
1: Et là, on peut causer ce plastique biodégradable ou soit
0: plastique
1: tout qualité.
0: Biodégradable et tout qualité plastique. Tout. Surtout, il y a un container, un takeaway, fourchette, paille pour plastique. Il est plein en ce moment, nous pouvons saisir et nous pouvons continuer à saisir même.
1: La loi là, il est clair qu'il n'y a aucun plastique.
0: Aucun plastique
1: pas
0: de rentrer dans le truc. Si vous pouvez servir un plastique, vous pouvez faire une application. Qui m'a dit que c'est plastique, par exemple, pour mettre du pain, du monde pour faire amène au rite, pour avoir au rite, pour avoir les haricots. Du monde, j'ai fait une application. J'ai fait une application côté commission environnement. Mais là, l'application passe sur un board. Nous pouvons être vraiment super n'a aucun alternatif. Si nous trouvons une alternative, nous avons besoin d'aller à l'alternative là. Si nous n'avons aucune alternative, là, nous pouvons donner un permis. Mais le permis là, il est temporaire. Nous ne pouvons pas donner aucun permis permanent. Nous donnons un permis, 3 mois, 6 mois maximum. Et elle a une quantité parce qu'il doit ramener.
1: Et ça permis là, il est renouvelable, il est capable de
0: renouveler. Si il pendant cette période de 6 mois là, s'il n'a pas fait aucune offense, nous avons des réaffications, nous renouvelons ce permis. Mais si pendant ces 6 mois là, nous trouvons qui ou de faire offense, nous ne pouvons pas nous permis.
1: Offense, c'est-à-dire qu'il servit dans l'autre façon?
0: Il y a des gens qui ont déjà fait application, il y a un exemple qui m'a dit qu'ils ont gagné, c'est un gens qui fait application pour lui mettre mine frais dans le plastique. Et c'est un gens nous avons découvert que les gens qui peuvent faire plastique venir en grande quantité.
1: Et ils peuvent vendre.
0: Et ils peuvent vendre. Donc, ça dit que nous saisissons ce plastique, nous saisissons tout ce plastique et nous poursuivons la cour. Et du moment là, il n'y a pas une règle de permis pour que ça passe. Il n'y a pas pour que Denis, parce qu'il y a une autre idée derrière sur la tête, mais il y a une autre profil. Parce que, bon, putain, franchement, un rouleau plastique, Maurice, il est 250 roupies, un rouleau plastique, il est 10 000 roupies.
1: Il y a quand même une somme considérable de profits là-dedans.
0: De profits. Il y a des gens qui payent ça, mais malheureusement, nous payons. Mais heureusement qu'ils nous payent veille au grain. Mais quand je me suis retrouvé, nous avons un tas de gens qui payent dans des codes plastiques, nos Facebook, codes de plastique, codes de plastique. Donc, plastique, pas de droit servi dans Rodrigue. Pas de droit vendu dans Rodrigue si vous n'avez aucun permis. Donc, si vous devez mettre au rite ou vous devez mettre poisson, faire une application avec la commission de l'environnement. Là, nous pouvons passer au bord, nous regardons si vous êtes éligible pour gagner un permis pour faire servir. Par exemple, avec du pain. Mais qu'est-ce que vous avez du pain, même si c'est du pain tout le temps, mais du pain trans dans plastique. Ça aussi, nous ne pouvons pas donner un permanent, nous donner un temporaire. Qui fait? Parce qu'il nous reste un contrôle quand c'est parce qu'il peut venir.
1: Et là, après ce 3 mois, 6 mois, il est capable de faire son
0: application. Il a nous reste.
1: D'accord. Mais est-ce qu'il y a les autres alternatives? Une cause, les autres alternatives.
0: Oui.
1: Est-ce qu'il est capable de faire les autres alternatives pour ne pas servir plastique? Par exemple, un dimoun, il peut faire ce business, il peut faire ce produit, légumes ou haricots, comment on dit, maïs.
0: Oui. Comment. Haricots, malheureusement, ce qu'elle n'a pas eu d'alternative pour lui.
1: Oui.
0: Parce que les haricots, nous n'avons aucune chose. Et par exemple, les légumes, il y a un sac en fibre.
1: Oui, il y a un petit filet qui nous appelle.
0: Il y a un filet, tout ça là, du monde qui a servi filet. Par exemple, il y a un monde d'alternative pour une bouchée, tu peux rôder, tu fais application, nous n'avons pas approuvé. 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
1: D'accord.
0: Donc, pas de PMI. Bayon, si nous avons fait application, nous n'avons pas pu donner. 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
1: C'est-à-dire, si vous pouvez venir prendre poisson, vous pouvez venir prendre la viande, vous pouvez venir dans le sac.
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1: Oui.
0: Pour l'hygiénique.
1: Hygiénique,
0: même, pour l'hygiène, même, il n'est pas obligé d'amener une autre. Au rite frais, pénant l'autre soi. Du pain obligé, mettre dans le plastique. Donc, c'est là qu'il nous cave, contrôle, se contrôler.
1: D'accord. Et que peut-être, avant de terminer, Sergent, il y a peut-être une observation que la police, l'environnement, il fait concernant Rodrigue, qu'on est capable d'améliorer, que nous améliorons l'environnement, que nous sommes capables de plus prendre soin de l'environnement. Peut-être une observation que c'est une faire par rapport à une situation qui est là dans Rodrigue.
0: Donc, c'est que nous avons remarqué que Rodrigue peut prendre compte l'effet de l'environnement. Mm-hmm. Par exemple, qui dit parfois depuis. Quand je trouve ça, tes objets, ça n'a pas le droit à faire, ça n'a pas le droit à faire. Et des gens qui ont plus conscience qui nous protègent. Malheureusement, il y a certains gens qui, comme je disais, pour l'environnement, ce n'est

0: ne peut pas prendre en considération. Mais il est grave, parce qu'il ne peut pas prendre l'environnement même, ne peut pas prendre en considération et qui ne peut pas demain après demain qui s'accave venir après. Et l'autre question que je veux dire, et c'est un démon qui nous peut trouver en ce moment, c'est qui ben, on a une complainte, malheureusement, on peut trouver en détroit temps. Quand on a un problème, on a un problème de l'environnement. Au lieu qu'ils ont téléphoné l'environnement, ils ont mis le Facebook. Malheureusement, pour l'environnement, ils n'ont aucun site Facebook.
1: Il est assez difficile pour le retracer ça aux bonnes réseaux sociaux.
0: On a un numéro, comme on utilise, c'est la 4-3-29-99, 50-56-39-69. C'est ça, des numéros-là, si on a une complainte, pour faire l'environnement pattern. 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Non. 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Parce que, comme on permet de la cour, les ça demande, mais si on a fait complainte, le Facebook, c'est tout à votre honneur.
1: Il n'est pas pour recevable.
0: Il n'est pas recevable. Donc, un dimon, s'il y a une complainte, le téléphone pour essayer vraiment, et moi, pour une affaire, tout complète qui nous gagne notre tête, lit anonymement. Mon papa oui. Dit à monsieur X, madame X qui nous téléphone, nous dit à monsieur, non, il reste pour nous, il garde pour nous. Et quand on a la cour aussi, 10 magistrats pour trouver qui est incomplète, il gagne tel numéro de téléphone. Nous ne pouvons pas dire à qui il est incomplète, à cause de ça, monsieur, là, il dit.
1: Donc, il reste anonyme.
0: Il reste anonyme, donc, il y a des gens qui peuvent perdre pour l'anonymat, nous donne une garantie qui, une autre complainte, libre de s'écrire avec nous et nous pas vous dire non, il n'y a aucun démon qui s'en a qui fait que c'est magnifique.
1: Et au contraire, alors, dans les réseaux sociaux, il est beaucoup plus visible.
0: Oui, oui, c'est ça.
1: Tout le monde peut trouver que ça n'a pas permis.
0: Oui, oui, c'est ça.
1: Alors que quand on téléphone la police d'environnement, il est un petit peu plus, il est beaucoup plus anonyme, il est beaucoup
0: secret.
1: Oui, oui. Voilà. Il est beaucoup plus secret. Voilà, donc, concernant l'environnement, donc la police d'environnement peut continuer à militer pour le bien de l'environnement et est-ce qu'il nous capable de dire qu'il nous, Ena? L'espoir qui nous trouve un meilleur Rodrigue, un Rodrigue beaucoup plus propre avec ben l'action qu'il peut prendre.
0: Oui, mon cardio, franchement, parce que moi, pour comparer, comme on est venu 3 ans de cela, avec Astéra, j'ai trouvé un net changement. Parce qu'il t'a dit, mon Astéra, en faisant des affaires, il dit, ton champ d'environnement là, ton champ d'environnement est venu nous pas faire ça. Un dimanche, il a la place et dans dimanche, l'environnement pas se passer, nous pas être saleté. Un dimanche, il a voyagé la musique, il faut dire, mon gars, derrière ton champ d'environnement est venu. Donc, dimanche, il est conscient. Qui a une équipe derrière qui peut travailler professionnellement, qui peut suivre tout ce qui peut passer dans l'environnement. Et
1: nous ne pouvons pas dîner avec l'environnement.
0: Nous ne pouvons pas dîner avec l'environnement, franchement. Et nous ne pouvons pas laisser passer aussi. Nous ne pouvons pas tolérer ce qui concerne l'environnement.
1: Mais concernant la plage, qui est la plage là, qui est encore un petit peu plus, qui est bizarre encore un petit peu plus, une bonne action?
0: En fait, là, en ce moment, la place qui nous trouve bien plus action, et nous pensons que c'est François aussi. Un gros travail nous a fait, c'est François. Surtout concernant les animaux. Bœuf, du monde, nous mettons bœuf sur la place. Nous verrons si nous pouvons prendre action en soi. Moreau, en ce moment, nous avons mal problème avec les animaux, bœuf. Et surtout, nous avons trop de travail là. Concernant les chiens, nous avons qui peut faire un travail formidable concernant les chiens. Donc, nous n'avons pas à côté là, nous n'avons pas à guetter. Mais.
1: Il y a aussi beaucoup de moutons qui nous trouvent
0: dans la place. Mais, mercredi, nous avons un problème à Mouk, que les employés de l'hôtel peuvent passer sur la place. Nous avons remarqué, grand merci, nous avons remarqué aussi, ça ne peut pas fatal. Et nous avons une crasse bouteille dans la patate sur la place. Et qu'il y a un danger. Donc, si nous conscients, nous ne pouvons faire rien, nous devons imaginer que nous avons des gens qui sautent la mer. Avant des enfants qui sautent dans la mer, là, nous ne pouvons pas se débattre en train de se blesser.
1: Nous sommes pieds nus, ils ont la place.
0: Nous sommes pieds nus, la place. Et donc, nous pensons que nous devons nous pousser à mettre plus l'emphase en ce moment pour nous capables de résoudre ce problème-là.
1: Vous pensez à l'avenir pour une plus de caméras de surveillance qui pour installer dans Rodrigue?
0: Nous devons demander, mais nous espérons nous faire le plus vite possible, nous gagner des fonds pour. Commission, on gagne les fonds pour être capable de mettre la caméra dans une place sensible, on va dire.
1: Voilà, une place sensible, comment on va la plage, comment on va la forêt, comme on a beaucoup de dumping, on a dit au cours de l'émission. Voilà, peut-être avant de terminer, si vous avez un petit mot à dire, un petit mot à la population.
0: Bon, moi qui maintenant vous dis à la population, la police, l'environnement, là pour travailler. Nous venons là pour travailler, nous pour travailler. Pas besoin de père, si c'est un petit problème, nous là pour eux. Nous ne pouvons pas payer X, Y, Z, nous ne pouvons pas payer figure, nous ne pouvons pas payer race, nous ne pouvons pas payer politique. Nous, là, c'est une unité de la police qui peut venir pour travailler et nous peut travailler professionnellement. Pas besoin de payer, nous pouvons payer des délégations, nous pouvons payer nous là, pour faire travailler.
1: Merci beaucoup, Sergent Saint-Pierre de la police de l'environnement et aussi le chairman de l'OBOD, Land Squad. Merci pour l'intervention dans l'émission.
0: Merci.

C'était le sergent Saint-Pierre de la police de l'environnement. Comment on entendait au cours de l'émission, la protection de l'environnement, c'est l'affaire de tout le monde. Il y a un acteur qui est engagé dans la protection de l'environnement, mais aussi lit le rôle de tout un chacun, de toute personne, pour protéger l'environnement dans lequel nous pouvons vivre. Chacun joue ce rôle pour God Rodrigue Prop et pour sauvegarder ce qui la nature lui offre à nous. L'émission prend fin ici, merci de nous suivre. Nous souhaitons une bonne journée de mercredi. Bonne suite de programme sur les ondes de Rodrigue FM.

Que vous soyez de la vieille école ou de la nouvelle génération, alors posez-vous avec ceci. Et avec celle qui arrive, Fugees avec Vocab.

15h44 minutes, toujours votre émission Carnet de voyage. Voici l'histoire de la province Guangxi qui est très connue à travers le monde. On dit que dans les années 1990, Keiji, gouverneur de la province, définit une double orientation. Le Guangxi devrait être un couloir d'accès à la mer pour le Sichuan, ainsi que les autres provinces du sud-ouest. D'une part, étant lieu de passage pour le commerce frontalier avec le Vietnam. D'autre part, il obtient des financements gouvernementaux pour des projets d'infrastructures reliant les ports du Guangxi aux autres provinces du sud-ouest. Et concernant cette nature, sa nature et cette sélection est vide, insuffisamment détaillée ou incomplète. Et bien sûr, les aides sont bienvenues pour améliorer la flore et la faune, car on dit qu'en passant, un carpe peuple un afflux de la rivière Xinjiang, la province de Guangxi, et cette section est vide, insuffisamment détaillée ou incomplète. Et bien sûr, des aides et la bienvenue. La culture, le paysage culturel de l'art rupestre de Zhuozhang est classé patrimoine mondial de l'humanité de l'UNESCO.

le Guangxi en Chine est la première province productrice des fruits de Chine avec plus de 34 millions de tonnes par an, bénéficiant d'un climat subtropical de température idéale et des pluies abondantes. Et la région cultive environ 300 variétés différentes allant des agrumes aux fruits tropicaux. Et les productions phares de Guangxi se répatrisent ainsi.

produisent également le fruit du dragon, le pitaya. Le Guangxi, vous savez, est le plus grand producteur national de ce fruit exotique. Près de 30% de la production chinoise de bananes. Pas mal. Et bien sûr, d'autres fruits comme les mangues, litchi, kaki, fruits de passion et aussi longan. Ils sont également produits en très grande quantité là-bas. Et oui, tout ça au Guangxi. Et concernant les légumes, vous savez, la Chine est le leader mondial incontesté de leur production. Le Guangxi, grâce à son climat chaud, contribue à cette diversité avec la culture et de nombreux légumes asiatiques traditionnels comme les choux chinois, qu'on dit bok choy, ainsi que les haricots kilomètres, les pois mangent tout, ainsi que les diverses variétés d'aubergines, de concombres et de gourges. Le Guangxi joue également un rôle central d'importateur de fruits exotiques en provenance des pays d'Asie du Sud-Est, facilitant l'accès à des produits comme le durian et le mangoustan pour le marché chinois. Bien sûr, tout est classé, l'exportation ou la logistique des produits. En tout cas, c'est quelque chose d'extraordinaire pour cette culture spécifique d'agrumes, fruits du dragon, qui bien sûr améliore le statut économique et agricole de la Chine. Voilà concernant la province de Guangxi, oui, je répète, Guangxi en Chine. Et on continue avec la chanson de Zhu Huajian avec Guafen Chen Chun. Ben oui, on fait de notre mieux pour prononcer et parler un petit peu la langue chinoise. C'est exactement 15h50.

Parler déjà à 15h passées de 55 minutes. Et comme vous l'avez deviné, c'est terminé pour votre carnet de voyage. Aujourd'hui, nous étions bien sûr en Chine. Exactement à la province de Guangxi. Merci de votre écoute, merci à toute l'équipe. Rendez-vous demain pour notre carnet de voyage. Restez branchés. Et comme d'habitude, les infos reviennent à 16h.

0: Il est déjà 16h sur les ondes. Le flash avec Cathy Auguste. Bon après-midi, Cathy.
1: Bon après-midi, Brinda. Madame, monsieur, bon après-midi. Bienvenue à l'écoute de ce flash info. Saisi de méthadone à bord du Péros Banos hier, un marin a été arrêté par là-dessous. C'est suite à un contrôle de routine que cet employé du secteur maritime a été appréhendé. Ce dernier aurait été en possession d'une substance suspectée d'être de la méthadone de source autorisée. Nous apprenons que cet homme âgé d'une cinquantaine d'années est un Mauricien résident à Vakoa. Il a été traduit devant la cour de Port-Mathurin le jour même de son arrestation et a été libéré sous caution. Les autorités policières appellent que la possession de méthadone en dehors d'un cadre médical strict ou hors d'un centre agréé est illégale. Des règlements stricts entourent la distribution et la consommation de cette substance afin de prévenir tout trafic. La méthadone est un substitut opiacé classé comme substance contrôlée. Par conséquent, sa possession ou son trafic en dehors du circuit médical officiel constitue une infraction grave passible de lourdes amendes et de peines d'emprisonnement. Une formation de base sur les différentes techniques de l'artisanat se tient actuellement au Gender Resource and Wellness Center à Malabar. Il s'agit d'un premier groupe d'une vingtaine de personnes bénéficiant de la collaboration entre l'Academy of Design and Innovation et la Commission de l'artisanat. Le but, encourager l'innovation et la créativité auprès des artisans de l'île. Cette initiative s'inscrit également dans le cadre de la Journée mondiale de l'artisanat célébrée ce 10 juin. Renforcer la contribution des coopératives à la sécurité alimentaire et au développement économique de Rodrigue. C'est l'objectif d'un atelier organisé samedi dernier à l'hôtel Les Cocotiers à Anse, sous Anglais, par la commission des coopératives réunissant les membres des conseils d'administration des coopératives, des représentants du ministère des coopératives de Maurice, ainsi que plusieurs partenaires du secteur. Cette rencontre

0: a permis d'aborder les principaux défis auxquels font face les coopératives et d'explorer les opportunités de développement. Et les nouvelles à l'étranger, le ministère iranien des Affaires étrangères a estimé ce mercredi 10 juin que les États-Unis avaient porté atteinte aux efforts diplomatiques en cours visant à mettre fin à la guerre après de nouvelles frappes américaines contre des cibles dans le sud de l'Iran. Malheureusement, les États-Unis nuisent à ce processus diplomatique par les messages contradictoires qu'ils envoient, leurs changements répétés de position et d'exigences et pire encore par leurs violations répétées du cessez-le-feu, a déclaré le porte-parole de la diplomatie iranienne Ismaël Baghaei dans un message vidéo relayé par les médias iraniens. Tout processus diplomatique est mis à mal par le recours à la force et par des actions illégales sur le terrain, a-t-il ajouté. Et au 5e jour de son voyage en Espagne, le pape Léon XIV bénira ce mercredi à Barcelone la plus grande tour de la Sagrada Familia, la fameuse basilique toujours inachevée de Gaudi, et célébrera une messe dans ce joyau architectural, la plus haute église du monde. La visite de Léon XIV dans ce chef-d'œuvre moderniste arpenté chaque année par des millions de touristes a lieu un siècle jour pour jour après la mort d'Antonio Gaudí, un fervent catholique fait vénérable l'an dernier, étape préalable à sa béatification. Arrivé mardi à Barcelone, le souverain pontife a visité auparavant dans la matinée de mercredi une prison et une abbaye dans le massif de Montserrat qui domine Barcelone. Donc voilà, c'est tout pour les nouvelles pour le moment. Merci pour votre écoute. Je vous souhaite de passer une bonne fin d'après-midi et vous donne rendez-vous à 18h pour le journal en créole. En attendant, je vous laisse en compagnie de Brinda.
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0: Merci beaucoup, Cathy et Auguste, qui nous ont retrouvés à 18h. Pour tout de suite, deux communiqués. Les abonnés de Port-Mathurin sont avisés que la fourniture d'énergie sera interrompue de 15h30 à 16h30 le jeudi 11 juin 2026 en raison des travaux qui seront effectués sur le réseau électrique. La fourniture sera rétablie sans préavis à l'achèvement des travaux. Le CEB prie sa fidèle clientèle affectée par cette coupure de bien vouloir l'excuser pour tout inconvénient. C'était un communiqué du Central Electricity Board. Autre communiqué. Et maintenant, une annonce de recrutement. La Chambre de commerce de Rodrigue propose 20 postes de commercial à Maurice. 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La Chambre de commerce de Rodrigue vous souhaite une bonne journée et une bonne fin de journée. Et pour tout de suite, la rediffusion de l'émission du matin.
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2: Chers auditeurs, chères auditrices, bon après-midi sur les ondes de Rodrigue FM. Merci à la rédaction pour le point info en français de 16h. Nous proposons à votre écoute cet après-midi la rediffusion de l'émission Écho des îles de ce matin. Bonne écoute et bonne suite de programme, Lourdes Autres Radio.
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2: 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Chers auditeurs, chers auditrices, bienvenue sur 97.3 Rodrigue FM dans notre émission Écho des îles. Écho des îles aujourd'hui, que nous rendons directement aux Comores dans le cadre de la 40e conférence des ministres des Affaires étrangères des îles de l'océan Indien. Restez branchés, décollage pour tout de suite. Bienvenue.
4: 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Nous vous remercions de voyager sur Air Rodrigue FM et vous souhaitons une agréable écoute d'Écho des îles. 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
2: Nous n'atterrions à Moroni, aux Comores, que nous pourrons rejoindre tout de suite notre correspondant local. Aux Comores, nous avons le plaisir d'accueillir un nouveau partenaire, un nouvel ami des Comores. J'ai nommé un confrère journaliste, Monsieur Chasmoudine Tamou. Il va se présenter et bien sûr nous dire tout ce qu'il en est concernant cette 40e conférence des ministres des Affaires étrangères organisée par la Commission de l'Océan Indien qui s'est tenue à Moroni, aux Comores, le lundi 8 juin 2026. Chasmoudine Tamou, bonjour et bienvenue sur les FM.
5: Bonjour, merci, c'est un plaisir aussi d'intervenir à votre radio. Et moi, c'est Chasmoudine Saïd Mahdji. Vous savez, je suis journaliste du journal Alouatan des Comores. Je suis aussi le chef de rubrique diplomatie du journal. Pour me présenter un peu plus, je suis aussi le président du syndicat des journalistes comoriens.
2: C'est nous qui vous remercions. Alors, Chasmoudine, dites-nous, cette 40e conférence, qu'est-ce qu'il en est ressenti de concret et votre analyse de journaliste expérimenté concernant cet événement organisé par la COI?
5: Le 40e conférence du Conseil de l'Océan Indien a eu lieu hier à Moroni, comme vous le savez, avec la présence de représentants des différents pays, des ministres des Affaires étrangères, mais aussi des représentants des ministères, et surtout le secrétaire général de la Commission de l'Océan Indien, avec une très grande mobilisation des Comoriens, que ce soit le gouvernement, les hauts cadres, les diplomates accrédités en Union des Comores. Tous ont été présents au Palais du Peuple. Le Palais, c'est l'Assemblée nationale des Comores. C'est là où a eu lieu le 40e Conseil des ministres. Donc, l'ambiance a été au rendez-vous, c'est ce que j'ai constaté en premier. Ensuite, nous avons eu la présentation ou des différents discours qui a été présenté par les différents ministres. Les différents ministres ont beaucoup plus souligné l'importance de la coopération régionale et montrer les différentes étapes, les différents points que les différentes îles partagent. Ils ont cité, entre autres, la sécurité maritime, le déplacement, surtout de renforcer la coopération entre les îles de l'océan Indien. Bon, tout cela ont montré l'ambiance et ont été présentés par les différents ministres. Ce sont les grands points qui ont été présentés durant l'événement. Donc, il y a eu aussi la cérémonie qui a communiqué de presse qui a été partagée par la Commission de l'Océan Indien avec les travaux qui ont été réalisés, avec plusieurs points qui ont été abordés lors des échanges des techniciens et des ministres de différents pays de la Commission de l'Océan Indien.

0: Voilà, en bref, ce que je voulais dire. Et puis, si vous avez des questions sur le déroulement, je suis là pour vous répondre. Merci.
1: Merci déjà pour cette belle entrée en matière. Donc, Chameau, avec votre expérience diplomatique, alors, vous avez mentionné en prime abord l'ambiance, mais comment est-ce que se sont déroulées justement, comment s'est déroulée cette conférence et aussi qu'est-ce qu'il en est ressenti de concret par rapport aux éditions précédentes, Chameau?
0: Sur l'ambiance, comme vous savez, y a toujours une ambiance particulière. Ici aux Comores, il y avait le point qui a été beaucoup, qui avait suscité un débat, c'est par rapport à la déclaration de la France sur le projet de l'intégration de l'île comorienne de Mayotte, ce qu'on parle de Mayotte à la COI. Donc, rien qu'en prononçant, comme hier, il y a eu la passation de la présidence de la Commission entre les Comores et la France qui est représentée par la Réunion, bien sûr. Parmi le discours, mais le point qui a été évoqué par la déléguée représentante de la France, elle a évoqué parmi le point qui sera dans l'ordre du jour de leur combat avec la présidence française, c'est l'intégration de Mayotte à la Commission de l'Océan Indien. Donc, rien que ce point a provoqué un tollé, parce que le ministre des Affaires étrangères comorien, Mbaye Mohamed, a répondu directement au micro lors de son intervention, lors de son discours, que il faut oublier l'adhésion de Mayotte à la COI. Pour le ministre des Affaires étrangères comorien, Mayotte est comorienne. Elle fait partie intégrante de la Commission de l'Océan Indien à travers les Comores. Et il a rappelé les décisions de il a appelé plutôt la France a respecté les lois internationales et a respecté les différents pays, a appelé à la France de respecter beaucoup plus, comme la France de l'ONU, de respecter les lois internationales, comme la France a présenté comme parmi le point important de leur présidence c'est l'adhésion de Mayotte à la COI. Le ministre des Affaires étrangères comorien, Mbaye Mohamed, a rétorqué lors de son discours que Mayotte ne peut plus jamais adhérer en tant qu'île à la Commission de l'Océan Indien parce que Mayotte fait partie intégrante de la Commission à travers l'Union des Comores. Il a rappelé que l'ONU, lors de la déclaration de l'indépendance des Comores, a voté une résolution que les Comores est composée de quatre îles, Grande Comore, Anjouan, Mohéli et Mayotte. Donc Mayotte fait partie de l'Union des Comores, même si elle est sous la direction de la France actuellement. Donc il a appelé la France de respecter les droits internationaux en respectant les résolutions des Nations Unies qui fait que les Comores est composé de quatre îles, y compris Mayotte. Donc, il faut rappeler que sur ce point, selon le règlement intérieur de la COI, bien sûr, est composé des îles, mais aussi ce sont des pays qui sont représentés. La France est représentée par la Réunion, bien sûr, est membre à travers la Réunion. La France, pour le ministre des Affaires étrangères comorien, pour la diplomatie comorienne, la France ne peut pas adhérer dans une en représentant deux parties, surtout que les Comores est déjà membre et que Mayotte fait partie de l'Union. Voilà, c'est le point qui a fait réellement un tollé lors de la cérémonie, mais aussi lors des. Sur le même point, l'Union des Comores a toujours sa position et se prépare à émettre leur veto, parce qu'il faut rappeler aussi que la COI, toutes les décisions sont prises par consensus.

0: si un pays de la COI refuse ou rejette un point, le point est déjà évolué. Il faut que tout le monde soit d'accord pour que position soit ou une décision soit prise. Donc, les Comores ont déjà montré leur opposition de l'adhésion de Mayotte à la COI, qui a été beaucoup débattue et qui a fait l'objet d'un grand débat lors de la cérémonie du Conseil des ministres de la COI hier.
1: Shamsoudine Tamou, en tant que Comorien, avec votre expérience, et alors vous, comment est-ce que vous analysez cette situation, surtout qu'il y a eu une grande mobilisation comorienne, étant donné que cette conférence se déroulait à Moroni, aux Comores? Quelle a été la réaction des autres participants?
0: La mobilisation des Comoriens est toujours au rendez-vous. Les Comoriens c'est une population très accueillante. Ils étaient au rendez-vous. Disons, le point qui a dérangé les Comoriens, qui a perturbé la cérémonie, c'est juste ce point-là. Mais tous les autres points ont été bien accueillis. La population a bien reçu les différentes délégations. Depuis l'arrivée du secrétaire général de l'Océan Indien à Moroni, qui est à Moroni depuis le 3 juin dernier, il visite un peu partout et il est accueilli comme chez lui à Madagascar. Les Comoriens qui sont des gens très accueillants, ils sont là, ils accueillent. Et puis sur ce point, c'est toujours un point qui ne sera jamais accueilli par les Comoriens, pas vu par un bon œil par les Comoriens. Les Comores considèrent comme Mayotte est une île qui fait partie des Comores. Les Comores, avec les quatre îles qui partagent la même culture, la même langue, les trois îles plus Mayotte parlent le chicomori, avec la même culture, avec la même religion musulmane. Donc tout cela fait que on ne peut pas séparer les quatre îles. Je n'ai pas
1: Oui, tout
0: répondu à
1: à
0: votre
1: fait.
0: question.
1: Merci pour cette précision, donc importante pour les auditeurs de la MBC FM, notamment aussi les auditeurs de l'océan Indien, qui écoutent cette émission Écho des îles sur les plateformes. Bon, maintenant, abordons les autres points importants qui ont été bien accueillis par la population comorienne, comme vous mentionnez, Chasmoudine.
0: Autre point, c'est toujours la question de la sécurité maritime. Vous savez très bien que nous avons des îles et les îles, c'est toujours le point qui fait débat, c'est de sécuriser la mer. Ici aux Comores, nous avons un problème de ces derniers temps de l'immigration. Il y a pas mal de migrations de gens, des personnes, des hommes, des femmes et même des enfants qui viennent. En Afrique de l'Est, beaucoup plus de l'Est, mais et même de beaucoup de gens qui arrivent un peu de loin pour venir aux Comores. Et cette problème suscite un grand débat. Les Comores savent très bien qu'ils n'arriveront pas à lutter contre cette migration seule. Ils demandent l'aide des autres pays de l'océan Indien. Et ce point a fait l'objet d'un grand débat. Et je crois que c'est parmi les points positifs de ce conseil, c'est le point de la sécurité maritime. La question aussi de l'économie bleue. Comme nous sommes sur des îles, les îles de l'océan Indien, nous avons la mer qui est là et nous savons très bien que la mer est une grande richesse. Les poissons et tout ce qui est dans la mer, ce point de l'économie bleue a été aussi discuté en long et en large lors des échanges des différentes délégations de l'océan Indien. Donc, ce sont des points qui sont partagés. Il y a aussi la question de la sécurité civile. La sécurité civile fait partie des grands échanges. Même aujourd'hui même, à cette heure-ci, il y a de l'aide, remise de matériel de la COI, qui aide la sécurité civile comorienne pour bien se préparer, bien se protéger les civils comoriens. Et aussi de faire face contre les changements climatiques. Le changement climatique, l'environnement, fait partie des sujets qui sont toujours de l'ordre du jour en réunion des différents conseils des ministres de la COI. Donc tout cela fait que le conseil des ministres d'hier a été bien accueilli, a été l'objet de plusieurs échanges durant des heures que tout le monde puisse participer, pour que tout le monde puisse donner leur avis par rapport à ce qui se passe dans la région. C'est aussi l'occasion durant le séjour.

0: du secrétaire général de la COI de présenter les actions de la COI aux Comores. En général, les Comoriens ne connaissent pas réellement la Commission de l'Océan Indien. La visibilité de la Commission de l'Océan Indien n'est pas visible aux Comores. Donc, c'était l'occasion de présenter aux Comoriens que la COI est une organisation régionale très importante, mais qui travaille tous les jours pour appuyer et pour soutenir les institutions. Ils ont aussi souligné que, bien sûr, la COI, c'est une organisation, mais pas un gouvernement. Toutefois, ils ont le pouvoir de réconforter, de plaider et de faciliter les différents points qui sont à l'ordre du jour, qui sont aussi importants des différents pays. Parce que le gouvernement puisse le mettre en œuvre. Voilà, en général, ça a été discuté. Tout ça, je crois que les Comoriens ont compris aussi que la Commission de l'Océan Indien est une organisation importante. Parce que j'ai remarqué, parce que j'ai discuté avec plusieurs personnes, surtout des jeunes, surtout des étudiants qui ne connaissaient même pas la Commission de l'Océan Indien. Ils ont appris c'est quoi réellement la COI, quelle est leur mission, quel est leur objectif. Et à partir de cette conseil de ministres, je crois que les Comoriens ont pu connaître davantage cette organisation.
1: Chamsoudine, vous qui êtes un expert de relations diplomatiques, quelle a été l'attitude des autres îles, Madagascar notamment, les Seychelles, la Réunion, par rapport à ces questions de sécurité civile, les sécurités maritimes qui ont été évoquées?
0: Oui, les autres îles. Les points de la sécurité maritime, de la sécurité civile, ce sont des points sensibles qui sont bien accueillis par tout le monde. Les autres îles ont montré leur inquiétude par rapport à ce qui se passe dans les différents pays respectifs. Au final, ils ont ressorti avec des consensus de militer davantage, de fusionner leurs forces et de militer davantage pour que tous ces points soient mis en place. Madagascar, que ce soit Seychelles, ces pays-là ont affirmé l'importance de ces points. Et un consensus a eu lieu, et une déclaration ou on peut dire un communiqué a été publié hier soir pour montrer tous ces points, pour affirmer tous ces points.
1: Merci beaucoup, Chamsoudine. Toujours selon votre expérience, globalement, est-ce qu'on peut dire que ce sommet a apporté positif, bénéfique? Est-ce que des problèmes de fond ont été traités ou a apporté des actions concrètes?
0: Oui. Je peux dire que des points positifs, des actions concrètes, je peux citer entre deux autres. Ils ont montré, la COI, la communiqué a montré que dans les 12 prochains mois, ils ont prévu d'organiser deux conférences ministérielles, l'une sur la sécurité portuaire et la sûreté de la navigation et d'autre sur la sécurité des câbles optiques de la cybersécurité. Comme vous savez, nous sommes sur des îles. Il y a des câbles optiques sur la mer et ils ont parlé de la cybersécurité. Donc, ils ont prévu d'organiser deux conférences ministérielles dans les 12 prochains mois. Ils ont prévu de tenir un nouvel exercice de terrain, des simulations régionales de pollution marine à Madagascar pour tester et renforcer la capacité nationale et régionale de prévention d'intervention face au risque de pollution en mer. La pollution en mer sur les îles, que ce soit à Moroni, que ce soit aux Comores, à Madagascar et les autres îles. Moi, j'ai voyagé, j'ai vu Madagascar, la pollution en mer, c'est catastrophique. Ici, aux Comores de même, si vous circulez au bord de la mer, vous voyez les plastiques qui débordent sur la mer. Donc, ce point est l'une des actions qui seront menées sur les prochains mois. Donc, ce sont des actions concrètes qui ont été prononcées et qui vont être organisées. Ils ont prévu d'organiser un symposium régional sur les connectivités maritimes en collaboration avec les autorités seychelloises. Donc, ce symposium régional sur la connectivité maritime sera organisé aux Seychelles. Donc, c'est un point très important aussi parce que la connectivité des îles fait partie des sujets qui sont toujours à l'ordre du jour des différentes réunions de l'océan Indien. Ils ont prévu aussi de procéder à la mise en place d'une centre régional de surveillance, contrôle suivi et d'observation des pêches, tout en poursuivant les patrouilles conjointes dans le cadre du

0: plan régional de surveillance des pêches de la COI avec l'appui de l'Union européenne et la région Réunion. On sait très bien que la question de surveillance maritime, c'est une question qui est très importante, surtout dans le cadre de la pêche. Les opérations seront organisées dans les prochains mois. L'une des actions concrètes qui ont été prévues, c'est d'opérationnaliser les fonds SEGA. Ce sont des fonds qui permettent à la COI de pérenniser et amplifier son action régionale en santé qui contribue concrètement à la formation d'épidémiologistes, à la prévention et à la riposte face aux risques épidémiques, dont les risques actuels liés à l'impox et Ebola est très important. La question de la santé régionale, surtout de la lutte contre les épidémies, a été évoquée et des actions seront menées dans les prochains. Parmi les actions qui ont été prévues, c'est de lancer prochainement l'édition jeunesse de prix littéraire Indiano-Océanie avec le département de La Réunion. Le prix littéraire, il y a des activités organisées à chaque année sur la question culturelle et littéraire. Il est prévu d'organiser le prix littéraire qui sera organisé sur le département de La Réunion. Parmi les actions concrètes, c'est de valider les orientations de la feuille de route stratégique sur la sécurité alimentaire. Il faut valider cette orientation de la feuille de route stratégique de la sécurité alimentaire afin de mobiliser les partenaires et les opérations privées. Enfin, les actions prévues, c'est de valider le plan d'action prioritaire et de planifier l'organisation d'un forum des partenaires. Donc, ils ont prévu d'organiser un forum des partenaires pour discuter. Nous savons très bien que les partenaires de l'océan Indien, pour l'instant, il y a l'Union européenne, il y a l'AFD, il y a l'AFD à travers la France, bien sûr. Et il y a d'autres partenaires, le Japon, il y a l'Australie. Donc, tous ces partenaires-là, la COI prévoit d'organiser un forum entre la COI et les partenaires, discutent les différents points très importants qui devraient être mis en œuvre durant les prochaines années. Ce sont des points très importants qui ont été évoqués et des actions qui seront menées dans les prochains mois. Je dis bien, ça a été évoqué sur le communiqué qui a été publié, partagé à la presse, à l'organisation du Conseil des ministres.
1: Charles Moudine, merci infiniment pour toutes ces analyses et ces informations concernant cette 40e conférence des ministres des Affaires étrangères. Vous savez, Lille Rodrigue est très informée des événements qui vont se passer aux Comores, notamment la fête de la tortue et les BIOI. Est-ce que vous avez des informations concernant ces deux événements?
0: Oui. Par rapport à la fête des tortues, c'est une fête très importante ici aux Comores. Bon, elle est organisée sur l'île de Moïse. Et parmi les activités qui sont organisées à l'occasion de cette fête de l'océan Indien, c'est prévu d'organiser à partir de, je crois, du 13 au 17 juin, c'est à partir d'il y a quelques jours, à Moïse, de célébrer la fête de tortue. La fête de tortue, c'est organisé dans un village appelé Itamia. C'est la petite île des Comores. C'est à Moéli, donc là où il y a réellement l'engouement et tout ce qui entre par la protection des tortues. D'ailleurs, la ville d'Itamia, c'est une parc marine qui est très très protégée par les habitants de cette localité, mais aussi les habitants de l'île. Chaque année, il y a la fête des tortues. Cette année, elle sera organisée le 20 juin. Elle sera organisée le 20 juin. Qui entre aussi dans le cadre des activités prévues par la Commission de l'Océan Indien. Je crois que c'est la Commission de l'Océan Indien qui va financer pour montrer encore plus l'importance de la protection de la biodiversité, surtout de la protection des tortues.
1: Concernant les Jeux des îles de l'océan Indien prévus aux Comores?
0: Concernant les Jeux de l'océan Indien, le ministre des Affaires étrangères a évoqué juste cela. L'organisation des Jeux, mais ça ne faisait pas l'ordre du jour de la Commission. Toutefois, les préparatifs sont en bon train, on peut dire comme ça, parce que il y a les autorités qui sont mobilisées, il y a toute une organisation, une équipe qui a été constituée avec des décrets présidentiels qui ont mis en place la commission d'organisation, que ce soit les stades, que ce soit les piscines olympiques, les gymnases. Il y a des projets qui sont en plein chantier par rapport à l'organisation des Jeux. Et on peut dire que les autorités sont prêtes. Il y a beaucoup de choses à faire, mais à en croire les autorités, tout sera prêt lors des Jeux.
1: Sam Soudine, merci beaucoup encore pour votre intervention. Bien, ça a été un réel plaisir d'échanger avec vous et nous espérons avoir le plaisir de vous accueillir très prochainement sur les ondes de Rodrigue FM dans cette émission.

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1: Ok, merci à vous aussi. C'est un plaisir de participer à votre émission. Merci.
0: Je me rappelle, c'était Shamsoudine Tamou, journaliste comorien, qui fait de nous une analyse de cette 40e conférence des ministres des Affaires étrangères qui s'est déroulée le 8 juin 2026 à Moroni, aux Comores. Nous allons tout de suite rejoindre notre prochain intervenant, Gilles Riboué, responsable de communication de la Commission de l'Océan. Restez branchés.
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0: Gilles, bonjour.
3: Bonjour, Kéron.
0: Gilles Riboué, vous êtes donc responsable de communication de la Commission de l'Océan Indien. Dites-nous en plus sur les retombées de cette 40e conférence des ministres des Affaires étrangères qui s'est tenue à Moroni, aux Comores. Le micro est à vous, Gilles.
4: Le 40e Conseil des ministres de la Commission de l'Océan Indien s'est tenu le 8 juin au Palais du Peuple de Moroni. Le ministre Mbaye Mohamed, ministre des Affaires étrangères et de la coopération internationale des Comores, présidait les travaux. Il avait autour de lui la ministre des Affaires étrangères de Madagascar, Madame Anice Diaye, la ministre déléguée auprès du ministre de l'Europe et des Affaires étrangères de France, Madame Éléonore Carrois, l'ambassadeur seychellois qui représentait le ministre des Affaires étrangères et de la diaspora des Seychelles, Monsieur Nicolas Préa, et le junior minister aux Affaires étrangères, Monsieur Rajen Narsingen, qui dirigeait la délégation mauricienne.
0: Merci pour cette belle introduction, Gilles. Alors, quels sont les points qui ont été discutés lors de la conférence?
4: Lors de ce Conseil de ministres, une quinzaine de points ont été examinés par les membres du Conseil des ministres et présentés par le docteur Ibrahim Norbert Richard, le secrétaire général de la COI.
0: Quelles sont les actions concrètes qui vont découler de cette conférence, Gilles?
4: La feuille de route qui a été adoptée donne les jalons des prochaines activités de la COI, notamment deux conférences ministérielles, l'une sur la sécurité portuaire et la sûreté de la navigation et l'autre sur la sécurité des câbles optiques et la cybersécurité qui devrait se tenir à Maurice, un exercice de terrain de simulation régionale de pollution marine, MASPOL REX 2027, à Madagascar pour tester et renforcer les capacités nationales et régionales de prévention et d'intervention face au risque de pollution en mer. On avait également tenu ce même type d'exercice à Maurice en 2023 et au Kenya en 2025. Il y a également un symposium régional sur la connectivité maritime en collaboration avec les autorités seychelloises qui devrait se tenir d'ici la fin de l'année ou tout début de l'année prochaine. La mise en place d'un centre régional de surveillance, contrôle, suivi et observation des pêches qui donc sera mis en place dans les prochains mois pour améliorer les capacités de surveillance des pêches et l'organisation de patrouilles conjointes dans le cadre du plan régional de surveillance des pêches, l'opérationnalisation du fonds Ségaonès, qui est le bras opérationnel en matière de santé de la COI et qui permet de améliorer les réponses, les ripostes face aux risques épidémiques, notamment, on le voit en ce moment, face au Mpox et à Ebola, où notre réseau Ségaonès est en alerte et soutient les actions qui sont prises au niveau national, mais aussi au niveau régional.
0: Y a-t-il sinon d'autres actions dans d'autres domaines qui découlent de cette 40e conférence des ministres des Affaires étrangères de la COI?
4: Sur le plan de la culture, après avoir lancé il y a quelques jours un guide des exportations des biens et services culturels dans la région, nous avons aussi décidé d'organiser la prochaine édition du prix Indian-Océanie, cette fois-ci pour la jeunesse avec le département de La Réunion. Et enfin, sur la sécurité alimentaire, nous avons balisé les grands axes d'une feuille de route stratégique qui devra nous permettre de mobiliser les partenaires et les opérateurs privés. À l'issue de ce Conseil des ministres, les Comores ont remis la présidence de la COI annuelle et tournante à la France. Et donc, la France a présenté ses priorités pour la COI, notamment le renforcement de l'architecture régionale de sécurité maritime, la gestion collective des risques naturels avec des systèmes d'alerte précoce, la coordination des secours, la modernisation de l'organisation aussi avec une réflexion sur le modèle économique de la COI, les moyens de pérenniser les actions de coopération régionale et enfin la dynamisation des échanges commerciaux avec un focus sur la résilience alimentaire.
0: Gilles, lors de la dernière édition d'Écho des îles, vous avez parlé d'activités de la COI aux Comores. Est-ce que vous pouvez rappeler à nos auditeurs quelles seront ces activités et leur calendrier?
4: Il y a des journées de la COI qui sont organisées, outre une exposition de photographie qui retrace 40 ans de coopération et qui est installée au Centre national de documentation de la recherche scientifique des Comores. Il y a eu un dialogue national de préparation à la COP sur le climat avec un volet régional, puisque ce dialogue national qui a eu aux Comores se tient aussi dans tous les autres pays, y compris pour la République de Maurice. et également la remise d'équipements à la Direction générale de la protection civile. Ce sont des équipements de protection et d'intervention.

0: pour les Comores pour une valeur totale de 195 000 euros. Nous avons également effectué le même type de dons dans les autres pays, notamment à Maurice il y a une dizaine de jours. Il y a également eu le dévoilement des lauréats de l'appel à projet du projet Exploit qui va en fait soutenir des initiatives locales de lutte contre la pollution plastique et pour l'économie circulaire. Et donc ces projets seront accompagnés et bénéficieront, pour ceux qui seront sélectionnés au final, d'un cofinancement de 50 000 euros. Et enfin, il y a également le Festival de la Tortue qui va s'ouvrir le 11 juin et se terminera le 20 juin et qui est soutenu par le projet RECOS de la Commission de l'océan Indien dans le parc marin de Moélie aux Comores.
1: Gilles Riboué, encore une fois, merci beaucoup pour toutes ces informations. Bien, au plaisir de vous accueillir sur les ondes. Merci beaucoup, Gilles, pour toutes ces informations. À la prochaine sur les ondes de la MBC Rodrigue FM. Et bonne continuation. Bye.
2: Merci. Merci, bye.
1: C'était donc Gilles Riboué, responsable de communication de la Commission de l'Océan Indien, qui était venu de Moroni aux Comores en marge de cette 40e conférence des ministres des Affaires étrangères de l'Océan Indien. Restez branchés pour la suite sur les ondes de Rodrigue FM.
3: Codicile.
1: Tout de suite, nous allons accueillir notre prochain intervenant, Maître Ali Mio Dori de La Réunion, d'origine comorienne. Maître, bonjour.
4: Bonjour, comment allez-vous? Merci de m'accueillir.
1: C'est nous qui vous remercions, Maître, de prendre le temps. Vous êtes au tribunal, vous êtes très très pris. Vous êtes amené dans cette émission Écho des îles en marge de cette 40e conférence des ministres des Affaires étrangères qui s'est déroulée à Moroni le lundi 8 juin. Et vous êtes vous-même d'origine comorienne. Alors présentez-vous quelque peu à nos auditeurs et dites-nous comment est-ce que vous avez collaboré à la COI. Présentez-vous.
4: Oui, bon, je m'appelle Midouari Ali et je suis avocat au barreau de Saint-Denis de l'île de La Réunion. Je suis de nationalité française, mais d'origine comorienne et pays auquel je tiens par-dessus tout, malgré le fait que c'est un pays qui est actuellement traversé par la dictature, malheureusement.
1: Très bien, Maître. Alors donc, lorsque nous avons fait le briefing préparatoire de l'émission, il est apparu que vous avez collaboré avec la Commission de l'Océan Indien, Maître reprise, donc vous connaissez cette organisation, ces structures, ces procédures, et ce sera l'occasion pour nous d'en savoir plus sur la COI et surtout de mieux comprendre les retombées de cette 40e conférence du 8 juin.
4: Tout à fait, il m'est arrivé de travailler en tant que consultant pour la COI, dont je connais le fonctionnement, les missions, et en effet, le 8 juin a eu lieu cette 40e conseil des ministres, conseil des ministres au cours duquel a été abordé un certain nombre de questions.
1: Justement, dites-nous en plus, vous qui avez suivi les débats, la conférence, donc votre analyse, votre point de vue, partagez votre expérience, Maître.
4: Oui, écoutez, il y a un fort sentiment de déception qui se dégage de cette conférence, de ce conseil des ministres des pays de la Commission de l'Océan Indien, sentiment de déception lié au fait que une telle organisation qui a pour mission d'assurer la solidarité entre ses membres ne s'est jamais saisie de la question fondamentale et de la problématique fondamentale concernant la question de Mayotte vis-à-vis de l'État comorien. C'est une question qui mine la COI et qui mine les relations entre la France et les Comores, dont les victimes sont le peuple comorien lui-même et la population mahoraise elle-même. Et je vous rappelle que la mer qui sépare les îles Comores de l'autre île Comore qui est Mayotte est devenue l'un des plus grands cimetières au monde, cimetières marins au monde, avec toutes ces

0: personnes qui quittent les Comores pour se rendre à Mayotte et qui meurent dans la mer comorienne. Et ce sont des questions qui devraient être au cœur de la préoccupation de la Commission de l'océan Indien. Et malheureusement, elle ne s'est jamais saisie de cette question quand on connaît par ailleurs combien il s'agit d'un point important et fondamental aussi bien pour la population mahoraise et même pour la Réunion, qui est une victime collatérale de cette situation, qui dépend de l'État français et de l'État comorien. Et force est de constater qu'il y a une irresponsabilité de la part de ces deux États qui refusent d'échanger sur cette question et de régler cette problématique.
1: Concernant justement les autres points concernant la sécurité alimentaire, la sécurité maritime, la sécurité des personnes, la protection environnementale, parce que nous avons eu nous intervenants Chasse Moudi Toumé, donc journaliste des Comores, nous avons eu Gilles Riboué, porte-parole de la COI, qui sont intervenus, donc les différents axes concernant les différentes sécurités. Alors, quelle est votre analyse, votre appréciation de ces politiques, de ces stratégies à long terme mise en place, maître Miodori.
0: Oui, mon analyse est la suivante. La Commission de l'océan Indien, à travers les actions et les missions que vous venez de citer, est une organisation qui est nécessaire pour assurer la coopération régionale entre ces différents États insulaires. Il y a une nécessité de collaboration, de coopération sur ces points-là, la sécurité maritime, la sécurité alimentaire, la préservation de l'environnement et tout ce qui est changement climatique. Là-dessus, il n'y a pas de sujet. Vous et moi et toute personne sensée serait est d'accord là-dessus. Mais qu'en est-il de sa mission première, qui est d'assurer la paix et la stabilité au sein de cette organisation India-Océanique et des membres de cette organisation? Et nous ne pouvons pas ne pas évoquer cet aspect-là. Autant ces points que vous avez évoqués sont nécessaires et relèvent de l'évidence lorsqu'il s'agit de coopérer au regard de la particularité des États membres qui est caractérisée par leur insularité. Mais quid de la problématique? D'ailleurs, cette question a été l'épine de cette 40e conférence, de ce 40e conseil des ministres, puisqu'il y a eu cette question diplomatique avec l'incident diplomatique que ça a causé, même si je ne sais pas si mes prédécesseurs en ont parlé, lorsque la représentante de la France a proposé, a évoqué l'intégration de Mayotte au sein de la Commission de l'océan Indien, et la réponse qui a été donnée par le représentant de l'État comorien, qui était de dire que de rappeler sa souveraineté, son intégrité territoriale, cela pour dire que Mayotte, selon l'État comorien, n'est pas considérée comme appartenant ou comme un territoire français, mais plutôt comme étant un territoire comorien. C'est une question centrale dont nous ne pouvons faire l'économie. Et la Commission de l'océan Indien gagnerait à faire de ce sujet un sujet central et à intervenir comme intermédiaire, comme médiateur entre ces deux pays pour assurer sa mission première qui est la paix et la stabilité dans cette zone. Et force est de constater que cette paix et cette stabilité, qui est la condition première de toute autre collaboration dans les autres domaines. Nous ne pouvons collaborer lorsqu'il y a des personnes qui meurent dans les eaux comoriennes parce que ces personnes

qui tue, qui assassine. Et là, ces sujets que vous évoquez deviennent des sujets accessoires lorsqu'on n'a pas abordé ces problématiques-là. Donc, je ne conteste pas la légitimité de la commission de l'essai indien, mais mon discours est de dire qu'elle doit assumer son rôle de médiateur,

0: des États membres de son organisation.
1: Merci beaucoup, maître. Alors, selon votre expérience, quelle sera la prochaine évolution de la situation dans l'océan Indien?
0: Bon, vous savez, nous sommes dans un contexte qui est anxiogène, qui n'est pas rassurant avec ce qui se passe dans le monde et notamment en Iran et la politique suprémaciste et unilatéraliste des États-Unis qui, au lieu d'assumer son rôle de paix, vient semer le désordre dans le monde, et ces désordres-là ont des conséquences également dans l'océan Indien. Donc nous sommes dans un contexte anxiogène, et quand on parle de sécurité, et surtout de sécurité maritime, c'est notamment par rapport à cette situation que l'on connaît actuellement. Et pour cela, cette collaboration, cette coopération entre les États membres de l'océan Indien, notamment en termes de sécurité maritime, parce que comme vous le savez, le canal de Mozambique est également une autoroute pétrolière, et ça passe par La Réunion, par Mayotte et par les Comores. La sécurité est un enjeu, en effet, central et fondamental. Mais pour autant, et je m'excuse d'insister sur cette question, avant même d'aborder d'autres problématiques, la Commission de l'océan Indien devrait, pour les prochains mois, et sous la présidence de la France, qui représente la Réunion dans cette commission, s'assurer d'entrer dans cette démarche d'apaisement et de trouver des solutions concernant ce conflit et ce différend qui oppose Mayotte et qui oppose la France et les Comores, avec comme principale victime les Comoriens eux-mêmes et Mayotte.
1: Merci beaucoup, maître, pour cette analyse. Alors peut-être pour le mot de la fin, éventuellement, quel est le message que vous auriez pour les auditeurs de l'AMBC Rodrigue FM et de l'AMBC, ainsi que ceux qui nous rejoignent sur les plateformes en ligne?
0: Oui, c'est un message qui consiste à conscientiser tous les habitants de cette extraordinaire et belle zone du monde qui est la zone India-Océanique, qui est se conscientiser sur le fait que nous appartenons à une même région, avec des difficultés qui nous concernent tous au regard de notre particularité liée à notre insularité, et que nous gagnerions à nous connaître, à échanger culturellement et à développer des actions de coopération culturelle, économique au sein de cette zone, ce qui implique le peuple de Rodrigue comme tous les autres peuples indo-océaniques.
1: Ali Midori, donc d'origine comorienne, mais homme de loi, inscrit au barreau de Sainte-Île de la Réunion. Merci infiniment pour votre intervention. Ça a été un plaisir de vous accueillir sur les ondes de l'AMBC Rodrigue FM. Plaisir que nous espérons prochainement renouveler.
0: C'est moi qui vous remercie.
2: Codécile.
1: Remerciements à nos trois intervenants, Charles Maudit-Toumé, journaliste des Comores. Nous avions Gilles Riboué, porte-parole et représentant de la communication de la Commission de l'océan Indien. Nous avions aussi en dernier Maître Midori Ali, donc d'origine comorienne, mais naturalisation française, et aussi inscrit au barreau de Saint-Denis. Restez branchés pour la suite. Bien sûr, nous continuons en musique.

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0: 7h passé de 4 minutes. Bon après-midi à tous et à toutes et bienvenue dans votre grand format de ce mercredi. Et oui, dans nos grands formats cet après-midi, donc nous proposons Law and Good d'humanité, un geste de quelques minutes pour offrir quelques années de vie à un compatriote. Et oui, c'est le défi de la solidarité qui peut dresser devant nous cette semaine à l'occasion de la journée mondiale du donneur de sang. Donc nous avons le plaisir pour accueillir avec nous nos représentants du Rolex Voluntary Blood Donors Association. Bon après-midi.
1: Bon après-midi.
0: Comment ça va? Ça va bien?
2: Ça va bien, merci, Stéphane.
0: Mais en tout cas, c'est avec un immense plaisir qu'ils nous accueillent Zut dans nos grands formats cet après-midi. Mais tout d'abord, donc présente Zut même et dis-nous un peu qui se trouve au sein de l'association.
2: D'abord, moi, je me présente moi, Madame Esmeralda Casimir, présidente Voluntary Blood Donor Association depuis 2008, jusqu'à ce jour.
0: D'accord.
3: Oui, bonsoir tout le monde auditeur, bonsoir Stéphane. Ici, c'est Madame Angelette Saint-Pierre, secrétaire de la Voluntary Blood Donors Association.
0: D'accord.
4: Bonsoir, Monsieur Roquefane Auclair. Et responsable au niveau de la Banque du Sang, au niveau Commission de la Santé.
0: Mais en tout cas, merci qu'ils aient invité le plateau pour nous causer la journée mondiale du don du sang et surtout de l'activité qu'ils peuvent proposer dans ce cadre-là. Mais tout d'abord, donc, normalement, nous, la journée mondiale du don du sang, donc, est fixée au 14 juin. Mais cette action phare est pour arriver, donc, elle est pour être effectif le 12 juin. Alors, qui faire une choisir pour anticiper sa date-là et surtout pour investir dans un établissement scolaire?
3: Oui, tout d'abord, nous anticipons pour le vendredi 12 juin parce qu'il y a un jour de la semaine que nous pouvons cibler maximum ban jeunes, nous être francs, dans l'école, c'est une place assez précise, adéquate pour nous capables de ban jeunes pour nous donner 10 ans. Mais aussi, là, nous mettons la fin de la semaine aussi, que nous sommes capables, parce que, comme nous disons, journée mondiale donneur de sang, il y a une fête pour tout le monde, parce que si tout le monde a consenti les vivants, c'est pour ça qu'il nous célébrait à la fin de la semaine, ben, nous sommes capables de commémorer la journée bien.
4: Et en plus, normalement, nous visons pour tous et beaucoup Banzen, parce que ça, c'est une de nos stratégies pour assurer que tout le temps, nous pouvons abandonner, qui peut donner 10 ans. Donc, nous visons tous et l'école, nous choisir pour un vendredi pour nous faire aller, parce que dans le week-end, nous partons pour un autre.
0: D'accord. Alors, justement, le fait qu'ils aient une choisir ça vendredi là pour toucher Banzen, est-ce qu'il y a une volonté pour montrer Banzen, pour dire Banzen qui sa geste donne ce 10 ans là, les primordial pour sauver la vie Banzimoun qui bizarre 10 ans?
2: Oui, bien sûr, parce que pour nous travailler avec sa Banzen là, nous avons une campagne de sensibilisation qui nous a mené depuis avant. Ça veut dire qu'une finale arrive sans ces enfants là dans l'école. Là, dans l'école, nous prévenir à eux. Peut-être c'est la première fois qu'ils nous organisent Wellbeing Donors Day dans l'école de Grande Montagne. Mais chaque année, nous, dans les autres écoles, moi, j'ai envie, par rapport qu'ils nous décentralisent, nous pas rester dans les pour maturer, mais nous faire le tour de l'école là, toute longue l'année, toutes les années, qui nous capables de faire nous Wellbeing Donors Day, célébrer nous Wellbeing Donors Day dans l'école. Ça veut dire que c'est la chance, cette année-ci, le Grande Montagne Collège qui peut recevoir Wellbeing Donors Day, c'est écoute nous.
0: D'accord.
2: Et je crois que les jeunes de taper.
0: Mettre faux
2: pour capable de donner 10 ans le vendredi de 12.
0: Et d'autant qu'il y en a beaucoup, il y a un rassemblement aussi, les jeunes qui ont tapé organisé pour permettre que ça donne du sang. Il y a un succès.
2: Ah oui, bien sûr. Je pense que les jeunes quand vendredi arrivé là. C'est-à-dire le jour, le 12 juin. C'est oui, Wellbeing Donors Day, mais quand même, c'est nous dire merci aussi, tout bande d'honneur du sang. C'est rendre hommage à nos bandes d'honneur, nous dire merci pour votre
0: sagesse-là.
2: Sagesse-là, oui.
0: D'accord. Alors, justement, est-ce que capable de dire nous comment tout déroule la logistique, surtout l'espace, combien de quantité de temps qu'ils ont pour agencer, surtout pour prendre 10 ans, 10 moun. Est-ce qu'il y a une logistique particulière qui bisait mettre en place pour capable faire qui ça dont le salaire effectif et surtout les touche maximum de personnes?
4: Ben, normalement, quand nous sortis pour aller au terrain pour faire une collecte du sang, si nous payons un hall pour nous accueillir une collecte du sang là, et ou soit si hall là, par exemple, dans le collège Grand Montagne, il trouve à l'étage. Donc, là, nous faisons appel à l'infrastructure publique, commission d'infrastructure publique, pour nous gagner chapiteau pour capable shelter nos activités. Ça, à côté shelter. Et puis, nous, à l'hôpital, là, nous organisons, nous avons un équipement pour nous faire, nous donner le sang, nous collecter le sang. Et normalement, l'activité disposée commencer 9h, 8h30. Et donc, 8h30, quand on peut commencer, nous pouvons commencer avec nos collègues de sang, nous. Et en même temps, après, ben, après labo et les autres activités parallèles qui le donneur association peut organiser.
0: D'accord. Alors, justement, le jeu de slogan pour cette année-là, donc, c'est One Drop of Humanity, Give Blood, Save Lives. Au-delà de l'acte médical en lui-même, le fait qu'il nous donne 10 ans pour sauver un monde qui est malade, The Pecos d'une goutte d'humanité. Qui y implique sa notion de solidarité-là?
3: Et tout d'abord, ça thème One Drop of Humanity, Give Blood, Save Lives, c'est un thème qui n'a coordonné à l'échelle internationale. Ce n'est pas réellement nous qui nous choisissons, mais toujours nous restons respecter ce que l'OMS peut faire. Et aussi, ça nous montre qu'il y a une goutte de sang, parce qu'il est fini, faire comprendre, mais ça humanise là-dedans, ou normalise ça dans volonté là. En d'autres mots, nous capables de dire c'est l'hypérodien, nous tous unis pour le don. C'est-à-dire que une fille vous comprend qu'il n'y a pas de race, il n'y a pas de couleur, il n'y a pas de aucune religion, qui que ce soit. C'est-à-dire ça les souligne, ça la chaîne de solidarité vitale que une ban donner, un ban bénévole et ban patient parce que la journée mondiale de donneur de sang, il pas concerné saisir ça dit monde qui donne 10 cents là. 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
0: D'accord. Alors, justement, donc, c'est une cause, alors, le thème en lui-même et surtout une campagne de sensibilisation qu'ils ont pu faire. Et nous trouvons qu'elle a une touche de modernité maintenant, côté, nous avons les réseaux sociaux maintenant.

0: écoute, par exemple, sur une vidéo, un outil technologique qui permet qu'il y ait un plus de monde qui est touché par sa bonne campagne de sensibilisation là. Est-ce que c'est une nouvelle approche qu'ils ont adoptée pour surtout moderniser l'image du don de sang dans Rodrigue?
1: Pour être franc, quand normalement de nos jours, ou d'accord ou pas d'accord, besoin suivre train-train quotidien, que de nous trouver la technologie, les pays ont une grande ampleur, mais toujours besoin suivre le même pas qui peut aller. 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
0: Et de plus, il contribue à protéger l'environnement aussi.
1: Justement.
0: D'accord. Alors, nous continuons. Donc, nous connaissons la collecte du sang, l'IN point culminant, mais il y a un travail invisible qui fait derrière. Alors, justement, comment l'association l'y fait pour évoluer sur une campagne de sensibilisation sur une dernière année-là, surtout pour tous sur une différentes régions de Rodrigue, parce que nous connaissons non seulement Zotal dans l'école, mais Zotal aussi dans un village. 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Donc, qui sont les outils qui ont servi pour permettre qu'ils aient une campagne de sensibilisation de tous plus de monde dans nos îles? 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
2: 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Ça veut dire que quand nous allons, nous allons nous pamphler, nous distribuer, nous expliquer. Et nous là, c'est quoi un don de sang, quand nous pouvons venir, qui nous pouvons faire, ça dit sang là, qui fait lien pour autant de données, et qui ban du monde qui pour besoin de sang à l'hôpital, tout ça là.
0: D'accord. Alors, justement, vu qu'on explique comment je fais une campagne de sensibilisation, surtout je t'ai canvassé, mais un an aussi, un aspect qui ne besoin pas négliger, c'est la psychologie du donneur, parce qu'il y a beaucoup de monde qui, jusqu'à aujourd'hui, encore perd les aiguilles, il y a beaucoup de monde qui perd la douleur, ou bien je perd ton chose, je te fais un malaise, il reste un obstacle majeur. Alors, justement, qui réponse concrète ou rassurante en tant que professionnel de la santé, où tu peux apporter à Bandimoun qui encore hésité pour franchir le pas?
2: Ben, un don de sang, premièrement, il ne pas faire mal. Et il ne pas prend beaucoup de temps. Et pour la douleur, nous, quand on parle avec un piqueur moustique, on pense que tout le monde est piqué avec moustique. Et d'ailleurs, si nous avons un donneur qui peut venir régulièrement, ça 3 mois, ça 4 mois, quand on arrive à la date pour donner 10 ans, on peut revenir donner.

0: C'est forcément parce qu'ils n'ont pas gagné du mal quand ils peuvent faire un don de sang. Et après, pour donner du sang la même, il entre 5 à 10 minutes durée donation là. Et en tout, il y a 30 minutes pour être capable de faire un don du sang. Entre procédure commencement, ce qu'il faut relaxer un petit peu après le don du sang aussi. Donc, nous pas ça l'aspect père là. Parce qu'il y a 1000 fois plus de bienfaits, comment dire, dans un don du sang qui, si vous ne pouvez pas donner du sang, comment dire, vous pouvez rester l'eau ou la paix. Parce que donner du sang, c'est un geste noble, un geste d'humanisme, et comment on peut thème là, dire. Et donc, et, moi, moi, tu peux encourager chaque du monde, vous gagnez l'occasion, vous faites votre don du sang. Faut ne pas vous laisser la paix envahir les autres. Vous pouvez imaginer qui sa passion qui peut amener, qui peut attendre et du sang à l'hôpital, si les autres ne peuvent pas donner, patient là, il n'est pas pour gagner du sang là.
1: 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ait, par exemple, quand on dit ça, peut-être, on va dire, ah non, pas ça, pas bon, etc., etc. Est-ce qu'ils ont des affaires face à sa manière de situation, là, surtout quand je dois faire mon travail au terrain?
0: Ben, parfois, il y a des gens qui ont l'idée qui ont cru, comment dire, depuis avant, par exemple, et médicalement, il y a des gens qui pensaient que si ils ont une tension forte, par exemple, ils ne sont pas capables de donner du sang, si ils ont le traitement pour tension. Et ce n'est pas le cas. Si un gens qui ont le traitement pour tension, ils sont capables de donner du sang, au contraire, ça peut aider pour contrôler son hypertension. Et même pour les diabétiques aussi. Il y a des gens qui pensent que les diabétiques ne sont pas capables de donner du sang. Mais les diabétiques, c'est qu'ils ont l'insuline, peut faire piquer. Ils ne sont pas capables de donner du sang, mais c'est qu'ils peuvent suivre le traitement comprimé, ils sont capables de donner. Et dans le affaires aussi, et par exemple, elle vient par rapport à l'idée reçue. Et même pour une madame, parfois, quand ils ont des menses, quand ils ont des périodes, et. Parfois, je demande aussi si je suis capable de donner du sang dans ce moment-là, parce que dans le passé, il y a un concept qui dit ça, quand je paye bleed, je paye men, ça veut dire, et je suis malsain, comment dire, dans ce
1: Donc, je suis pas capable de
0: moment-là.
1: me dire
0: Ouais, ça c'était. Ouais. Mais ça, c'est pas une affaire qui nous gagne quand nous allons dans le village, comment dire, c'est le retour qui nous gagne avec le village parfois. Ça veut dire que. Et dans un concept là, qui bloque je pensais que je ne suis pas capable de donner à un moment là à cause de ça. Mais là, ça aussi, nous profiter, nous casser ça. Barrière là.
1: D'accord. Alors, justement, là, nous continuons avec nos grands formats que nous causons l'eau des qualités d'honneur avant que nous causions l'activité. Donc, nous connaissons qui la banque de sang, son plus grand défi, c'est justement pour remplir sur la banque avec 20 cents, d'autant qu'il y a des qualités d'honneur, nous avons un donneur occasionnel, à venir une fois dans les temps, après nous avons un donneur régulier. Alors, selon vous, qui meilleure approche pour permettre qui ban ban dimoun qui donne occasionnellement, vous êtes capable de venir vous aussi ban donneur régulier.
0: Ben, faudrait qu'il dit qu'on a compris que ça l'acte qu'il peut faire là. Il peut faire les audits vrais. 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C'est qu'il peut donner les audits là. Demain, nous pouvons capable de aller transfuser avec patient. Mais il faut pas lier un zest isolé. Il besoin capable de continuer à faire lit. 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Il pas pour prendre beaucoup dans le temps. Et ou pour sauver la vie et un démon. L'autre côté. Enfin, même trois dimoun aussi, techniquement, parce qu'il y a un peine de sang que vous donnez, nous sommes capables de séparer, ça veut dire si un patient a besoin de plasma, nous pouvons donner ce plasma. Si un patient a besoin de plaquettes, nous donnons une plaquette. Si un patient a besoin de globules roses seulement, nous donnons ce globule rose. Donc, et donner du sang, il n'y a pas 10. Comment en général, tu peux dire 10 pour la personne qui pourrait recevoir du sang. Et non, un bénéfice personnel aussi. Et écoute comment je peux dire où un don du sang est capable d'aider pour.

0: empêche un monde développer une maladie cardiovasculaire, qui a aidé pour contrôle l'hypertension. 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Ça veut dire comme on dit régulier pour une monsieur chaque 3 mois, il a donné 10 ans, pour une madame chaque 4 mois.
1: D'accord. Alors, justement, mon propose d'autres qui nous marque un coup de pause musicale. Nous allons écouter ensemble une santé de Chris Medina, Waterwords, et nous revenons juste après pour la suite de autres grands formats.

0: C'était passé de 32 minutes et c'était Thank You for Loving Me de Bon Jovi. Et pour ben auditeurs et auditrices qui fait rejoindre nous, bon après-midi, c'est notre grand format. Côte Moyen avec moi, ben représentant du Rodrigues Blood Donors Association. Donc, nous avons Madame Asmeralda Casimir, présidente. Nous avons Madame Angelette Saint-Pierre, secrétaire. Et nous avons aussi Monsieur Rockfan Auclair qui travaille à la banque de sang de l'hôpital de Crèvecœur. Alors, justement, Monsieur Claire, donc, moi, tout le monde vers où? Donc, est-ce qu'il vous capable de dresser nous un bilan de santé, surtout le stock de sang dans Rodrigues à l'heure actuelle, et qui le diagnostique?
1: Ben, actuellement, ce qui nous grave, ce qui nous constaté dernièrement, c'est que tous les années, nous payons, la demande a augmenté. Et ça, le plus par rapport à une maladie et besoin en plus. Et la population, de plus en plus, nous peut gagner beaucoup malades. Et un exemple, c'est...

0: par exemple, un patient qui est dialysé. Moi, je travaille à la dialyse à l'époque, et ça veut dire jusqu'à quand je viens dans la banque du sang en 2010. Et donc, nous tenons une vingtaine de patients. À ce stade-là, dialyse, nous mettons dans une cinquantaine de patients. Mais une des unités qui prend et beaucoup du sang qui nous est collecté, c'est dialyse. Mais malgré ça, avec les efforts qu'ils nous mettaient et avec Blood Donors Association, le terrain, et bien conscientisation, et qui fait qu'ils, et de plus en plus, nous trouvons qu'ils nous ont donné, et puis augmenté, et nous ont donné régulier aussi, et puis augmenté, ce qui fait qu'ils, jusqu'à l'air, et nous pouvons réussir, zone de débout, nous pouvons réussir des membres qui viennent, nous pouvons réussir chaque patient, nous pouvons réussir gagner sur du sang. Mais nous ne sommes pas capables de dire OK, ça veut dire nous autosuffisants, nous pouvons gagner assez du sang parce que du sang là, tous les jours peut servir. Du moins, on a besoin de continuer de donner parce que de plus en plus, des mandats, nous avons l'impression qu'ils peuvent augmenter même au niveau service à santé même. Donc, plus nos services à santé pour améliorer, plus nous pouvons capables soigner un maximum de patients à Rodrigue même, plus nous pouvons besoin plus de sang pour nous bannir patients qui pour rester à Rodrigue. Et par exemple, un patient cancéreux, c'est qu'il peut faire chimiothérapie ici, tout ça là, j'ai besoin de plaquettes, j'ai besoin de l'autre bannir et composer du sang. Et donc, nous pas capables, assaisonner nous des oreilles, nous dire, dominer des oreilles, nous dire, OK, correct, nous pouvons gagner assez suffisamment de sang. Donc, c'est pour ça que, malgré que nous stockons les corrects, tout le temps, nous avons besoin de continuer à sensibiliser, continuer à créer la motivation par rapport à donner du sang.
1: Et justement, est-ce que vous trouvez qu'il nous besoin peut-être plus, c'est-à-dire mettre l'emphase, le fait qu'il nous vienne autosuffisant, comme ça, quand arrive un moment difficile, par exemple, un accident, une complication, un accouchement, et là, ça permet qu'il y ait plus ça autosuffisant, disant, comme ça, nous pas besoin, par exemple, pour aller en urgence, galop derrière, ben, dis-moi, ben, ça.
0: Ben, définitivement, et ça, c'est un point qui souvent nous soulever quand nous faisons une campagne, c'est que quand il a dit qu'on peut donner du sang, ça veut dire si moi, on peut donner du sang, demain, on peut besoin du sang, je connais, je suis capable de gagner. Ça veut dire si ça, dit qu'on peut prendre son responsabilité, il peut donner, nous, la banque du sang, tout le temps, nous prenons du sang en quantité suffisante et dans ben, différents groupes. Pour assurer que chaque patient est capable de gagner ce sang dans n'importe qui cas, qu'il y ait une urgence, accident ou l'opération ou n'importe quelle situation. Et quand on arrive dans la banque, ça veut dire si malade il peut gagner ce traitement.
1: Et justement, qui est un groupe sanguin qui est plus recherché? Parce que nous voyons qu'il y a beaucoup de types de sang qui est bizarre. Donc, qui est un groupe sanguin qui est plus recherché et surtout qui est plus difficile pour récolter dans votre.
0: Ben normalement, nous avons quatre groupes du sang, groupe A, B, O avec AB. Et puis, il y a un autre facteur qui définit et le facteur rhésus, ça veut dire soit lui positif ou négatif. Ça veut dire une personne est capable A positif, O positif, B positif, AB positif ou A négatif, B négatif, O négatif, AB négatif. Mais ben, le groupe qui est négatif, c'est ben, le groupe. Normalement, 96% de la population est positif.
1: Positif.
0: Seulement 4% est négatif. Donc là, négatif, il est considéré comme un groupe du sang qui est rare. À ce stade, au niveau de la banque du sang, nous devons maintenir un panel, une liste et ben, donner un négatif parce que quand on est un patient négatif, donc il faut bien et prendre du sang qui est négatif. Il n'est pas capable d'accepter. 10 ans, ça a 96% de la population là, pas capable de donner 10 ans, c'est dans 4% là qui est capable de gagner 10 ans là. À ce stade, si tu là, il est au négatif, et là, il besoin seulement 10 ans au négatif même. Donc, et 10 ans qui nous considère plus rare, c'est au négatif. Scientifiquement, 10 ans plus rare, c'est AB négatif. Mais seulement par rapport à la banque 10 ans. Disant qu'il est plus rare, c'est O négatif, parce que quand on a un patient O négatif, on est obligé de gagner 10 disant O négatif même pour m'aider. Si nous avons 10 patients, un jour, qui est O négatif, nous avons besoin de chacun 3 pains.

0: disant au négatif, ça veut dire nous avons 30 données au négatif pour l'autre jour là. Ou nous quantité de données au négatif que non, il y a aux alentours de 150 pour Rodrigue. Et là-dedans, partout qui est joignable.
1: Mais là, comment je vais faire, surtout si un cas comme ça, il est arrivé, comment je vais faire dire, pour permettre qu'il y ait une semaine par jour, là, je suis capable de gagner ce 10 ans, est-ce qu'ils ont une liaison avec Maurice? Comment ça se passe?
0: Ben, normalement, quand nous sommes dans une situation où nous parlons ici et un appel, nous tournons vers Maurice définitivement.
1: Mm-hmm.
0: Et donc, là, fait nécessaire par avion avant de gagner et ben spécimen et même pour 10 ans aussi. Mm-hmm. Une seule fois, tu peux venir par semaine.
1: Mm-hmm.
0: Donc, et arrangement qui est avec Maurice. Mais là, il y a un arrangement qui fait que tous les jours, nous sommes capables de faire spécimen aller, nous sommes capables de faire du sang aussi vini. Mais et Maurice aussi, seulement nous avons réalisé qu'il est ben aussi dans difficile parce qu'ils ont besoin du sang beaucoup plus que nous. Il y a beaucoup de cliniques, beaucoup l'hôpital.
1: Mm-hmm.
0: Et ils ont demandé tous nos alentours de 150 pintes de sang par jour. Donc, il n'est pas évident qu'il nous ait besoin de prendre du sang avec Maurice, mais dans certains cas, nous avons un choix, nous avons besoin de demander.
1: D'accord. Alors, en tout cas, merci qu'il nous donne un bon détail, l'eau, la situation, la banque de sang à Rodrigue. Mais c'est moi là, nous, pour cause un petit guide, l'eau, cette bonne campagne de don de sang. Donc, est-ce que je suis capable de dire, nous, que généralement, est-ce que c'est un homme qui donne plus beaucoup, une madame, une zen, une grande monde, comment ça se passe?
2: Pensez, nous avons beaucoup, nous avons beaucoup de hommes, de madame aussi venu dans mon village qu'on nous allait, enfin nous avons plus beaucoup de madame.
1: Mm-hmm.
2: Donc, je voulais vous dire, madame, plus souvent dans mon village qui vient de 10 ans. Mais par contre, nous fait appel avec nos copains quand même, les, dans pas tout chaque village qui nous avons plus madame, mais dans mon village, nous avons beaucoup de hommes aussi. Par exemple, quand nous allons à l'hôpital, nous avons venu plus à l'hôpital.
0: Statistique.
2: Une statistique voilà. Qui me claire pour donner après.
1: Mm-hmm.
2: Et mon pensée, il peut donner un petit peu sa statistique là parce qu'il n'est pas pour en avoir en tête là, mais je claire capable de donner ça.
0: Ben, concernant Bandon du sang, et ça veut dire l'année dernière, nous avons collecté 2485 pains du sang.
1: Mm-hmm.
0: Et en 2024, c'était 2219 pains. En 2023, sous nos alentours de 2000 ronds, avant 1800. Ça veut dire que nous pouvons collecter un petit peu plus sacralin, aux alentours de 200, comment dire. Et pour l'alain, nous pouvons augmenter par 200, comment dire, pour nous joindre les débouts. Mais malgré ça, et nous avons trouvé que 2485 pètes, nous avons collecté Rodrigue. Nous prenons 175 pains de sang à Maurice l'année dernière. Pour nous collecter ici, donc il passe à l'hôpital pendant la semaine, nous donner un régulier qui vient. Et puis nous collecter mobile avec le donneur association. Comment est-ce que tu peux dire? Et parfois dans le village, nous avons un petit peu plus et madame qui vient.
1: Mm-hmm.
0: Mais ban donneur régulier c'est plus ban miché à l'hôpital et pour l'année dernière par exemple le 2485 là nous tenons 1886 hommes qui nous donnent du sang et côté madame c'était 599 donc il y a un travail encore à faire côté ban madame vous pensez parce que don du sang régulier il est bon. Il est bon pour le monsieur, mais il est bon aussi pour la madame. Parce qu'un des bénéfices qui est énorme quand un dimonde donne du sang régulier aussi, c'est que normalement, quand on donne du sang régulier, ça veut dire qu'on peut diminuer le taux de fer dans les cours. Et l'étude a montré que quand on fait beaucoup dans les cours, ion, donc il occasionne les cours, l'orgue de cellules qui est cancéreuse. Donc quand on peut diminuer le fer, il diminue le risque pour gagner certains types de cancer. Donc pour madame, surtout après ménopause aussi, les conseillers qui se donnent 10 ans parce qu'ils n'ont plus mens, donc ils n'ont plus

0: sur tous les mois.
1: D'accord. Alors, justement, donc, nous causons à Esther les activités, surtout qui pouvaient vendredi, donc au Grand Montagne College. Donc, est-ce qu'il ou capable explique nous, Madame Casimir ou Madame Saint-Pierre, donc est-ce qu'ils sont capables d'expliquer nous, donc qui fait d'autant important qui pour ça l'occasion là, Banzen, Ban Michel, ben Madame dans les environs, je devinis, je viens rassembler les autres pour venir donner 10 ans surtout pour sauver la vie ça Ban Dimoun qui paye bizarre ça Ban 10 ans là.
2: Oui, comme on dit juste avant, ben nous touche collège, oui, parce que nos vies augmentent nos statistiques ben jeunes qui donnent 10 ans, parce que pour être vrai, la population donne 10 ans, elle vieillit de jour en jour. Et puis, ça diminue dans ce souci de santé. Et dans certains soucis de santé que diminue n'a pas permis pour faire don de ce 10 ans. Mais c'est pour ça que nous essayons de finir cibler pour nous créer une bonne poule, une bonne jeunesse, que nous assurer toujours qui la relève là. C'est pour ça, pour l'activité, nous demandons tout le monde, nous allons tous, nous devons donner 10 ans. Parce qu'il y a beaucoup de questions, il y a une pesée, il y a dit, allez, fais-le dans le collège Grande Montagne, est-ce qu'il existe pour les élèves Grande Montagne, pour le staff Grande Montagne, mais non, il est open à tout, il y a jour là, nous devons donner 10 ans, et dans 10 ans pour commencer depuis 8h30 hein, jusqu'à 13h, et puis la marche, que nous prenons la marche qui pour débuter hein, vers 9h, que le centre de jeunesse Grande Montagne. Et puis, il peut y avoir la police ben avec, que nous pouvons avoir pas mal d'étudiants qui sont là. Et aussi, nous pouvons avoir les autres bandes publiques, mais ne pas pour l'autre bande secret. Azula aussi, il est bon qu'ils aient venu pour cette découverte de surprise.
1: D'accord. Alors, justement, donc, est-ce qu'il y a une bonne recommandation qui est capable de donner, surtout pour les gens qui sont intéressés pour donner 10 ans, mais qui ont besoin de respecter à la lettre pour qu'ils aient capable d'une en toute sécurité qui peine à aucun problème de santé tout ça là.
0: Ben, normalement un conseil qui nous donne et ça que tout le monde qui peut venir donner 10 ans c'est qu'ils ont besoin pas venir à jeun quand peut venir donner 10 ans et puis nous avons un questionnaire et médical et puis il y a l'aspect social aussi comment dire le questionnaire là ça veut dire quand vous là pour venir donner 10 ans. Normalement, quand le donneur association, mais là pour là, vous pouvez faire l'accueil, vous pouvez accueillir du monde à finir de ça, à la paix, comment vous pouvez dire là. Et puis, du monde là, pour passer au questionnaire, et que nous pouvons enregistrer, nous pouvons toujours abandonner, et questionnaire là, pour définir si du monde là, nous sommes capables d'accepter comme un donneur ou soit non. Ça veut dire, un pour nous protéger, et ça du monde qui pour donner 10 ans là. Mais aussi pour nous protéger, ça du monde qui peut recevoir ça 10 ans là. C'est Angélette qui peut dire, nous avons gagné 10 ans qui est sain. Donc, il y a l'aspect sécurité là aussi, comment dire, quand il peut faire don 10 ans.
1: D'accord. Alors, pour les gens qui peut-être pas trop connaissent qui est le groupe sanguin, parce qu'il y a beaucoup de gens qui ont gagné 10 ans, ils ne connaissent pas qui groupe il était. Donc, comment est-ce qu'il y a un test qu'ils ont fait ou bien ils donnent 10 ans aléatoire après de là qu'ils ont fait un test?
0: Ben, normalement, ben, test qui fait, et donc, quand nous te cause au questionnaire, avant qu'il y ait un tribunal donne 10 ans, après, nous pouvons tester sur hémoglobine. Sur la prochaine étape, ça veut dire nous tester hémoglobine, nous regardons si le tribunal a suffisamment 10 ans pour capable et donner. Donc, il y a besoin de 12,5 grammes par décilitre pour un tribunal capable de donner 10 ans sur hémoglobine. Et puis, nous pouvons tester sur tension aussi. Et après, si tout ok, c'est là qu'il nous faut faire prise. Et donc, nous pouvons collecter un pain de sang. En même temps, nous pouvons collecter trois tubes aussi pour nous mettre dans le test au niveau laboratoire. Là-dedans, nous pouvons tester pour le groupe de sang d'Imona. Avec, nous pouvons tester pour une maladie transmissible. Et donc, après, quand le résultat est venu, depuis le laboratoire, normalement, il y a à peu près 3-4 jours après collecte. Et là, nous pouvons avoir un groupe de 10 ans de monde là. En même temps, nous pouvons avoir ce statut. Si il dit, OK, il n'y a aucune maladie transmissible aussi dans 10 ans. Et là, à partir de ça, nous sommes capables de certifier comme un donneur qui est capable de venir un donneur régulier. Et non, un petit code, qui, un certificat, un donneur certificate qui nous envoie la personne. Ou soit, s'il est capable, il passe la banque 10 ans. Il prend son code, il peut avoir son groupe de 10 ans Libre connaît quand les infalines donnent 10 ans et quand Libre capable donne 10 ans aussi à partir de ça.
1: D'accord.

0: Alors, c'était bon. Vous organisez tout ça, ben, campagne-là, et non, aussi, ben, partenaire qui donne un autre coup de main. Alors, est-ce qu'ils sont capables de dire nous, est-ce qu'il y a une organisation qui donne un autre coup de main pour permettre qu'ils touchent plus de personnes et surtout pour permettre qu'ils aient une campagne qui toujours un vibrant succès?
1: Oui, toujours, comme on dit.

0: l'activité, que toujours nous en collaboration, nous sous umbrella Commission for Health, que tu lui donnes un grand coup de main parce qu'il peut donner ce ban infirmier, ce ban, enfin ce ban nursing officer, et puis tout ce ban logistique, que ce soit ban équipement, tout ça, les autres ban staff. 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
1: D'accord. Alors, la prochaine question, donc, on adresse moi directement à Madame Casimir. Donc, au-delà de la réussite de sa campagne de vendredi là, est-ce qu'ils étaient en bonne attente, bonne expectations pour ça l'année là? 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
2: Pour moi, l'objectif pour l'association, c'est qu'ils nous travaillent dans le travail beaucoup, nous travaillons beaucoup, et tous les temps, je dis à mon collègue de Réunion, nous continuons ça la bonne voie qu'ils nous peuvent faire depuis maintenant là, nous pas arrêter parce qu'ils nous font ça volontairement, nous donnent nous le temps à n'importe quel moment, comme je l'ai bien, nous parlons au terrain, dans la sauce Louis Dimon. 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Mon pensée, c'est à travers nos bonnes activités, nos bonnes gestes. Qui nous fait dans le terrain, c'est ça qui fait nous grandir, c'est ça qui permet un résultat pour nous, pas pour nous, mais pour la population, pour les patients aussi. Je crois dans la capacité de Ban Rodriguez, du monde qui a envie de nous dire, nous croyons dans ce. La peur, c'est pas un mot pour dire. Je connais la peur, un NPM, mais je pensais, le campagne, nous pas montrer sa peur là. Contraire. Ou quand je te saute là, je te tout ça là, je te fais, tout ça là, je te fais. Ben, du monde, bien accueillir nous par rapport avec nos campagnes de sensibilisation sur le terrain. Et me dire cette année-ci, moi, envie que l'année prochaine, nous évoluions. 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
2: digital, je
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2: travaille un peu. Moi, comme mon manuel, toujours le mot papier, moi. 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
1: Donner un support
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1: complet.
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0: 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Qui est volontaire, nous tout nous fait acting dans l'association, quand nous dans l'équipe. Nous acting derrière, M. Claire, avec toute l'équipe. Ben docteur, ben infirmier, tout du monde qui vient dans nous, avec nous, quand on a fait le terrain. C'était un travail formidable.
1: D'accord.
0: Je vous dis merci pour l'encouragement et continuez dans la bonne voie.
1: D'accord. Alors, nous arrivons presque à la fin de nos gros formats. Et en tout cas, merci qu'ils aient une prise de temps, qu'ils viennent expliquer la population, qui fait l'important, qui nous donne du sens surtout. Pour rassurer ben du monde qui peut-être est dans la paix, surtout concernant le don de sang. Mais est-ce qu'il y a un mot de la fin, peut-être un rappel de modalité, surtout pour du monde qui peut donner du sang?
0: J'ai envie de dire aussi pour vendredi, et nous pour l'activité commencer à 8h30, nous avons fait appel à tout du monde. Surtout, je suis capable de dire, dans l'école, je vous donne une petite anecdote, l'école, il y en a 460 élèves là-bas, mais nous avons besoin de 115 pains de sang le 12 juin. Mais ça, 460 élèves, là, il n'y a pas tout qui précise de donner du sang là-dedans. Nous faisons appel à ce bon parent. Moi, j'ai envie qu'il bon parent aussi, je suis capable de faire le déplacement, venir donner un goût de sang pour sauver la vie. Et en même temps, bon villageois alentour, qui tout dans les environs, capable de donner un goût de sang. N'importe quel du monde sorti libre, capable de venir. Il est open à tout le monde. Hein? Ça veut dire, nous avons envie qu'il ait nous 13 heures, nous finissons, nous 115 pains de sang. Et nous croyons dans la capacité de la population. Je peux venir donner un goût de sang. Je souhaite bienvenue pour
1: tout le monde
0: qui vous venez le 12. Et ce n'est pas la fête. La fête, ce jour-là. Et nous disons merci aussi, nous, bande d'honneur.
1: D'accord.
0: Et vous dire merci à tout le monde qui vient donner de ça. Merci.
2: Ben, moi, j'ai envie de saisir l'occasion juste pour dire merci, comme ce sera la fête des donneurs de sang ce jour-là. Et enfin, nous célébrons les 14. Et vous dire merci, bande d'honneur, et tout le monde qui peut faire le zeste, qui peut aider d'autres prochains à travers sa zeste d'humanisme. Là. Et il n'y a pas beaucoup, comme on le dit. Et c'est pour bon qui chaque du monde qui gagne l'opportunité et prend autres responsabilités. Par exemple, Mme Espèce peut dire, bonnes élèves, et autres. Invite d'autres parents, c'est qui n'est pas capable de donner, d'autres invite d'autres parents, mais pour parents là aussi, c'est une occasion de montrer aux enfants là qu'ils peuvent faire une bonne action. Et ça aussi pour aider ces enfants là demain pour lui suivre l'exemple. Et bonne fête à tous les donneurs pour les 14 juin et nous invitons nous les 12 juin pour donner ça.
3: Sinon, pour conclure, mon vie, toujours comme on me dit avant, remercier la compagnie MTEL si ça peut être une réussite. Remercier la Commission de la Santé et tous les autres partenaires pour reconnaître les autres. Et nous invite tout le monde à venir rejoindre nous dans la manche de sensibilisation là, vendredi le 12 à 9h et je viens de nous dire ça à partir de 8h30 à 13h. Et aussi pour commémorer sa journée mondiale de donneurs de sang. C'est-à-dire, ensemble, nous faire ça la journée là, un symbole de solidarité, générosité et que l'espoir.
1: En tout cas, c'est un joli message qui vous adresse nous cet après-midi. Et nous disons un grand merci. Merci à vous, Mme Esmeralda Casimir, présidente. Le nom, Mme Angelette Saint-Pierre, secrétaire. Et M. Roquefano Claire, qui travaille à la Banque du Sang. Merci qui vous fait le déplacement pour vous expliquer à la population nos autres activités qui commémorent la Journée mondiale du don de sang. Et c'est ici, donc, qui le grand format est pour terminer. Un grand merci. Vous écoutez. Un grand merci à Stenio Prosper qui n'assurait que l'émission passe dans les meilleures conditions possibles. Au micro, c'était Stéphane. Mais restez branchés dans quelques minutes et c'est Cathy Auguste qui pourrait trouver votre journal en créole. D'ici là, portez-vous bien, profitez de la vie et semez de l'amour. Bye bye!
2: Bye.

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1: Les coussins un peu vite. Premier 400 là. Je fais premier 400 là, un peu vite tout. Après là, je suis rentré. Mon dernier casseur pour moi, c'est un bon temps. J'ai envie de remercier mes grands-parents qui soutiennent moi. Mais dans mon PC, j'ai remonté. Après, mon entraîneur, Soli, moi, je suis arrivé dans Zodji. Après, mon camarade qui a regardé, qui a fait supportement. Après, mon camarade de mon école qui a fait supportement.
0: Ben les autres médaillés d'eau, Hans Leperine, depuis Collège Songe, lui aussi, dans Long Jump. 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Lancé disque U16. Lucas Pierre, lui, depuis Collège Le Chou, dans 200 mètres et 800 mètres U20. Cléanne Rose, Collège Terre Rouge, lancé Zavlot U16. Dan Royce Péville, Collège Maréchal, 200 mètres U18. Et Charlie Perrine, depuis Collège Grande Montagne, dans 800 mètres U14. Ban médaillé Lausan et Bronze, sorti depuis Rodrigues College, Collège Sons, La Ferme, Le Chou, Montlubin et Grande Montagne. Zotin termine deuxième et troisième dans Van les courses, Long Jump, Lancé Poids, Zavlo et Disque et High Jump.
2: Et nous poursuivons avec une formation de base à l'Oban, différentes techniques à l'artisanat qui peut éteigner actuellement au Gender Resource and Wellness Center dans Malabar. Ils concernent un premier groupe d'une vingtaine d'immunes qui bénéficient de collaboration entre l'Academy of Design and Innovation et Commission l'artisanat. Le but encourage l'innovation et créativité auprès ban artisan Rodrigue. Sa initiative là inscrit aussi dans le cadre Journée mondiale l'artisanat célébrée sa 10 juin. Stella Samoisi.
3: Découpage ban motif qui pour pas la suite reproduire la toile, la peinture avec broderie. Troisième jour, formation, ban participants, zot bien concentré.
4: En fait, c'est la première fois qu'ils m'ont venu ici. C'est la première fois aussi qu'ils ont fait lancement d'un entrepreneuriat. Pour moi, c'est merveilleux pour apprendre quelque chose à travers toute ma main. Et ça, pour aider-moi et créer quelque chose pour moi et aide-moi pour venir à mon besoin.
5: Vu qu'ils sont contents de nos affaires féminines et bon tout est intéressant, je me disais pourquoi pas vous venir, vous voyez comment il était. Mais vraiment, quand vous venez, tout est intéressant parce qu'il est avec mon content, c'est la peinture. Puis, ben, objets décoratifs, comme on nous dit, de faire des bijoux, bracelets, tout ça, nous pratiquer. Et pour tout oublier, Marie est excitée parce qu'il y a des affaires féminines qui nous ont des touristes rodés, nous ont des gens locaux aussi, qui sont rodés ici à Rodrigue.
3: Sa formation 120 heures de temps là, l'IPFR, Banzou la semaine, des formateurs depuis Academy of Design and Innovation, peut montrer aux participantes comment pour améliorer leurs produits à travers différentes techniques.
6: Je suis venue en mission pour partager la connaissance, pour faire un cours de base sur l'artisanat, des différentes techniques que les artisans peuvent utiliser pour améliorer leurs produits. Il y a différents types de techniques comme le stenciling, liner printing, block printing, le tie and dye, batik, ainsi de suite.
3: Ben, l'autorité peut mise sur ben, produits de qualité, surtout avec projet développement l'aéroport.
7: Que nous faisons un travail ensemble et pour nous capables même une formation plus poussée, une formation qui est capable d'innover un produit aussi qui nous est à Rodrigue et pour nous capables d'avoir un produit et qui est capable de satisfaire la demande de tous les clients. Donc, l'important qui nous donne un artisan et toutes les techniques nécessaires pour justement, et avec l'agrandissement de l'aéroport aussi, qui nous capable d'avoir un produit et qui pour satisfaire que ce soit un local rodriguais ou bien mauricien et aussi un touriste qui peut venir à Rodrigue. Il y a un engouement pour sa formation-là. Et sa formation-là pour essayer et sa manjimouna aussi pour amener ça dans notre métier, dans l'entreprise, pour être capable de développer un produit nouveau pour Rodrigue. Et bien sûr, nous pouvons trouver ça très bientôt dans la foire à venir.
3: Formation-là pour finir le 24 juin, une participante pour présenter notre produit et proposer.
2: Et finissons une table ronde aujourd'hui après-midi.

0: Cotton Bay Resorts and Spa, organisé à l'initiative Bureau Ombudsperson pour bains enfants. Ça, l'événement-là, il est inscrit dans le cadre d'une mission actuellement menée par une délégation des SA Bureau, là, dans l'île. Le but discute d'un enjeu qui entoure bien-être des enfants et différents défis et que consulter différents parties prenantes ou stratégie collective qui est capable de mettre en place pour ça à l'occasion-là. 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
2: Je suis content aujourd'hui de venir assister dans une conférence à Pointe Coton. Côté là, nous pouvons partager, que nous amène nous soutien, nous pouvons développer un petit peu nos bonnes connaissances qui nous aident et que nous bonnes formations qui nous gagnent au niveau de la brigade. Et côté ça, nous pouvons causer ensemble, en équipe, et que nous pouvons mettre sur place que nous pouvons aider bonnes personnes en difficulté, bonnes enfants, bonnes vieilles personnes et aussi bonnes couples qui ont difficulté.
1: Ban projet, ban programme sensibilisation ainsi que diverses initiatives fin déjà mis en place dans l'intérêt ban enfants et bien-être ban famille. 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
3: Pour assurer que le développement de l'enfant parle dans la bonne direction, l'autorité bise fait ce travail, ONG puis continue faire ce travail, mais plus grand pas de responsabilité. C'est bien sûr le bon parent. C'est parents qui viennent assurer qu'ils enfants là, ils ont tout ce nécessaire. Et bien sûr, ils bougent, ils continuent à grandir étape par étape pour assurer que ce développement est là. Bien sûr, que les bon parents qui ne peuvent pas ici, nous là pour épauler eux.
1: Sa table ronde-là fait aussi l'occasion pour présenter rapport 2024-2025 et en même temps consulter mon partenaire Rodrigue pour élaborer une nouvelle stratégie face à un défi qui peut venir.
4: Le rapport 2024-2025, il y a là-dedans, donc, on a commencé dans les lacunes dans la chaîne de protection de l'enfant, les défis à relever ainsi que les recommandations pour adresser certains problèmes. Nous avions constaté le dysfonctionnement des institutions depuis la mise en œuvre de Children's Act 2020 et à Rodrigue et à Maurice. J'admire la volonté politique et la mise en œuvre des programmes pour préserver l'harmonie et l'entente au sein de la famille dans la société rodriguaise. Au fait, avec l'érosion des valeurs à Maurice, mon avis est que nous pouvons apprendre l'un de l'autre pour conserver les valeurs familiales et renforcer la jeunesse.
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0: 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Et nous passe à rappel ban titre. 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Rodrigue a fait une bonne performance dans la compétition intercollège athlétisme de Maurice. Sa désolée banes élèves Rodrigue in gain 30 médailles. Partenariat entre Academy of Design and Innovation, ADI, et Commission Artisanat, une vingtaine d'artisans en formation dans Malabar, objectif encourage innovation et créativité. Sa initiative-là, elle est aussi dans le cadre Journée mondiale artisanat qui peut célébrer aujourd'hui. Egdeo ban exportation automobile depuis la Chine a fin bondi de 73% en mai et dans l'Aisne ban canicule pétouille ban dizaines milliers d'immunes. Donc voilà, c'est ici que ça, l'édition là, elle est terminée. Merci pour fidélité. Merci également à Stenio Prosper, nos techniciens de service ce soir. Donc, bon début de soirée. Rendez-vous à 19h pour Journal Rodrigue. Bon, laissez-vous en compagnie de Rosie pour la suite.
1: Merci beaucoup, Cathy. Comment vous dit-elle? Donc, ben, téléspectateurs, pour gagner l'occasion, retrouvez-vous à 19h. Nous souhaitons une très bonne soirée.
0: Très bonne soirée à vous aussi, Rosie.
1: Merci.
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4h tantôt jusqu'à 9h à soir. 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Pour plus de renseignements, vous êtes capable de contacter mon officier département art et culture, le 83 21 860 ou soit 83 20 829. 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

0: Il est 18h passé de 19 minutes sur les ondes de la radio. Bonsoir à tous. Nous poursuivons avec Ban l'annonce et communiqué.
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0: Nous poursuivons avec un communiqué dans le cadre de la journée internationale Orsive qui célébrait tous les 9 ans. 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Et nous termine avec un ban communiqué Central Electricity Board. Les abonnés de Port-Mathurin sont avisés que la fourniture d'énergie sera interrompue de 15h30 à 16h30 le jeudi 11 juin 2026 en raison des travaux qui seront effectués sur le réseau électrique. La fourniture sera rétablie sans préavis à l'achèvement des travaux. Le CEB prie sa fidèle clientèle affectée par cette coupure de bien vouloir l'excuser pour tout inconvénient. Nous poursuivons aussi avec ce communiqué du CEB. Dans le cadre de sa démarche de modernisation et de son engagement continu envers le développement durable, le Central Electricity Board informe son aimable clientèle qu'un exercice d'intégration progressive à la plateforme de facturation électronique e-billing est actuellement en cours. À cet effet, les catégories de clients suivantes sont concernées par cette initiative. Les clients enregistrés sur l'application mobile MoCourant, les utilisateurs du portail Customer Service CSP, ainsi que les nouveaux abonnés ayant ouvert un compte d'électricité depuis 2020. Cette transition s'inscrit dans la politique Green Initiative du CEB visant à promouvoir des solutions numériques, réduire l'utilisation du papier et améliorer l'efficacité des services offerts à la clientèle. Le CEB remercie sa clientèle pour sa confiance, sa compréhension et sa collaboration dans cette initiative en faveur d'un avenir plus durable et responsable. Il est 18h passé de 28 minutes. Voilà tout pour les annonces et communiqués. Nous passons à votre page météo.
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0: Les nouvelles du temps d'après ce communiqué de la météo émis à 16h30. Situation générale. Un vent modéré souffle sur la région. Des nuages dans les Alizés influenceront le temps local durant la nuit et tôt demain matin. Prévision pour les prochaines 24 heures et il y aura du beau temps dans la soirée, mais le ciel sera mi-couvert devenant parfois nuageux durant la nuit et tôt demain matin avec des averses passagères. La température minimale sera entre 19 et 21 degrés Celsius. Il fera essentiellement beau au cours de la journée de demain et la température maximale sera entre 24 et 27 degrés Celsius. Le vent soufflera du secteur est de 20 à 30 km par heure avec des rafales de l'ordre de 50 km/h aux endroits exposés. La mer est forte au-delà des récifs avec des houles du sud-est de l'ordre de 2,50 m, s'améliorant tout court demain. Les sorties en haute mer sont déconseillées pour cette nuit, on vous le redit. Les sorties en haute mer sont déconseillées pour cette nuit. Concernant la pluviométrie, pas beaucoup de pluie sur Rodrigue durant les dernières 24 heures, quelques traces enregistrées à Pleine Corail et à Pointe-Canon seulement. Nous passons aux horaires des marées. Les marées seront hautes à 20h53 aujourd'hui. Demain à 9h29. Marée basse demain 3h20 et 15h32. Le soleil s'est couché depuis 17h15. Mais sera là demain matin. Donc le soleil va se lever demain matin à 6h17. C'était votre page météo selon la station météorologique de Vacoas-Île-Maurice.
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Début de soirée à vous tous, on débute avec Zulu en featuring Mario Ramsamy Lamétis pour votre émission Escapade l'océan Indien direction l'île Maurice.

Grande voix, alors dès l'univers musical différent qui nous viennent ensemble pour faire une jolie collaboration musicale. C'est Zulu en featuring Mario Ramsamy avec le titre La Métisse pour cette soirée de mercredi. Nous continuons, fais-le plaisir avec Ban, titre de Lille Maurice, Ranou Saya.

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1: Escapade, le sien LTAP prend fin. Bien sûr, il est 18h passé de 57 minutes. Dans quelques instants, vous pourrez trouver vous pour couleur locale. Nous vous termine avec un titre de Tay en featuring Cynthia Amirali. Perdi ou l'équerre plutôt. Donc, dans quelques instants sur les ondes de la radio, restez branchés. C'est dans un tout petit moment.

0: 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Selon le mode de paiement choisi, le processus suit l'un des deux parcours. Option A, application bancaire mobile, Juice, Blink, Pop. Sélectionnez l'application de paiement mobile de votre choix, saisissez le numéro de téléphone mobile enregistré et lié à cette application bancaire. Une notification push sécurisée s'affiche instantanément sur votre smartphone via votre application bancaire. Ouvrez la notification, vérifiez les détails de la transaction, puis sélectionnez « Accepter et payer ». 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Sélectionnez l'option de paiement par carte et saisissez les coordonnées de la carte. Un code de sécurité à usage unique, OTP, One Time Password, vous sera envoyé par SMS ou par email par votre banque. Saisissez ce code à l'écran pour autoriser la transaction. 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
1: h4 sur les ondes de Rodrigue FM. Bienvenue dans cette émission Couleur locale. Côte Noire visite, nous révisite bonne santé locale de nos bonnes artistes qui nous bien contents. Nos bonnes artistes qui peut bien évoluer ces derniers temps. Nous débutons avec Sista Soufi, Nous l'amour.

Eh bien oui, c'est un morceau bien de chez nous, c'est Stéphane Boncœur qu'on écoute avec Spotlights. Il est 19h passé de 16 minutes, on continue avec les artistes locaux, nous continuons avec Sunny, Pense-nous l'amour.

Et après oncle Janiel au sommet, c'est Mobilier avec Optique. 19h passé de 31 minutes, on espère que vous passez d'excellents moments à l'écoute de nos banautistes locales, le groupe Optique Mobilier.

La musique à la manière de Francis Prosper nous poursuivre avec quelques morceaux locaux avant de terminer. C'est Ansel de Faye Lalanne qui nous peut écouter dans quelques instants. Il est 19h passé de 53 minutes.

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En cliquant sur l'une des chaînes New World, l'utilisateur est automatiquement redirigé vers le portail de paiement sécurisé MIPS. Étape numéro 2, mode de paiement. Selon le mode de paiement choisi, le processus suit l'un des deux parcours. 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Sélectionnez l'application de paiement mobile de votre choix, saisissez le numéro de téléphone mobile enregistré et lié à cette application bancaire. Une notification push sécurisée s'affiche instantanément sur votre smartphone via votre application bancaire. 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Saisissez ce code à l'écran pour autoriser la transaction. 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

24 sur les ondes de Rodrigue FM, c'est la dernière partie de notre soirée de la variété musicale. On débute avec Dua Lipa, Angel, Fever.

L'âme avec le tube « Jamais loin de toi », écrit à l'origine par Patrice Marlon et popularisé par l'âme en 1999. Une déclaration de soutien inconditionnel et de fidélité. 20 ans passées de 11 minutes, une belle réflexion avec Ed Sheeran. Des fois, quand on perd quelqu'un, c'est après qu'on réalise celui ou celle qu'on a perdu. Afterglow.

C'est le groupe de rock suédois formé en Uplands à Väsby en 1979. Eh bien oui, ça fait quelque temps déjà. C'est par le chanteur Joey Tempest, le guitariste John Norum, le bassiste Peter Olsson et le batteur Tony Reno tirant leur nom du continent suédois. Ils ont connu un succès retentissant en Suède en 1982 en remportant le concours télévisé Rock SM, donc championnat suédois de rock. Il s'agissait de la première édition de ce concours et Europe a rencontré un succès encore plus important que la compétition elle-même. C'était Carrie de Europe, 20h19. On poursuit avec la belle voix de Indila sur le titre Tourner dans le vide.

Une belle reprise à la manière de Matt Pokora, nos actes manqués. Il est 20h passé de 30 minutes. On poursuit avec Aerosmith, I don't want to miss a thing.

Et après la belle voix de Rock voisine et UB40 Falling in Love with You, de belles chansons, de la variété musicale, on espère vous faire plaisir ce soir avec de la musique, de la variété musicale pour vous. Falling in Love with You, UB40.

Et on termine la soirée avec Norah Jones comme Away With Me. 20h passées de 55 minutes, bientôt 56 minutes sur les ondes de la radio. C'était vraiment un plaisir de vous accompagner en musique. Merci de votre écoute, de votre fidélité. Merci également à notre technicien ce soir, Stenio Prosper. On espère que vous avez apprécié la musique que nous vous avons proposée. À très bientôt sur les ondes de Rodrigue FM. On vous souhaite de passer une excellente soirée.

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0: Il est 21h.
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0: 21h passées de 12 minutes sur les ondes de RM1. Bonsoir tout ban auditeur, bonsoir tout ban auditrice, bonsoir aussi à nos ban camarades internautes. Nous en direct lors nous pas Facebook, mais aussi lors nous pas YouTube, et que bien sûr à ces occasions nous êtes capables soyez autres radio partout avec bien sûr MBC Play. Bonsoir la Nikita.
1: Bonsoir Stéphane, la voix pas.
0: Rappelle-moi là, il y a une classe.
1: Exactement. Bonsoir toi aussi, tu es un auditeur, et un autre aussi. Yeah. En tout cas, il y a une jolie troupe avec nous
0: ah
1: en
0: oui,
1: studio.
0: Ah oui, beaucoup de gens. Il y a même un chien tout. Il y a un chien tout.
1: Ah oui, un chien.
0: Oui, oui.
1: Mais j'ai hâte de découvrir le chien.
0: Oui.
1: Alors, justement, nous démarrons en douceur, Monsieur Ducaya, avec la voix d'une chambre demoiselle. Demoiselle. Compagnie de Julien, c'est Quincy. Bonsoir toute l'équipe. On démarre avec la personne qui présente nous l'équipe. Nous fait un tour de table. Bonsoir Romy pour nous, Samy.
2: Bonsoir Nanita. Bonsoir Lion.
0: Bonsoir
2: tout le monde. Bonsoir les auditeurs de RM1.
1: Yes. Alors nous avons le plaisir d'avoir avec nous en studio. Mon cas de la troupe de Lichien.
2: Ah, une vilaine meute.
1: C'est vrai, c'est une meute. En tout cas, ça fait nous plaisir qu'il y ait autant studio, pour nous découvrir un peu plus justement sur ce beau projet, cette pièce qui est en préparation bientôt, très très bientôt pour en spectacle. Fais-nous découvrir l'équipe qui est présente. Présente-nous l'équipe.
2: Alors, Lichien, c'est un décos dans Lichien. Alors, aujourd'hui, nous ne pas amener tous les décos parce que sinon, tu ne peux pas dans ces places dans radio pour ça compte ces dimons-là. Nous choisissons un pays 20 dimons qui pas fait radio ces derniers temps. Et à côté de moi, nous avons Quincy Ramsamy qui joue le rôle de Marion dans le cast A. Nous avons Edine Bagalou qui joue Lichien. Donc, Strike B. Nous avons Rachel Françoise qui joue Marion en classe B. Nous avons mon co-writer et mon co-directeur, mon co-tout-à-fait. Chris Moutia. Et après, au Backbenchers, nous avons Sonia Messin qui joue le rôle de Ma dans Cast A. Nous avons Tania Hanke qui est notre stage manager, notre maman de l'équipe et qui make sure qu'il nous vient partout. Et après, nous avons Arno Kaicharam qui joue le rôle de Pascal dans le Cast B.
1: Ok. Alors, avant d'aller plus loin, peut-être bon auditeur qui ne comprend pas. Il y a une pièce, mais qui s'est fait Cast A.

0: plus de détails là-dessus, s'il te plaît.
1: Alors, moi, tu as envie de donner la chance, ben, dis-moi, qui pas forcément gagner la chance de faire théâtre, tu vois, la scène, mais envie de tester de nouvelles affaires. Et nous écrit une pièce, moi et Chris Steven, qui lycien, famille. Et pour donner la chance maximum, dis-moi, et aussi l'interprétation de deux groupes différents du même texte. Ni comment dire, tu gagnes Julien et Quincy sans Kaya, après gagne Kaya, après gagne Kaya qui sont Kaya.
0: Ok.
1: Donc moi, alors c'est vrai, c'est tous les débats résolus, tous les débats qui font toi vibrer, mais dans différents moods. Alors, nous cast A, c'est un mood, okay. Et nous cast B, c'est un autre mood.
0: Mais c'est complètement la même histoire que vous avez
1: présenté. C'est la même histoire, mais nous okay. Pouvons aller un... Un rythme.
0: C'est que Lucien qui veut dans tout aider.
1: Lucien avec Pat.
2: Ouais.
1: Alors, okay. Pat, c'est la voix, c'est monsieur Lion Clash, c'est monsieur Stéphane Clovis Ravaton.
0: C'est tout.
1: C'est tout.
0: Ok, d'accord.
1: Alors, et là, c'est ça de là qui joue dans toutes les pièces. Qui fait, c'est Venke. C'est-à-dire que c'est eux qui, comment dire, ça l'encrase, qui pour amener ça dans la direction qu'ils ont envie.
0: D'accord.
1: Alors, comment on les autres réagir à eux? Je vais les pièces.
0: Ah, bonne et bonne, fini pause, ça fait là. Pause base là. Je vais les vignettes, ça fait là. Pas dire, justement.
1: Le 11 de juillet au Coda Art Center, ben, billet déjà en vente, ouais. Au codaartcenter.com et Exode Cavale Coda Art Center. Voilà, c'est le billet.
0: Mm-hmm. Avoir deux costes pour une seule pièce, mais c'est difficile, des fois, c'est difficile, des fois, c'est travail.
1: Ah, à qui le dis-tu?
0: Elle voit même une larmée de mort. Qui fait de choisir pour mettre sa larmée de mort là? Donc, pensez, tu as pour une seule costes, vous faites ça les des jours.
1: Les plus compliqués pour ça, l'équipe là, qui pour moi. Parce que moi, mon mari a misé quand on nous fait répétition. Et mon cas continue de tout, cas continue de tout. Dire, oh, mais une faible, une fatiguée.
0: Allez,
1: la case. Non. Mais c'est pas un emmerdement, parce que moi, mon grand plaisir, c'est-à-dire un énorme plaisir caché à moi, c'est mon scout. C'est-à-dire mon scout demon.
0: Ok.
1: Moi, je suis dans une pièce théâtre, moi, je suis dans une comédie musicale, moi, je suis dans la rue.
0: Ok.
1: Et je me trouve. On a fait qui mon mari content Andy Moon a fait une pièce Rachel Françoise nous a fait une affaire l'eau des viratomiques à l'université de Maurice en 2024.
0: Okay.
1: C'est un hommage à des viratomiques à l'université de Maurice, une demande de formation avec Edine, moi avec Paul Lampote et Gérald Grenade. Et c'est comme ça qu'ils m'ont découvert Rachel.
0: Ok.
1: Vous avez pas parti pour Rachel. Rachel vini faire formation au nous et elle est là nous mettre les dans une pièce. Et là, on me découvrait un dimanche passionné et qui en vit. Et là, moi, j'allais, mais elle travaille au Coda Center comme ouvreuse, placeuse, et là, elle gagne
0: tout le monde. Dans le mood déjà, comment dire.
1: Mais elle était déjà dans le mood avant même. Mais c'est une question que tu poses, moi, dire. Oui, comment on fait pour faire théâtre, Maurice? Moi, j'allais, mais à le théâtre. C'est aussi simple que ça, mais j'allais, moi, oui, je te connais, théâtre ici, là-bas. Moi, j'allais, mais si toi, le Coda Center, et là, mon travail, je dis. Il y a un barman, il y a une ouvreuse, il y a plusieurs les autres travaillent. Qui travaille l'eau, la scène. Alors, si tu fais un travail autour là, un coup de main, comme Tania, il fait un travail backstage, au banc de spectacle, etc. Ben, c'est comme ça que tu rentres dans le bain là. Pas mettre 10 restes à casse, dire oui, qui fait, on va faire théâtre. Eh, tu fais théâtre dans Maurice. Non, allez, allez faire backstage, zone du monde, zone acteur, zone metteur en scène. Un jour, un jour, tu dis, eh, mène un rôle, quoi. Mais là, ça veut dire, maudis-toi qui vient de dire moi, il y a ça. Mais pareil, la musique. Comment tu fais comment jouer la musique?
0: Il faut écouter.
1: Écouter, Azuen, mon camarade qui like-minded, on sait la musique, je suis qui attrape la guitare. Julien, mon Zanni, il a plusieurs la vie de cela. Nous vous disons, et quand nous venons dans la vie là, bah, Julien, c'était quelqu'un de. On vous dit, nous faisons un travail ensemble, un cheminement ensemble. Dans le sens que tu travailles avec les fous sur présence scénique, etc. Et c'est pour ça qu'on a découvert un camarade.
0: Mm.
1: Et là, tout le monde. Julien, il jouait dans le film qu'il m'a fait. Il jouait dans le film là. Et il jouait la musique film là. Et film là, il y a plusieurs récompenses à travers le monde. Qui m'a rien intéressant. Même une récompense à Maurice. Et Julien, Mokadia, Hugh Jackman entend la musique de Juliette. Mais c'est ça, c'est comme ça que.

0: Il est là,
1: ok.
2: En tout cas, t'es entouré d'Anne-Marie, l'équipe
3: elle. Exactement, et c'est une équipe qui regarde ça. Franchement, on peut dire, moi, je pourrais faire Alicia en Christelle Amitien.
2: Justement, moi, tu pourrais bondir Lola. C'était qui fait Alicia, qui c'est qui décide entre The Day, comment ça se joue, pour dire, pour écrire une pièce, qui appelle Alicia. Et co-écrire ça ensemble. Peut-être Chris, bonsoir, et tu nous expliques, tu le portes à chaque fois qu'il a.
1: Bonsoir, mais au fait, le monsieur de Romy là, il téléphone moi, il dit moi, on écrit une pièce, c'est 3 pages à Get and Good. On commence comme ça, ça. Donc trois, nous lions ensemble, et après, chacun commence à mettre sur l'idée. Après, nous gagnons un petit esprit, nous disons, qui fait une parité dans perspective? Un lichien. Qui fait une parité dans pièce, ça, d'après point de vue d'un lichien? Parce que tout le monde ne connaît comment les chiens sont ici, comment ils trouvent. La réalité devant lui. Et ça, c'est un moment qui est une vie encore plus fou qu'une des affous. Et au final, ben, nous prenons une version texte qui n'a dans un tiroir. qui n'a dans un tiroir pendant pas mal de temps. Et je crois 2 ans 3 ans
3: 2 ans.
1: 2 ans. Et après 2 ans, un coup de téléphone encore. Bon, qui peut faire avec ça? Un film, un court-métrage, un théâtre. Donc à partir de là, nous décidons pour monter ce projet-là, sans aucun budget comme d'habitude. Nous spécialiser dans le monde d'affaires avec 0 budget. Et nous qu'on fait Ali parce que nous faisons un film avec 0 budget. Il y a sûrement de prix là aujourd'hui, donc ça peut se théâtre là, c'est the next step pour nous. Et après, on a des affaires qui pouvaient. Mais c'est un passionnant en termes de... Nous avons une bonne relation qui nous a avec des animaux qui pas tout le monde qui a compris. Donc là-dedans, c'est beaucoup de positivité et beaucoup de compréhension de la part de l'humain et du chien en lui-même.
2: Oui, maman, question, mais tu fais les chiens. Qui fait pas d'autres animaux pour faire sa métaphore.
1: Mais nous, elle ne t'a pas pu venir, Sat.
2: Ah bon? Sat marron. Sat marron. C'est un zou, moi.
1: Exactement, après, nous pouvons être un cheval. Si on avait donné un coup de main, il a beaucoup de connaissances au cheval. Oui, mais nous faisons les tours du zoo, effectivement.
2: Mais tu as une question pour.
4: Est-ce que Chris Lee, il y en a. Sonia a l'expérience au cheval, toi tu as l'expérience au lycée?
1: Pas mal.
2: Ah ouais?
1: Pas mal, effectivement. Donc, on a une formation de dog trainer qui okay. Bon, donc on donne pas mal de cours, mais aussi c'est une passion depuis tout le temps. Aujourd'hui, reste moins 4, qui dit on a plus que ça. À un moment donné, tiens, plus qu'une quinzaine, donc tu peux bien gérer, c'est assez compliqué. Mais là, aujourd'hui, reste moins 4, et donc moi, je me trouve la vie à travers eux.
2: Ok.
1: Je passe mon temps avec Zut, je cause à Zut, et Zut se cause à moi dans ce temps gaz. Donc, il y a une connexion créée depuis pas mal de temps, et c'est un sujet qui est assez poignant, enfin, assez fort pour moi. Et moi, ce qui m'a pensé aujourd'hui, c'est qu'une relation avec les animaux bizarres.
2: Ok.
1: Donc, pendant pas mal de temps, il y a une façon de faire qui n'est pas forcément la meilleure, et qui t'y pose, mais au fait, finalement. Donc, dans le passé, peut résoudre nos problèmes. Je peux venir un affaire beaucoup, Par exemple, aujourd'hui, la stérilisation, c'est un affaire qui est important pour nous. Parce qu'il n'y a pas qu'à contrôler la population des chiens. Oui. Malgré qu'ils nous comptent les animaux, oui, mais il faut nous rester contrôler sa population, hein, déjà pour commencer. Et ensuite faire évoluer les choses, l'éducation, par exemple, et aussi l'adoption. Donc, il y a tout ça à faire. Les chiens portent pas mal de choses intéressantes dedans. Donc, ça vient rejoindre un petit peu l'idée qui nous est là. Et après, la connexion avec la famille aussi. Il y a une affaire qui est bien importante, qui est remis avec moi, nous marie content que
2: okay.
1: Et qui nous tout ça important pour me donner une pièce théâtre aujourd'hui.
2: Alors, avant d'aller plus loin, peut-être qu'il nous pose un peu une base, une auditeur capable de comprendre. Que ça n'a qu'à résumer nous un coup, les histoires des chiens. Parce que moi, là, quand tu peux dire, tu as l'impression que les chiens, là, ils racontent cette histoire-là. Les présents physiques, là, la scène, du monde qui joue Ellie, il y a une voix off qui déroule. Tu peux comprendre, moi, je comprends.
5: Des histoires.
2: Ok.
5: Bon, alors,
2: parce que c'est assez surprenant, comment dire, comment elle peut amener un lichien qui est en avant, qui porte le
1: un vrai lichien en plus, hein? Sérieusement?
2: Un vrai lichien?
1: Oui. Il faut deviner quelle pièce là, hein, pour trouver.
2: Allez, nous continuons surtout de t'amener de ça, lichien là, un coup parce qu'attends. C'est bien sûr un personnage qui joue. Bonsoir, Aydin.
6: Bonsoir.
2: Raconte-nous justement sa rôle qui t'a permis de placer lichien dans sa pièce là, comment le pézouer, sous qui forme il était, est-ce qu'il y causait, il y aboyait, qui c'est au déroulement, hein?
6: Il y a boyé et il est présent.
2: Ok. Il est présent physique ou bien que voix off ou bien je sais pas.
6: Physique, voix off, voix on too. Okay. Ouais, il existe tout. Donc ouais, mais Lucien, on va dire c'est une pièce qui souvent ben du monde a tendance cause plus facile que ben des animaux que ben du monde concerné directement.
2: Ouais.
6: Donc ben la langue ou ben ce qui te pense te permet toi parce que tu te sens toi compris. Et il y a une capacité.

0: enzani mo ina sa karesi li la li get toi tu gai kozik li donc là c'est madame karesmo madame get moi
1: t'es pour chouchouter
0: oui donc c'est l'histoire que voilà un chien qui retrouve lui dans un endroit chaotique
1: ok
0: et au fur et à mesure nous guette un coup les déroulements qui la fausse
1: c'est l'endroit là est-ce que c'est une famille est-ce que c'est un endroit est-ce que c'est un village c'est un pays c'est quoi c'est un bateau c'est
0: un passe d'un pays
1: ouais
0: ouais déjà dans une famille, donc Zut la case, Zut la cou.
1: Ils font partie de sa famille, là
0: Au début, non.
1: Ok.
0: Mais après, tout.
1: D'accord.
0: Ici, ouais, n'aime pas ça. Voilà, il a raconté et puis nous découvert.
1: Ok, d'accord.
2: On est bien intéressant parce que c'est, ça veut dire ça, sa pièce la cause beaucoup de déconnexion.
1: Ok.
2: Ça veut dire connexion et déconnexion.
1: Déconnexion pour lui, c'est là ou bien pour lui
2: tout le monde, c'est-à-dire qu'il y a une connexion qui disparaît dans la famille.
1: Ok.
2: Et qu'il y a un lien qui vient recréer sa connexion là, d'une certaine manière.
1: Est-ce qu'il ne peut causer une famille brisée là?
2: Oui et non. Ça veut dire qu'il y a une famille en lien, ça veut dire, comment on peut dire, la communication c'est clé d'une relation, d'un couple. Et d'une famille, première relation qu'il y a, c'est papa-maman.
1: Oui.
2: Ça, c'est première relation. Et après, on a papa-enfant. Après, on a enfants-enfants.
1: OK.
2: Correct. Parents-enfants, on a une connexion, mais souvent, on a man préféré. Pas pour dire, mais après, man parents aussi, il va arriver un moment dans la vie, quand man enfants n'est plus là. Il vient compliqué, continue des vents, des autres posent même une question, qui pas forcément gagne une réponse, ou ça, pas forcément capable que les autres partenaires. Parce que pour être car compliqué pour que ce partenaire puisse dire sa bonne affaire là.
1: Okay.
2: Et alors les chiens viennent là pour comment dire amener un réconfort ou
1: donc du coup le dire sur les chiens là.
2: Je vous ai mis une pièce.
1: Ok, ok. Mais ça fait que extrêmement intrigue moi. Edine, tu ne fais que d'aller. Nous êtres humains, quand on est un animal de compagnie, surtout quand il y a un chien, justement nous pleurons, lui nous raconte lui tout, nous ban la joie. C'est vrai que vous êtes là, vous êtes attentif, vous êtes très peut-être toi vu qu'il t'a habitué, vous êtes file nous en fait ban le chien. Toi, être humain qui tu étais. Acteur professionnel, parce que je sais que ça fait longtemps qu'il est dans les pièces, le théâtre, le métier. Il est facile pour jouer un rôle comme ça?
0: Alors, moi, il y a un chien. Donc déjà, ça, c'est mon premier professeur. Okay. On va prendre un clic. Et après, ce qui est super intéressant, c'est que l'être humain, il a une capacité justement à toucher sa zone. Peut-être pas sa quantité-là. Il faut savoir que l'intelligence émotionnelle d'un chien, si nous montons loin de bord de 100%, c'est à 90%. Nous, nous voyons, nous, les 60-70, comprend body language, mouvement, respiration, l'équerre, c'est tout le monde qui bat, bref, magnifique fait. Alors oui, nous avons approché ça, mais après, plus je fais ça, je étudie les magniciens, de trouver que finalement, ce comportement est humain, quand il faut partie de la famille, quasiment et même du monde. Il y a un dimoun, tu comprends? Donc, qui m'a la scène? Et qui m'a... Ah, qui m'a oublié? Non, il y a un chien la scène. Okay. Mais voilà, et donc là, oui, mon gars, dis à toi, mais si je veux dire aussi comme un être humain, si tu trouves lui comme un chien, il y a un être humain, il y a un chien, il y a un être vivant. Donc voilà. D'accord. Pour laisser répondre à tes questions.
1: Ouais, mais... moi, tu auras tellement de jeux, donc ça mérite vraiment que vous venez vingter pour comprendre, pour trouver ça en fait. Ouais.
2: Dans beaucoup de discussions que nous avons gagnées avec l'équipe, avec tout le monde, camarades, etc., c'est qu'il arrive un moment, le cerveau peut être couvert. Ça veut dire, dans tout le monde spectacle qui nous travaille ou qui nous travaille, dans différents spectacles, mais nous remarquons que le public, tellement intelligent, ils ont même d'autres cas racontent l'histoire là. Et c'est ça la beauté du théâtre et du spectacle en lui-même. C'est que nous là pour émerveiller les autres, mais les autres même qui pour faire l'histoire là.
1: Okay.
2: Dans un sens. Ça veut dire que, whatever, l'ici, comment il était, qui size, qui grandit, s'il fait 5 mètres de terre, etc. À la fin de la. À la fin de la journée, si le public connecté, le public peut dire. Alors, Liam qui vous dit comment spectacle là c'était.
1: Alors, moi tout le monde avec Quincy, elle est notre personnalité professionnelle dans le domaine, dans le métier aussi. Moi comprends comment

0: dû te causer, qui c'est une pièce qui joue avec beaucoup l'émotion du monde. Je sais qu'il te fait ça très bien. Je sais qu'il te fait ça très bien. Mais justement, quand tu peux cause un lichin, qui te faisait jouer avec un lichin. Parce que là, moi, tu peux demander lui en tant que lichin. Hein? Oui. Mais juste en qui acteur pour jouer avec ce lichin là, ce qui est facile. Parce que normalement, tu as un email quand tu dis que tu vas lui répondre, tu vas lui réagir avec tu as l'émotion. Mm-hmm. Comment ça passait avec quand c'est un lichin?
1: Ben écoute, dans la vraie vie, je cause avec mes bons animaux. J'ai une relation marée spéciale avec mes bons animaux. Et dans la pièce-là, j'ai un monologue, par exemple, que je cause avec les siens. Je me raconte ce qu'ils m'ont ressenti et mes sentiments compris. Il y a une thérapie, en fait. Et ça ramène moi à la vraie vie, parce que c'est un affaire qui m'ont fait. Donc, je me retrouve moi dans sa personnage-là. Il n'est pas compliqué pour moi. Après nous, Chris et Romy, ils écrivent sa pièce là d'après nos sensibilités. Donc voilà, mes propres émotions déjà pour moi capable. Ouais. Mettre ça à l'émotion là pour nous jouer à l'émotion d'Imoun. Donc il n'est pas un processus difficile, c'est juste qui, voilà, moi le rôle dedans, c'est qui moi me vive, mes propres expériences avec mes bains d'animaux.
0: Okay.
1: Et que moi puise là-dedans pour moi capable, donne ça vérité là.
0: Okay.
1: Dans.
0: Donc, c'est un peu ton vécu aussi à la fois qui nous trouvait dans ton personnage. Oui. Et c'est quoi ton personnage exactement dans...
1: Alors, on m'a fait Mario. Oui. Donc, on m'a fait Tiffy qui est dans la famille.
0: Ok.
1: Donc, ouais, Mario. Mario.
0: Toi, elle a de enfants.
1: Alors, Mario, il y en a 30 ans.
0: Ok.
1: Tu vois. Donc, il y a un papillon.
0: D'accord.
1: Et il y a un idéaliste et il trouve la vie avec les mondes comme Alicia en fait. Les ressentis, l'émotion. Il trouve la vérité, il trouve qui n'a pas fonctionné dans sa famille là, même dans sa couple qui est son maman, qui est son papa là. Et il croit dans la capacité des siens pour être très reconnecté.
0: Ok.
1: Donc c'est ça un petit peu le rôle de Marion.
0: Et est-ce que c'est Marion qui a accueilli, recueilli Alicia en René hein? C'est ça?
1: Effectivement, c'est l'idée Marion. Stella, je tout connais. C'est l'idée Marion. Bon, Pascal, Zamé, il est d'accord, lui.
0: Ok.
1: Donc, il passe dans l'idée concernée. Donc, Lila. Lila.
0: Ok.
1: Il fait ce qu'il est
0: capable.
1: Il n'est pas trop d'accord. Lila, mais il n'est pas là. Il n'est pas trop connu.
0: Ok, d'accord.
1: Mais effectivement, c'est Marion qui gagne ça l'idée pour amener l'idée là. Parce qu'il définit, trouve ça de loin. Et il définit, pense, quelle solution il est capable d'apporter. Comment est-ce qu'il est capable d'aider pour améliorer la situation. Parce qu'il a envie de trouver tout correct.
0: Ok. Par rapport à ce qui Quincy veut dire, c'est qu'il est digne dire Romy avec Chris. Mon père, mon père comprend que c'est un gros problème familial qui est dans sa famille là en fait.
2: Gros.
0: Pas vraiment.
3: C'est une famille.
2: C'est une famille.
0: Une famille, ouais. Une famille mauricienne typique.
3: Typique.
4: Et une famille, tu vois pourquoi moi je fais la musique tout.
0: Ah oui.
4: Oui.
0: Ben lui fait une pause musicale, sa famille là présente là.
4: Crois-moi, je fais la musique.
0: Sa famille là là. Oui. Allez, nous faire. C'est parti en musique après le Cotico.
4: Yeah.
0: Tu fais une très belle parenthèse.
2: Un gros bracket.
5: Un petit peu. Oui, oui.

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1: h 37, avec la troupe Lycien avec nous ici en studio, Laurent RM1. Vous proposez bientôt le 11 et le 12, le 12 et 13.
2: Le 11 et 12.
1: 11 et 12 juillet au code Hot Center, capable. À check ban là. En même temps, si ça se veut, il y a l'occasion de gagner brosser un petit peu table là. Écoute un peu ban là, raconte l'histoire. Écoute ban personnage.
0: Non, pas check ban là.
1: Pas check ban là.
0: Non,
1: pas
0: ban là.
1: Non, pas ça toi.
0: Ban là, non. Non, non, pas check banana, check Lycien.
1: Ah, check Lycien. Non, banana, c'est pas check Lycien.
0: Banana, c'est pas check Lycien. Après, après.
1: On nous t'a l'air d'accord, nous pas check banana.
0: Oui, oui, c'est cause Lycien.
1: Cause Lycien, c'est aujourd'hui. Alors, nous continuons un petit tour la table. Mademoiselle Rachel.
3: Bonsoir, la Nikita.
1: Ça va?
3: Ouais, ça va.
1: En forme, toi?
3: Oui.
1: Stressée?
3: Oui, mon gars, honte.
0: Mais nos collègues, ça?
3: Oui.
0: Comment les capables de gagner? Puis alors, puis à la radio, chaque premier dimanche du mois.
3: Moi, pas habitué dans ce studio là, me sentiment un petit peu.
1: Ça même, je me vois pas trop comprendre. En plus, Pépé, Zuelo, la CNP, intimidé. Non, pas grave.
3: Non, tout là, le début du mois, chaque premier dimanche du mois, je suis capable. Trouve-moi l'eau parole jeune juste
1: parole
3: à côté.
1: Parole jeune juste à côté.
3: Sur les ondes AM.
1: Oui, mais ça change.
3: Avec mon collègue Annabelle. Ça change. Déjà, on n'a pas les caméras, on n'a pas trop le budget. Non, mais nous rouler sans
1: mais
3: budget.
1: Mais c'est aussi en live sur les réseaux.
3: Oui, mais nous tracer nous-mêmes.
1: Ouais,
3: petit dédicace à mon collègue qui le fait si bien.
1: Oui, c'est vrai. Ouais. Alors, Rachel, qui roule te jouer dans l'iche?
3: Donc, vous allez voir un petit peu double, mais moi aussi, mes euros au Morion. Du coup, dans le fameux casting.
0: Petit papillon.
3: Bonsoir.
1: D'accord.
3: Donc, moi aussi, j'ai un rôle Morion dans le cast B, du coup. Donc, Quincy qui joue le 11 et moi qui joue le 12. Et ah, là, je pensais que Quincy, il y a tout le Morion, mais comment Romy dit, nous parlons de Morion assez différent. D'après nos sensibilités, nous jouons différemment et voilà, ça promet, quoi.
1: D'accord. Est-ce qu'ils ont de travail ensemble?
3: Oui, donc presque tous les tout le temps en fait, donc nous bandes répétitions, des fois nous bandes répétitions, la majorité du temps c'est en grand groupe et du coup nous gagnons une cacophonie, un cafouillage, tout ensemble, cast A, cast B, cast C, tout le monde là même. Et voilà, donc ce qui m'a rien intéressant, nous gagnons chacun trouve chacun joué, donc il y a un bon moment dans l'espace et il y a un moment où Quincy joué, Quincy tout le monde joué, donc voilà, on se donne la réplique dans ce sens là. Et il y a une marée jolie à faire,
1: comment on accueille justement le dépouzoué dans sa pièce là, toi? Et est-ce qu'il te trouve rôle Marion compliqué pour toi au début?
3: Alors, moi, comment me gagne ça rôle là au début? Donc, comment Romine vient de nous rencontrer en 2024 suite à un atelier que l'Université Maurice peut proposer d'acting. Et ça, à l'époque là, Romine, c'est moi à l'époque, mon avis, comment je pensais, moi, gagne l'occasion de refaire théâtre encore. Et moi, je suis un peu fait le deuil de sa l'ambition un petit peu perdue là. Et quand il rencontre moi, là, je me dis, non, capable de faire ça, tu n'as Edine, tout ça là. Mais pour moi, Romine, c'est vraiment du monde qui m'ont admiré et le fait qu'ils me tiguent l'occasion apprendre de sa bande du monde. Bon, après, moi, pas de ça, c'est trop gonflé.
1: Pas
3: de trop gonflé.
0: Normalement,
3: Lycien
0: pas la tête pas gonflée, ça, les ballons.

0: Trouver
1: Mais oui, donc je me rencontre des hôtels, ça paye de me la villa. Et là, les bandes que je admiré, qui me disent, non, mais c'est possible, qui fait pas tant, il y a encore un coup. Et c'est là que je me dis, je te présente, je avec un divan qui est ressoufflé dans les voiles, mon navire, qui tu peux faire une offre.
2: Là, on peut sentir la parole jeune, Bévin.
1: Oui, un petit peu, non, c'est le training de Gavav que vous faites. Donc voilà, là, nous avons l'occasion de travailler un projet. Sous l'égide de l'Université de Maurice, un hommage à Devira Somi. Et après, tout le temps, nous restons un peu en contact. Et Romy, à un moment, je me suis dit, tu connais même prosé là. C'est pas tout le temps. Tu vois, ça me dit, je vais vraiment te mentir. Je vais vraiment te mentir. Je vais vraiment te mentir. Après, il y a l'amour pour la dent. Donc, c'était un peu ça. Mais après, il y a une conversation assez bien vraie, sincère, entre moi et Romy, que je me suis dit, non, mais vraiment, c'est une vraie proposition. Je vais te lancer ce projet là. Et le fait qu'il ait fait moi confiance pour un compte, ça, là, il y a une grande affaire. Parce que, bien qu'il me donne la scène entre temps, je suis avec Edine, Quincy, tout ça, là, ça m'a dit, là, avec Sonia, bref, ça a un plan, ça, avec eux qui ont un mari d'expérience. Et mon mari, mais c'est lui qui a fait moi confiance avec Morion. Et pour être franche, quand je me trouve ça, premier coup, tu fais difficile, comment dire. Moi, je fais trop chier. Parce que je me suis remettre en question par rapport à mon expérience. Et tout simplement, mon pays porte à ça. C'est quelqu'un qui l'attend depuis beaucoup plus longtemps que moi. Et mais j'ai dit, est-ce qu'il me pourra la hauteur? Je n'ai pas envie que je monte après bah, un coup. Mais c'est vraiment grâce à toute la troupe qui m'a capable de regagner confiance au moins à travers une répétition, etc. Et même Chris et même Romy, j'ai dit, non, mais. C'est pas. Nous pouvons avoir différentes versions de la personne et pas forcément une performance qui plie extra qui se commande. Okay. Donc, pour moi, c'est ça qui se lit. Je gagne des différents. Même personnages, des différents du monde, je lis, des différentes réalités. Et moi, on pensait que ça avait des fois.
2: Mais je parle de ça, la bébé, ça avait des fois. En fait.
1: Voilà, c'est une première écoute. Si j'avais manqué déjà deux jours. Donc, quand je prends ce billet, je prends des à la fois. Comme si. Ouais, pourquoi pas.
2: D'accord. Voilà. Chris, comment ça te fait pour choisir un personnage, justement, pour connaître ça n'a qui fit dans quoi?
3: Ça n'a fit dans quoi? Mais au fait, nous prenons tout une série. Dans chacun de ses panneaux, ça y est, Morion, nous c'est tout un garçon avant. Et après, nous c'est tout un petit fille, mais un garçon n'a pas ce mot. Donc, finalement, nous prenons un petit fille,
4: pas ce Chris, par contre, Chris, micro là, pas mot, Jimoun. Micro là, pas mot, Jimoun. Crois-moi, un peu banané, mon lasagne, on trouve un micro moderne, Jimoun.
3: Oh, donc, mais.
4: Qu'a costé, Chris? Lucien qui m'a dit. Lucien qui m'a dit.
3: Lucien qui m'a dit. Donc voilà, c'est ce qui nous fait pour un petit fille, pour un garçon aussi, nous fait pareil. Donc, nous c'est tout un petit fille avant, après, nous c'est tout un garçon. Et pour Lucien, malheureusement, nous passons la soirée, nous faisons pour Edine même.
5: Malheureusement.
3: Passons la meilleure, du moins, pour Lucien qui est ici.
2: Ok.
3: Voilà.
5: Ouais, mais le marais, Lucien.
3: En fait, c'est pas Edine qui l'a, hein, c'est Lucien qui l'a.
2: C'est Lucien qui l'a. Il va faire tout, toi, Edine.
3: C'est ça la différence. Il utilisera la dernière fois.
2: D'accord.
3: Donc voilà un peu comment on a fait le choix.
2: Ok. Edine avec Quincy, Ban Jumun qui déjà a bitché Zoué. Comment ça a été quand tu as accueilli une jeune personne qui a moins d'expérience qu'ils ont de la scène pour interpréter un rôle, pour apprendre une bonne émotion, pour vraiment redescendre le personnage-là? Comment ça s'est passé pour vous? Est-ce qu'il y a merde? Est-ce qu'il est challenging pour vous avec ce man du monde-là? Est-ce qu'ils ont senti vous obligés pour le banner? Vous pensez quelque part, c'est obligé pour le banner parce qu'ils ont posé dans la même pièce sur la scène, vous êtes peiné à soi, vous avez fait avec. Du coup, comment ça s'est tous les deux.
3: Et moi, en même temps.
5: Mais pour moi, il est super encourageant qu'il gagne du sang neuf.
3: Tous les coups.
5: Ah, caméra. Non, mon papa, tu fais des caméras. Ça,
2: non, en fait, Edine, c'est caméra, là.
5: Oui, allô. Non, pour moi, il est très encourageant qu'il gagne du sang neuf et surtout du sang neuf talentueux qui, justement, qu'il faut peut-être façonner avec le temps, avec l'expérience, mais ça c'est une affaire qui me laisse surtout ben, les autres faits, surtout bien accompagnés avec Chris, Romy et moi. Et... Donc bien content et surtout les jeunes qui arrivent. Et pour moi, est-ce que c'est facile? Quelque part, moi, déjà travaillé avec certains, moi, comme les autres, et... c'est un plaisir jusqu'à présent et they are keeping to the level. Peut-être parfois, moi, quand est-ce qu'ils m'ont déjà perdu patience? Parce qu'ils me connaissent, le car progresse plus vite.

0: Oui.
1: Oui.
2: Ça y est,
1: moi, je reste. Après, moi, je donne le maximum de moi. Moi, c'est montrer l'exemple. Même si, ok, des fois, là c'est vrai que moi, je suis devant les autres projets ou tout sur le côté, mais je suis là. Quand je suis là, je suis là. Dans la répétition, me donne-moi au maximum. Moi, souhaiter, je prends ça. Et me trouve la différence. Morévini, niveau une montée, Banapé, Denzet à fond, et ça me trouve ça m'a essayé.
0: Et pour toi, Quincy?
3: Ni extra intéressant, en fait, travailler avec ben de nouveaux jeunes, ben de nouveaux démons qui passionnés, qui ont envie de porter ça en nous, qui ont envie d'apprendre, qui ont envie d'améliorer aux autres. Et il est fascinant parce qu'il parfois nous gagne de surprises. Nous gagne de surprises et nous marie content, nous disons, et nous dans les autres. Ouais. Donc, il est intéressant pour nous aussi parce qu'il nous apprend de tout un chacun. Et chacun est dans sa sensibilité et en même temps ça se fait dans la bienveillance, dans beaucoup d'humour. Et oui, parfois nous fatiguer, parfois nous agacer, mais tout ça c'est l'humain. C'est okay. L'humain, l'est normal. Parfois il arrive une petite patience. Mais tout ça est tout à fait normal parce qu'il voilà quoi, qu'il y avait un décalage, mais dit super intéressant, ce qui fait que nous tout le temps en perpétuelle évolution, nous tout le temps peut apprendre, nous tout le temps peut potaser. Et non, dit super intéressant, une jolie expérience aux autres et mon mari encourage autres pour continuer. Franchement, nous soutenir nous qu'à moi en fait.
0: D'accord.
1: Ouais. Et moi, je tiens à dire que le niveau est bon. C'est vraiment vraiment exigeant. Et ben la mari bon. Ben la mari, mon mari, ils ont bien été.
3: Vous avez ni même ça. Vous connaissez.
1: Juste ben la vraie même comme ça. Extraordinaire. Hein. Ça moi.
4: Mon une seule question. Et un dimanche quand j'ai fait la scène, mais qu'ils ont bien fait théâtre. Ça lui marie avec ça. Il fait la scène dans plusieurs pays, dans une voyage et tout cela. Mais souvent, ça m'a fait théâtre.
5: Il peut cacher tout.
4: Et même du monde qui puisse payer.
0: La voix. Ne vous inquiétez pas, chers auditeurs, dans le deuxième temps, vous pouvez ici dans vos places. Nous finissons, annonce ça toujours. Comment Delica commence à préparer dans le mood pour Livine là.
6: Non, au fait.
0: Oui.
6: La voix. N'allez.
0: Ah là, oui. Bien sûr.
1: Vous montrez-toi la voix. De...
6: Non, la voix, il trouve la voix pour aller.
0: Non, il fait la voix, il a tout le visage, la voix, on dit là.
1: Ah là, là.
0: Entre Chris et Gromy, qu'est-ce qu'on a décidé pour écrire pièce là pour Banan Zueli en créole, en passant?
4: Ben, première fois, texte tu écris en anglais.
0: Ok.
4: Parce que mon plus, les histoires-là, tu viens dans mon tête en anglais.
0: Ok. Tu es plus à l'aise en anglais.
4: Je suis plus à l'aise en mauricien qu'anglais, je ne suis pas avec le français, ça m'a essayé, mais je suis plus me casser à chaque fois. Alors, on n'est pas frustration. mais un petit peu complexe pour moi, mettre en scène un mauricien dans une langue étrangère.
0: Okay.
4: Ça, c'est personnel à moi. Parce que pour moi, c'est plus facile pour dire toute l'émotion dans une langue maternelle.
0: Ok.
4: Même si certains gens peuvent travailler sa langue maternelle là, parce qu'il n'est pas trop maternel, vous êtes. Mais il n'y a rien d'intéressant. On a Laurence Valette, qui joue Rolma dans Deuxième Coast. Et c'est une Française qui vit Maurice.
0: Ok. Et du coup, c'est un challenge pour lui en fait.
4: Mais nous, on retravaille avec ça pour lui en français pour lui.
0: Ok.
4: Ça veut dire qu'il y a un gens, enfin toute l'équipe, qui vous a réadapté avec français. Quand je travaille en mauricien, de tout. Mais l'image est intéressante parce que Maurice, nous, comme ça, c'est-à-dire qu'il y a une terre d'accueil, entre guillemets. Alors, il y a ma famille, ma camarade qui m'aille avec un étranger, mais c'est mauricien, ça aussi. C'est-à-dire qu'il y en a de tout. Et ben, quand nous peut écrire, ben, nous dit correct, il y a un anglais là, nous fait une version française.
0: Tu appelles le Dindog, c'est autant pour traduire.
4: Et il est là, moi-même, traduire, moi aussi. Ça veut dire, dans tout ça là, mais c'est une conversation, même si je traduis en mauricien, je me réassise avec Stéphane, nous regrette lui, parce qu'il y a un mot mauricien, il y a son mauricien, il y a Edine son mauricien,
1: il
4: y a Lucien son mauricien, parce qu'il y a un mauricien.
1: Quelle poésie là.
6: Ça commence. Dada joke.
0: Ce design, ça va une complicité entre troupes, me trouver. Ça fait combien de temps que vous pouvez répéter, vous pouvez travailler sa pièce là?
4: Trop longtemps.
0: Trop longtemps là, combien de temps ça?
4: Ça veut dire, première fois que nous faisons un table read, c'était en 2023.

0: quand même.
1: Pas avec sa l'équipe là.
0: Ok.
1: Ça veut dire qu'il nous teste ses livres. On a certains du monde qui dans l'équipe là.
0: Ok.
2: C'est en anglais, non? Il tient en anglais?
1: Ah, D. Oui, il tient en anglais.
0: Ah, il tient en anglais?
1: Il tient en anglais. Il fait tes premiers table read. C'est un

0: t'en pas t'as dans la bouche. Mais là, me dit, mais nous faisons les Mauriciens parce qu'il est plus naturel, il est plus simple, il est vraiment. C'est une famille mauricienne qui fait nous parler des naturels.
1: Ok.
0: Alors, là, me prend un mois et demi, des mois pour retraduire. Et là, nous réassisons Christophe, vérifier qu'il est correct. Mais nous, les réécritures, là, jusqu'à hier, nous avons pu réécrire. Hein.
1: Ah, c'est pas beaucoup fini.
0: Non,
1: c'est jamais fini.
0: Non, fini, fini.
1: Ah.
0: Pas pour raison.
2: Bon, on tire pendant quoi, nous.
0: Alors, ben, on a un nouveau texte.
3: Il y a 5
0: versions de celle-là. C'est vrai. Là, on a une version 10 de la pièce.
1: Ok.
0: Et na, ça veut dire, version 9, c'est 65 pages.
1: Ah, pouh!
0: Version 10, c'est 72 pages. Non, version 8, c'est 65 pages.
2: Ouais.
0: Version 9, tu as 72 pages.
1: Ah, je dis là, il est au même pas pour un allo. Ah ouais.
4: C'est notre job.
2: Non, mais pine tous eux, pine envie d'écrire pour eux.
1: Ah là là.
0: Exactement.
1: J'espère ce qu'elle avait, pas mon côté.
2: Escalier, tout le monde, la scène, vous écrire, vous êtes pas bien.
0: Non, ça, ça va. Alors.
5: Non, mon fait créer manquer du mauvais travail, version 7, début.
1: Alors, les amis, il nous reste moins de 7-8 minutes pour nous clôturer premier air. Qui se propose nous dans ces 8 minutes là? De la musique ou bien un extrait de notre pièce?
0: Moi, tu me disais, tu me marais intéressant. Nous faire Act N, scène N, qui est que les chiens.
1: Ok. Oh.
0: Et Julien de Nuenbeat.
1: Allez! Soyons créatifs ce soir, génial! On aime bien!
0: Milo.
5: 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C'est qui m'ont gagné de l'attention, c'est qu'ils ont pas entendu, je peux trouver les 11 et 12 juillet, Coda Hot Center, les chiens.
1: Ça m'a fait un c'est beau.
2: Merci.
1: Bravo.
2: Bravo. Wow.
1: La tune de nous en lycéen n'a raté.
5: Oui. Ça a gagné tous les sujets camarades. Mais on a les plus suivis. On a les plus moi. C'est bien.
1: Mais si Julien, c'est beau aussi. En plus, c'était un impro là.
5: Oui, ils avaient une première fois le verre.
2: Pas que non, il y en a d'abord.
1: Maintenant, les gens sont venus me suivre, Michel.
5: J'avoue. Ouais, tu conduis avec toi, non?
2: C'est beau, mais ça nous fait bien.
6: À savoir qu'il y a normalement une autre Jimoun Tibouvini qui est malade.
1: Ah.
6: Et qui. Julien, il a une sauve nous, quoi. Okay. Merci beaucoup, Julien, en passant.
2: La poste me dit disponible, ça me
1: non, en fait, son

0: Tu te rends pas compte que tu es bizarre.
1: Ouais.
2: Non, moi, là, aussi, il y a qui définitivement l'univers qu'on se travaille.
0: Ah, bah oui.
3: C'est vrai.
0: En tout cas, merci pour ça, petit extrait, une potasse avec nous. Là, nous reste quelques minutes encore. Et si on laissait place à une chanson, avant de nous redonner une deuxième heure, avant qu'il nous touche la voix, venez de cette poche, ici, comme a dit là.
2: Ah non, mais venez juste pour faire un petit bout de pièce, t'as l'air.
0: Pas fait manier.
2: Oui, t'inquiète.

0: Alors, est-ce qu'il y a la pièce et la place à la musique à Banchan? Il y a ce petit côté mélange de comédie musicale antiquée là?
1: Oui et non.
0: Ok.
1: Oui et non, dans le sens que tu as Nupé travaille avec Ilaoyu Amel pour le côté musique, mais vraiment atmosphérique et vraiment créé. Ça, l'ampleur qui pièce à carrément mener.
0: Okay.
1: Mais un affaire qui ici, c'est que c'est pas une comédie musicale. Et n'en l'autre pas venir.
0: C'est quel genre, quelle est tes pièces? Comment te décris Ali toi? Ou Chris, comment te décris Ali en fait?
1: Ça veut dire. Ah non. C'est pas animal form, ça.
2: Mauritian form.
1: Mais c'est un drame familial.
0: Ok.
1: Nous avons les comme ça.
0: Les dramatiques. Une pièce dramatique.
1: Mais dis pas forcément dramatique. Nous avons beaucoup de moments de rire. Quand moi, mori jeune. Non, bon.
2: Exactement.
1: Ouais. Non, ça veut dire qu'il y a un caractère dans la pièce qui est Lucien, qui est Pascal, qui est Pat. Qui est à un moment que ça a une affinité, ce point d'humour, ce pic. Mais c'est dans tout ça là, il y a une musicalité dans la pièce. C'est 72 pages, il reste vraiment vibrant dans tout le long. Il y a un bout qui m'a écrit spécifiquement parce qu'il a eu un clash qui peut jouer ce rôle-là. Qui dit que quand il délectait ça, moment de.
0: Peut-être qu'il pourrait pour nous, ça, là, justement,
3: liberté.
0: Parce qu'il.
3: Oui, oui.
0: Parce que oui, chers auditeurs qui étaient neutres, nous chez la voix Stéphane Ravatola, il y a une clash qui est aussi pas lisée dans sa pièce là, justement, qui s'appelle Licha. Qui se rôle, Romy?
1: C'est le papa de la famille.
0: D'accord.
1: C'est un monsieur retraité avec ce madame dans une la case. Et ils étaient des enfants, Marion et Pascal. Pascal et Marion ont des enfants. Et Marion. Il quitte la case, il n'a reste que de avec sa copine. Et là, la pièce commence, ça, déroulement là.
0: Okay.
1: Et

0: c'est un papa assez connecté avec sa propre vie, nous vous dire, un peu déconnecté avec sa vie familiale, mais qui ne soutenait, qui ne tient à le poids de la famille sur les épaules. Et quand il prend sa retraite, ben, comme beaucoup de retraités, n'est plus qu'on est ouf.
1: Ah bah, moi, une question, c'est moi pour Pat, pour mon cher collègue.
2: Gâtez de même.
1: En tant que...
2: La rigole pas qu'on est. Moi, je voulais vivre avec maman, elle est dans la pays.
1: Bah, justement, toi, en tant qu'islamais, santé, rappé, compositeur. Moi, pas, je me connais, tu n'as pas le taux d'acteur, de comédien.
2: Moi non plus. Moi, je sais pas, tu connais.
1: Comment te apprendre pour porter sa part là, pour faire lire et faire lire bien?
2: Comment moi qui apprends?
1: Ouais,
2: bon,
1: ouais.
2: Déjà, il y a assez longtemps, je ne me rappelle pas quand exactement. 2019, nous dire, nous sommes avec Romy lors des Jeux des Îles, clôture.
1: Okay.
2: Et c'est là que Romy, je ne sais pas qui l'a trouvé, toujours Romy, je ne sais pas trouvé, il dit moi, hey, tu as des affaires toi. Et après Lina, c'est tout. Elle
1: est 2019.
2: Et un beau jour, il y a vraiment un message de moi. Hey, tu connais mon PFR, un camarade, Vina Lille Maurice, pour donner un coup acting, scriptwriting et directing, et en l'occurrence de Chris Edmond, qui est un prof d'acteur lui-même et qui travaille avec Ban Grand. Comme Wolverine, comme Bruce Lee, entre autres. Il me dit, mais tu as vu sur sa couleur? Il m'invite, moi, tout simplement, parce qu'il trouve ses affaires avec l'Ispédia, en 2019, là. Il me dit, mais viens suivre mon cours, mon aller, mon monde avec mon workshop, là. Et au début, c'était chaotique, forcément. Déjà parce qu'ils ont fait là, ils ont anglais. Et tu n'as pas Mauricien qui vient suivre Koula, mais c'est tout qu'aux anglais, hein, toi. Tu sais, toi-même, mais nous, entre nous, nous, carcos créole, non, c'est tout qu'aux Mauriciens. Non, c'est tout qu'aux anglais. Donc, et moi qui marie fort en anglais, ça va. Et moi, marie débrouillée quand même. Donc, fait qui pendant 3 ans, Chris Edmond in Vin Maurice, mon gars l'occasion, tous les 3 fois qu'il in Vin Maurice, et ben être dans ce bon atelier, apprendre beaucoup. Et après, mon gars l'occasion aussi, faire une comédie musicale à l'île de la Réunion avant.
1: Ok.
2: Yes. Et après quoi, ben, Romine, j'ai moi, et dans les chiens qu'il a. Et l'Inchin Kosek, moi, depuis pas combien de temps, et l'une des affaires table reading là, en anglais, me rappelle. Et après, il me dit, ouais, ben pourquoi pas? Et après, il me montre, moi, 72, non, 65 passes pour prendre. Il me dit, non, mais c'est abusé.
0: Ouais, les respas, c'est foulis, hein.
2: Ben ouais, après, il me dit, moi, dans des lots-là, et ça se passe bien. Bien, bien, bien difficile.
1: Mais parce que justement, rassure-moi, est-ce qu'il te slamait dans sa pièce là ou pas?
2: Un petit bout de slam, mais 1% du spectacle, c'est du slam. Mais après, sinon, normalement, je slamais moi. Même quand je causais, Jimon dit à moi, en tout cas, cause normale. Roselyne de la radio là-haut, là, souvent, il dit à moi, quand je écoute radio, moi, j'ai l'impression que tu peux slammer. En tout cas, causer comme tout Jimon, causer animateur, modèle, ouais, mais c'est ma façon de causer. Ouais.
1: C'est ton particularité.
2: Donc, je slammais pendant tout le spectacle.
1: D'accord. Yeah.
0: L'islalomé aussi. Mais,
2: avec les chiens, chien, tout.
1: Donc, c'est toi, Pat.
2: Pat, le papa.
1: Le papa.
2: Yeah. Raison pour laquelle tu trouves ça ta CV blanc là, l'homme la tête depuis un certain moment.
1: Bah, là, tu fais tes CV blanc comme ça là?
2: Non, au fait, mon CV est déjà blanc. Mais mon habitier rase la tête là pour pas paraître. Mais lors de la signature du contrat, quand on signe contrat pour mon pote cible dans pièce là, c'était compris qu'il m'aurait un grand enfant, donc mon bizarre paraît de vieille. Donc, bon, mon CV qui peut pousser, que mon labob qui peut pousser, pour moi capable d'une vie. Genre, papillon qui apparaît modifié, quoi.
1: Ah, tu as deux jolis papillons que moi tu modifies, en tout cas.
2: Yes.
1: Tu es dans deux cases, toi?
2: Tous les deux cases.
1: Ah.
2: Trois papillons énormes.
0: Il y a trois papillons, des cases, mais trois papillons.
2: Trois papillons.
1: Donc, tu as deux filles dans une case?
2: Non. Un tifi dans un cos, un tifi dans l'autre cos, avec un tifi dans un troisième cos.

0: compliqué pour moi là.
1: Ça veut dire que Nena N dit qu'un understudy au cas où arrive à faire un
0: backup. C'est important ça, non?
1: Bah, tu connais, plus te faire une pièce à Maurice, mais bon, ça c'est donner la chance à Van les autres aussi pour faire pièce. C'est-à-dire, te commencer comme un understudy. Là, tu gagnes un galon. Tchigin. Mais le nouvel étudiant, au commencement, nous avons l'idée de faire 4 représentations. C'est-à-dire, cause A fait 2 fois, cause B fait 1 fois et cause C fait 1 fois.
0: Ok.
1: Mais pour l'instant, nous mettons 2 dates. Nous espérons que tout le monde auditeur a ses billets aussi vite possible. Comme ça, nous capons plein dans la salle là. Et là, nous ajoutons encore une date pour qu'il s'adjume qu'il y ait un study là. Il y a ce sens aussi là.
0: C'est beau ça. Rappelle-nous une date, Chris.
2: Alors, le 11 et le 12 juillet. Donc, les billets sont disponibles au Conan. Ouais. Sur le site du Conan directement. Ou sinon, vous pouvez appeler pour réserver les billets.
0: Aussi simple que ça.
2: Aussi simple que ça.
0: Allez, si nous faisons un petit reshuffle sur la table, nous pouvons pas de rien avoir des ventes sans un petit guide. C'est moi, mon quoi, Chris, avec Romy, vous n'aurez pas l'aime, mon quoi. Merci.
1: Ça veut dire. Moi, tu veux.
0: Attends, non, c'est toi qui décides, bien sûr.
1: Chris.
0: Donc, pourquoi il y a après, c'est moi là.
3: Décalé.

0: Alors, on rappelle les autres qui nous ont une grosse équipe mondiale qui est en studio avec nous. Justement, c'est une fille qui nous peut dire que Madia sans place. Justement, les autres viennent un peu en avant. Nous continuons de découvrir l'autre partie de l'équipe. On a trois nouveaux du monde qui viennent rejoindre nous la table. Bonsoir, Sonia.
1: Bonsoir.
0: Alors, grappe ce micro là devant toi.
1: Bonsoir.
0: Tu vas bien?
1: Ça va, un peu stressé.
0: Un peu stressé.
1: Ouais.
0: Mais non. Alors, présente-toi, raconte-nous ton parcours parce que toi aussi, t'es habitué de la scène, du théâtre, habitué. De la comédie.
1: C'est un grand mot.
0: Ouais.
1: Alors, oui, ça fait quelques années que je fais du théâtre. Ça a commencé un peu au Conrad Center. Et voilà, c'est devenu une passion et je ne peux plus m'en passer. Donc, un plaisir de jouer avec cette équipe et c'est toujours un challenge. Et en plus, cette pièce est en créole. J'ai fait deux, trois pièces en créole. J'ai aussi joué en anglais et en français. Donc, c'est toujours un challenge de jouer en créole, en tout cas pour moi, mais c'est un plaisir. J'apprends avec tout le monde.
0: Okay. T'es plus habitué, plus à l'aise en français ou en anglais?
1: Français et anglais.
0: Ok.
1: Mais c'est un good challenge, hein. Moi, une Mauricienne, donc bien tracé.
0: C'est quoi ton rôle dans la pièce?
1: Moi, je suis la maman, ma Devi.
0: Ah, c'est toi,
1: ouais.
0: La femme de pâte.
1: C'est pour ça que j'ai beaucoup de cheveux blancs.
0: Ah, mais j'imagine. Ok. Ok.
1: Et okay. Donc, voilà. Donc. C'est un plaisir de jouer avec lui,
0: ouais.
1: Malgré que parfois il m'enseigne la vie. mais oui, c'est ma vie, c'est une femme qui essaie de se retrouver, qui s'est un peu perdue along the way. Et à travers ce tout doux, il y a plein de choses qui se passent.
0: Ok.
1: Ouais.
0: Est-ce que, en tout cas, peut-être brosse un tableau, sa maman Mauricien qui remet piano, qui te joue, parce que tu as un rôle très important finalement dans sa pièce là.
1: Et tout à fait, je pense qu'une maman, c'est un peu le cœur d'une famille.
0: Ouais.
1: Sans dingue, papa. Et donc, ça commence un peu la maman un peu à fleur de peau, qui ne veut pas que sa fille parte et qui a un peu perdu ses repères. Mais petit à petit, elle apprend à se redécouvrir, à redécouvrir son couple, avec justement l'arrivée du toutou. Et c'est un peu une redécouverte de soi-même.
0: D'accord.
1: Et je pense que c'est un peu la réalité, hein, Maurice. À un moment donné, dans un mariage, parfois on s'oublie. Et un petit tout cas, ça n'a pas à faire.
0: Mais je comprends que cette sa pièce-là, il brosse, on va dire, ton couple, ta vie de famille, compliqué.
1: Assez compliqué.
0: Ouais.
1: Effectivement. C'est cas compliqué pour moi. Peut-être que parfois, il n'est pas aussi compliqué que ça, mais c'est notre perspective de la chose et
0: okay.
1: Les circonstances qui font que, voilà, c'est compliqué. Mais c'est vraiment. Très relatable. Je pense que c'est vraiment une vraie famille mauricienne avec ce bon problème, ce bon petit problème de tous les jours et ce bon les autres problèmes un peu plus ancrés.
0: Comment ça se passe au niveau des émotions pour toi justement, parce que pour jouer ce personnage

0: nage et pour t'en détacher le soir pour compte que toi, pour faire autre chose, pour retourner à ta vie normale.
1: Je pense qu'on est acteur, on est un peu schizo parfois. Non, c'est moi, je prends beaucoup de plaisir. Je pense que jouer avec les émotions, c'est franchement un cadeau qu'on nous donne de pouvoir justement explorer plein de choses. Et on n'a pas besoin de stick to one thing, on peut être plein de choses. Donc, c'est parfois compliqué parce qu'il faut aller creuser dans des blessures, il faut aller creuser dans des endroits qui sont pas forcément top top. Mais ça nous permet de jouer. Et ça nous permet vraiment d'être un peu plus réel sur scène. Donc c'est pas évident, surtout que ben, il y a pas longtemps j'ai fait une autre pièce, c'était complètement différent. Donc c'est un autre vibe, une autre femme et tout ça. Donc parfois ça demande de prendre un peu de recul, de se dire ok là on est en répétition ici, il faut se mettre là-dedans, il faut se mettre dans le bain. Mais c'est un super challenge. En tous les cas, si j'arrive à le faire, j'espère, Romy.
0: Mais t'es obligée là.
1: Voilà.
0: Comme une fille rentre dans ses gâteaux, bébé, vous danser.
1: Exactement. Ben voilà, j'espère vraiment pouvoir le faire et non, c'est un vrai plaisir d'être sur la scène, de faire du théâtre. Moi, ça fait pas longtemps, ça
0: Fait combien
1: fait
0: de temps que tu fais du théâtre?
1: 4-5 ans, 4-5 ans. Mais c'est comme si un an, et je peux plus m'arrêter. Enfin, j'espère, mais si me donner des opportunités, donc voilà.
0: C'est une évidence que c'était Sonia qui vient jouer ma Rumi.
2: Des pannes, des piquants.
0: Des piquants.
2: Parce que, comme nous écrivions ça, Christophe, ben, en vérité, moi, je me disais, peine à aucun acteur, Maurice Carger. Sa bonne pièce, sa pièce, là. Et je me suis pessimiste. Parce que je me participe qu'à visualiser un acteur, là.
0: Ok.
2: Et je me disais, mais vous avez fait un travail, moi-même. On va là, à la recherche de Ben Dimon.
0: Comment tu ne fais ça?
2: Ben, en allant au théâtre,
0: Ok.
2: à
0: Du coup, tu n'allais te
2: guetter.
0: marrer beaucoup pièces en fait.
2: Oui. Maintenant, la chance, on va dire, il y a une madame qui est bien contente, moi, qui permet de moi aller de bonne pièce théâtre.
0: N'accompagne-toi tout?
2: Si
0: Ah, c'est
2: pas
0: beau
2: si,
0: ça.
2: si, pas aller, moi, pas grave aller.
0: Merci,
1: Merci
0: madame.
2: Merci. Merci, Caroline. Ça me permet de marrer beaucoup de pièces, qu'il y ait au Code Art Center, qu'il y ait les autres places aussi. Nous remercier Gaston Valaden qui peut permettre nous travailler dans ce petit théâtre, Troupe Sapsiway, et qui, sans lui, nous va prendre l'espace pour nous répéter. Et quand on trouve Sonia jouer dans N comédie musicale il y a plusieurs années de cela, avec Quincy, bien sûr, c'était
1: I love you,
2: You
1: I love you,
2: Perfect,
1: but
2: Now
1: now change.
2: Change. Et là, on me dit, ah, un nouveau figure. Et là, tigan, mais je suis sur l'évolution, je suis joué dans Barraz avec Gaston Valaiden. Je me dis, allez, mais c'est une autre facette. Je suis joué dans Les Misérables. Je trouve que je suis dans une pièce qui m'a obligé, parce que je ne suis pas trop content de pièce là.
1: Eh oui.
2: Mais... ça arrive.
0: Ouais.
2: Ouais, une affaire de te faire un choix. Un choix qui m'en a fait plutôt. Et après, ben, Trouli, j'ai dans Sister Act. Et c'est plus de la comédie musicale. Mais après, quand te Trouli fait théâtre aussi, comme là, il fait que Gertrude dans Hamlet, ben, te trouve ben, l'autre facette de la même actrice. Tu dis, mais il y en a Cara. Marie intéressant, c'est bien polyester.
0: Ah.
2: Poly.
1: Marie Polyvzin Poly. Poly
2: Mais c'est ça mon pensée de travail. Un metteur en scène, un écrivain. Comment nous faire dans tout mon workshop qu'il vient de faire, c'est qu'il me dit, mais si tu es un écrivain, tu peux écrire un script, un scriptwriter. Tu peux écrire un script, tu peux écrire une histoire. Mais dis bon, connais qui s'en a, qui est là-dedans autour de toi, qui casse jouer là-dedans. Parce que tu peux écrire une histoire pour qui s'en a. Premier d'abord. Est-ce qu'il te peut écrire pour toi? Mais s'il est pour toi, tu écris à lui, tu gardes dans ton tiroir. S'il te peut écrire pour te porter. Mais aussi en te portant ça. Mais à Rodman, dis-moi, qui te capote ça? Et là, ça va dire, qui te capote ça? Capote ça avec les autres, dis-moi. Et là, Sonia, c'était un homme en évidence. Quand le plus mauvais trou lui grandit, le
0: Oui.
2: plus mauvais dit, ah, mais
0: Les mêmes ça.
2: intéressant ça. Et nous allons vous dire, mais Sonia est très jeune. Très, très jeune. Et là, tu dis, ah, mais il fait gagner 18 ans. Et tu dis, ah, mais waouh, sa quantité par les tiennes là, pour cela, mais bien jusqu'à pousser un petit peu plus. Pas pour y tomber, mais pour
1: Quand
2: y
1: j'ai mes cheveux,
2: grandir.
1: alors, comme si faut, les gens pensent que j'ai vraiment 18 ans, mais si, oui.
2: Et après, ben, Lion, c'est. Enfin,

0: Monsieur Stéphane Ravaton, Clovis Ravaton, Bagbot. C'est un homme en
1: dimanche
0: qui petit désert dans la tête comme écrire.
1: Ouais.
0: Parce qu'il lit honte, mon cauchemar, mon rêve. Il y a un diamant dans le lit. Pas les tabouettes, il finit comment on se peut lire depuis longtemps, mais qu'il n'y pas les trouver. C'est ça qui est intéressant. C'est qu'il dit, il est tellement humble de lui-même qu'il refuse de trouver qu'il y a un diamant. Alors là, mais besoin comment dire,
1: fais lui comprendre ça.
0: Fais lui comprendre, suis un petit bout. Tu lui corrige ça.
1: Tu qu'un goût il peut briller. Là.
0: Exactement. Et là quand il brille, il cache les lignes. Je ne vois pas là où on gagne.
1: En tout cas, ça nous dit l'équipe qui est autour de toi. Et là, l'autre madame à côté de la scène, c'est autour de la table, c'est Tania, c'est ça?
2: C'est ça.
1: Alors, c'est quoi ton rôle toi exactement?
2: Alors mon rôle c'est stage manager.
1: Ok.
2: Donc je m'occupe un peu de tout ce qui est coordination. Je m'occupe tout ce qui est coordination podium, musculaire, que tout le monde soit ok.
1: Ok.
2: Et donc voilà.
1: Ça fait combien de temps que tu fais ça toi?
2: Ça fait pas longtemps. C'est que l'année dernière et encore l'année dernière quand j'ai commencé, c'était en backstage props, c'est-à-dire amener les meubles ou les props sur scène.
1: Oui.
2: Et voilà.
1: Donc là, c'est bien plus que ramener simplement les props sur scène.
2: Exactement, oui.
1: Okay.
2: Donc là, c'est beaucoup plus la liaison entre les acteurs et le management, la direction surtout, que tout soit bien en place, que la déco aussi soit là.
1: Justement, parle-nous du déco qui vous présente, policier sur scène, Tania.
2: Alors, la déco, on est en immersion carrément dans une maison, tout simplement. Donc, il y aura une maison... entière, on peut dire, sur la scène. Et donc, les gens vont se déplacer au fur et à mesure.
1: D'accord.
2: Ouais.
1: Est-ce que tu es seule? Tu as une équipe avec toi aussi en backstage, on va dire?
2: Oui, alors il y a une équipe, bien sûr. Je ne suis pas toute seule. On est une sacrée équipe. Donc, déjà, il y a Sandrine qui est dans la costumerie. Il y a Romy aussi et Chris. Mais bien sûr, pour tout ce qui est déplacement, il y a des choses qui vont quand même rester sur scène déjà. Et la plupart des props seront les acteurs qui vont venir et entrer.
1: Quelles sont les joies ou encore les difficultés de ce métier, Tania?
2: Par quoi commencer?
1: Attendez, il y en a tellement.
0: La difficulté, c'est de travailler avec Romy.
3: loco.
2: Non, alors, je ne dirais pas de la difficulté, je dirais plutôt parce que tout est un apprentissage à l'heure actuelle, surtout moi à mon niveau. Donc, je dirais que c'est beaucoup de challenges, mais des challenges vachement intéressants. Comme par exemple, chercher la déco, c'est quand même sortir de son comfort zone, d'aller contacter des gens qu'on ne connaît pas forcément, d'aller leur expliquer un peu pourquoi on a besoin d'un frigo ou d'un micro-ondes. mais voilà, c'est beaucoup de choses qui font que aujourd'hui, on se développe et on apprend en fait.
1: D'accord.
2: Et comme je l'ai mentionné plus tôt, je ne suis pas toute seule dedans. Et donc, il y a toujours quelqu'un qui peut dire « Ah, j'ai ça ici, j'ai ça là-bas. » Donc, on est une grosse équipe et on est tous assez solidaires.
1: Et vous êtes prêts pour toute cette partie logistique, tout ce qui est backstage, pour que les acteurs soient à l'aise le jour là? Tania, toi et ton équipe pour cette partie-là?
2: Oui, on est ready.
1: Ah, en tout cas, Lily ready, Lily is it. Nous prenons une petite pause musicale. On a un nouveau guitariste autour de la table, Monsieur Arnaud. Tu vas chanter aussi? C'est Sonia qui chante? Ah, c'est toi qui chante!
4: Sonia chante, hein? Ouais, elle chante elle aussi, Sonia.
1: En tout cas, là, ce qu'on va faire, nous faire deux ou trois chansons, peut-être, pour après nous faire une petite pause musicale.
4: Yeah!
1: Ouais, après on continue.
4: Yes!
1: Après nous découvrir, Monsieur Arnaud.

0: Merci à nous.
1: Un petit peu en retour, nous venons.
2: Un petit peu en retour.

0: En tout cas, nous fait un joli petit triptyque de trois moments, trois lignes différentes de Ono, Julien et Quincy. Merci beaucoup pour ce petit temps musical, cette pause musicale-là. On a découvert Ono.
1: Yes.
0: Ça va?
1: Bonsoir.
0: Bonsoir, un plaisir pour accueillir toi.
1: Plaisir.
0: Alors, présente-nous, raconte-nous Ono et Ono, qui te jouait ton rôle dans sa pièce-là, toi?
1: Alors, Ono, Ono c'est qui? Ono, ouais, moi je ne reconnais pas qui. Ono, mais bon, il vient de développer, il n'a rien à voir avec le monde de...
0: Du théâtre?
1: Du théâtre.
0: Ok.
1: Donc, ouais, en vrai, c'est... Bon, ce n'est pas vraiment ma première, c'est ma deuxième, on va dire. Ma première, c'était il y a 3 semaines de cela.
0: Ce?
1: Ouais.

0: C'était pour une petite compétition. Et là, ben, lycéen sera ma deuxième. Et ouais, ben, c'est un univers complètement nouveau pour moi.
1: Comment tu retrouves toi la sabbat là, Onu?
0: Alors, Romy, elle marie bon qu'à moi depuis marie longtemps. Et en fait, moi aussi, moi aussi. Bon, ouais, laisse-moi revenir un peu en arrière. Ça veut dire, en fait,
2: Comme on
0: mon
2: est.
0: mari content, depuis tout le temps, mon mari content écrire.
3: Attends, nous recommençons l'émission là.
0: Allez, arrête,
4: Laisse vos garçons tranquilles.
3: Ah, toujours,
0: ouais, depuis tout le temps, je suis mari content écrire. Et du coup, mais j'avais moi, le pour commencer à écrire vraiment quelque chose. Et un jour, Romy qui dit à moi, oh, ne te venez, nous avons Chris Advan qui peut venir. Et on dit, ouais, mais bon, allez essayer. Finalement, maintenant, les points workshop script writing. Et ouais, mais tu m'as rien content, mais il ne m'a pas fait non, on y a après ça. Et la deuxième fois que Chris Advan vient, là, il m'a fait un workshop là en entier. Et c'est là qui, première fois, me commence tous acting. Et acting
2: Directing.
0: et directing, voilà.
1: Donc comment tu dis
0: Les
1: comment?
0: plus qu'on s'arrive. Et du coup, oui, ben, la troisième fois qu'il est venu aussi, la troisième fois que Christelle m'est venue, j'ai participé au workshop. Et du coup, ouais, encore une fois, c'est un coup de là, plus content faire acting. Et là. Romy, plusieurs fois, il me dit, ouais, ben nous cave. Enfin, il me dit, moi, je suis pas intéressé pour venir faire pas silicien. Enfin, plusieurs fois, nous faisons un band reading aussi. Et ben, ouais, ben voilà. Finalement, voilà. Et maintenant, Pascal, c'est qu'il a besoin d'y aller. Il me dit pas trop qu'on est qu'il veut faire là.
1: Qui te redit à nous pas que tu pas connais qui te peut faire?
0: Ben, en fait, les is and du monde qui. Comment dire, il y a assez guédissé tout seul.
1: Ok.
0: Il n'y a pas du monde qui, comment dire, là pour camarade ou tout du monde.
1: Il y a peine
0: Il m'a
1: aussi
0: content sur maman,
1: Ok, non.
0: sans même tout.
5: Mon corps sont doux, ça.
0: Il n'y a pas content personne à part
1: Ils
0: sur
1: sont à
0: maman.
1: part de maman.
6: Des enfants
0: Oui.
6: gâtés d'eux.
0: Et surtout, il n'est pas content, ça. Il n'est pas content. Il n'est pas content, ça, man, là.
1: Ah, il n'est pas content, si c'est aussi. Il n'est pas content, si c'est.
5: Si. De
0: Peut-être.
5: loin, de loin.
0: Peut-être dans un univers différent. Ouais, mais.
1: Mais est-ce qu'il te personnage un personnage un peu complexe pour comprendre?
0: Oui, pour moi, c'est quand même assez complexe. C'est déjà, c'est.
1: À jouer, tu veux dire?
0: À jouer, oui, tout, à comprendre, à jouer. Déjà, il ne me ressemble pas. Peut-être il me ressemble dans certaines façons. Il va.
2: Ouais. Les gonds avaient gratté.
4: Tu n'es pas le chien, tu es Pascal.
3: Mon gars, c'est
1: ça,
3: Gapis.
1: Les sables, ça va une petite affaire.
0: Ouais, du coup, on va connaître comment tu peux dire là.
1: Ton personnage, complexe ou pas, pour jouer.
6: Reviens.
4: Tu sais jamais ce que tu dis. Ouais. C'est ton personnage.
0: C'est là je suis dans
3: C'est exactement le personnage qui nous vous trouvez là-bas. Voilà, c'est exactement ça. C'est quelqu'un qui. Comment aller dire? Il
1: Mais.
3: tellement pense lui-même qu'il est câblé, femme, liaison.
1: Il t'est tellement
0: hey,
1: pensé.
0: Pourquoi on va m'appeler à moi des hauts là, non?
3: Tu vas mettre tes enfants dans l'auto fatra.
1: Mais est-ce que Pascal, il y a un problème d'identité? Parce que moi, quand je peux dire, moi, c'est un mauvais diable.
3: Elles enfants gâtés. Tenez, qu'étaient ces enfants gâtés. Elles enfants qui me trouvent gâtés.
0: C'est intéressant d'entendre ça.
1: Parce que, en fait, quand moi, je m'écoute ça, je vais comprendre qu'il y a un peu fou.
3: Non, mais ces enfants gâtés, tenez.
1: Il y a un problème d'identité. Il n'est pas trop connu qui il était lié.
6: Pas grâce à tout.
2: Au final, vous pouvez venir vous guetter Pascal.
4: Pour moi, c'est la Pascal.
0: Je vous invite.
2: Les 11 et les 12.
6: Oui. Quelle découverte, Pascal.
1: Mais Quincy, ça fait quoi d'avoir un frère un peu fou qui est pas content toi dans
2: le premier labo, c'est pas sa frère là.
6: Oui, c'est pas sa frère là.
1: Ah, il a
6: c'est le mauvais frère.

0: Okay. Mais nous travaillons ensemble dans répétition et arriver qui ban qui décoste mélangé oui. Parce qu'il est intéressant nous gagne ban nouveau façon de jouer mais nous la guerre Ouais, comment ça, Titien?
1: Quand je te raconte, moi, l'historique, un peu l'histoire, même si c'est pas déjà moi tout, mais on comprend que Pascal avec Marion, je tenais un parent qui déchirait, qui. Il a beaucoup de problèmes dans le couple, dans la famille. Du coup, ben, ton personnage, il retrouve lui aussi, peut-être, je sais pas.
2: Au alors, correction, Pascal lit. Ça veut dire, c'est pendant pièce ça qu'il découvrait que son parent il a un problème. Ça veut dire, pour lui, jamais dit. Ah. Tout allait bien avant, elle pouvait.
1: Okay.
2: Et là, c'est Astier qui est dans les affaires. Ok, me sait, elle dit, tu es déjà
1: remonté. Il est conscient de tout ça.
2: Ouais, okay. Il est assez conscient.
0: Mais parce qu'il est là. Vraiment là, comparé à toi. Toi, tu es là, mais tu n'es pas là, tu
2: bon,
0: vois.
2: Bon,
0: tu es
2: fini là,
0: quoi. Non, pas du tout.
2: Hé, hey, ma, bon, dis là.
3: Attends, il est
0: de ça, fais-toi pas, arrête de grogner.
1: Ok, d'accord, on comprend. Mais du coup, est-ce qu'il présente ce lycée, on voit tout conscient dans...
2: Oui, et bien sûr, on va m'entendre. Fais-moi gratter, Non, mais moi, je vous ai mangé, ça vous a donné le temps à manger.
1: Napoléon de Mario, n'est pas le content quand on amène l'Ichali.
0: Ah ben, ça collait déjà une mauvaise idée, c'est pas pour moi aussi.
3: Une mauvaise idée. Vous en savez partout là.
0: Elle a un peu plaigné là, je pas savais là. Après, qu'est-ce qu'on a pour autre ce petit gauchon doux pour apprendre une bonne trick? Tu as pour aider pour y trouver dans le jardin.
1: Ah, pour faire un petit bordel, comme on dit, pour gâter. Ça, c'est vraiment ma affaire type de ma pays, ma famille mauricienne, que de ma parents. Pas content, parce que je suis même content là. Enfin.
0: Exactement.
1: C'est exactement ça. Parce que, écoute, moi, ça, tu passes comme ça.
0: Tu vois, c'est du véhicule.
4: Mais tu l'as, quoi, c'est un mec.
3: Non, c'est ce que j'allais dire. En fait, il y a vraiment une phrase qui dit ça. Et c'est pour ça que j'ai dit, ah là là, ça reflète les familles mauriciennes. Donc, vini quitte nous l'arsène. Et vous allez vous retrouver là-dedans, dans cette histoire-là.
4: Le 11 et le 12 juillet.
3: Je répète, le 11 et le 12.
1: Oh, nous, avec Tania, si vous êtes bien, résume sa pièce-là en un mot ou une phrase, c'est quoi?
3: Tu commences?
2: Non, un seul mot, vas-y.
3: Un seul mot.
1: Puis Lika, choisis la phrase-là. Si toi, tu choisis un mot-là. Ouais.
3: Choisis un mot dans la phrase.
0: C'est trop facile de la vie là.
2: L'arqué.
5: Et du coup, ce que je vais dire, c'est horrible.
3: Non,
5: si l'amour avait suffi.
1: Si l'amour avait suffi.
5: Ouais.
1: Pourquoi?
3: Venez le 11 et le 12.
0: Venez le 11 et le 12.
1: Mais c'est pas une question là. Oui, d'un coup, qui se dit à moi? Alors là, nous reste moins d'une demi-heure à passer ensemble. Moi, j'ai une question peut-être pour Banca Bitté, Zoé, Quincy, Edine, avec Sonia. Parce que c'est pas souvent. Nous gagnons du monde qui est dans le monde du théâtre. Ouais, tu as une rouge à côté, Urisane 16 à côté. Avec nous, pour me poser sa question là, parce que c'est vrai que c'est Enlo qui. J'étais une communauté déjà présente. Je suis pas marée énorme, mais je suis là. Qu'est-ce que vous avez posé à la place du théâtre à Maurice pour vous exprimer vous parce que c'est quand même une belle heure qui est magnifique, mais c'est vrai que il y a sa quantité de plateformes là pour qu'ils vous fassent aller. Et quand vous accueillez à nouveau du monde comme Rachel et tout qui peut intéresser, qui a envie, quels sentiments vous avez dit quand vous avez fait ça pendant plusieurs années déjà, quand vous avez vécu dans sa réalité là, les Maurice, les autres heures qu'ils ont pratiquées.
3: Vétéran, là.
6: Bon. Les plateformes, bon, il y en a beaucoup de pièces maintenant qui viennent un peu plus, enfin, beaucoup de spectacles. C'est vrai qu'il y en a toujours un pionnier, on peut dire, comme Gaston Van Heyden qui toujours tient une pièce, qui toujours fait Rude Man du Moon, toujours fait Vini, PPDT. C'est vrai que le Codor Center aussi, d'un côté, il y a un spectacle à chaque fois.
1: Pourquoi c'est la seule plateforme qui vrai même oui. Qui...
6: Après, bon, allez, on sait qu'il y a des théâtres en rénovation, dans un incessamment peu, me sentir peut-être, voilà, pour une un peu plus d'ouverture.
2: Dans des ans.
6: Voilà, incessamment peu. voilà, je crois que c'est un domaine qui prend plus de l'ampleur, surtout avec l'arrivée de tout un affaire LIA, tous ces trucs-là. Moi. Le vrai spectacle, c'est le moment organique que tu peux sentir, l'émotion, tu peux gagner le dé et tout sentir, tu peux gagner la crasse, parce que là, récemment, c'est vrai qu'il y avait plusieurs pièces.

0: qui ont été faites, beaucoup de gens venus toucher, sont émotionnés par rapport à la situation et sont bien contents qu'on a fait là. Et mais... moi, je crois que. Enfin, moi, dans ma perspective, hein, je trouve que on a fait toujours peur. Enfin, il peut...
1: Mais moi, je me pose quand même la question, un petit peu plus profond peut-être. Ouais. Et comment nous faire justement une pièce inécrite en 2022, développée jusqu'à 2026, pour les jouer, on appelle N fois.
2: C'est vrai, c'est compliqué, c'est dur.
1: C'est pas comment la musique, tu gagnes à la scène tout le temps.
2: Ouais. Ou, bien sûr, sur les ondes, tout le temps, dans One Ball, dans One.
1: Donc,
2: ouais, c'est vrai.
1: Faire tout ça là pour. Il y a 30 minutes, comment vivre ça? Pour moi, quelque part, c'est triste quand même.
2: Tu veux répondre à Quincy?
3: Je dirais que c'est la magie de la scène. Il y a assez éphémère, en fait. L'éphémère nous prépare nous pendant des mois, l'intense, nous mettons dans un point de personnage, nos rythmes de vie sont osés. Et parfois, on ne peut pas comprendre, pas qu'à le déjeuner de famille, pas qu'à l'anniversaire, nous avons répétition. Ouais. Mais nous tellement contents ça, et nous tellement passionnés, qui nous prépare nous pendant beaucoup de temps. Et pour nous capables de jouer pendant un temps et demi, qui est un moment éphémère, mais qui existe magique en fait. Ouais.
4: Comment on dit, des gens qui font spectacle, qui dit des affaires comme ça, mais nous vivons pour ça. Moi, avec toute la recherche qu'ils m'ont fait, je comprends qu'ils nous vivent pour ça 30 secondes avant qu'ils nous rentrent la scène. Nous ne vivons pas pour ce moment-là, la scène. Okay. Ça 30 secondes avant là, que tu te sens une boule dans l'estomac, tu te sens tout, et commences.
1: Et maintenant, tu as envie les affaires, comment dire.
4: Exactement. Ça 30 secondes là, comment dire, tu te sens tout vibrer dans toi, comment dire, et comment tu poses tes pieds là, à la scène là. Tu comprends qu'il y a. Ouais, tu te dis sans un net, et ça public qui pour là, pour vivre les affaires ensemble avec toi, sa communion qui te est là, sans qu'il te même prenne autre compte et qu'il se paie. Vivre ça même l'instant qui toi tu peux vivre la scène tu peux guette toi ben c'est pour ça qu'en 2012 moi à Paris me joins avec un camarade qui est propriétaire de trois théâtres à Paris et immédiatement en 2012 Romy est-ce qu'il était à PMO il a dit nous causer dans 10 ans ça en est là même une chance réelle Paris pour guette nous allons causer. Oui, mais t'es à toi le mot.
2: Non, mais tu connais ma question. Ah, c'était à cause de ça, en fait. Ouais, hein, oui, parce que moi, je me sens que quelque part dans la communauté mauricienne, et là, ça goût pour l'assister, pour être un spectacle, mais ben lieu déjà pour les spectacles, pas partout à travers l'île, très peu, tout le temps centré vers la capitale. En même temps, nous pas trop connaissons la communauté des acteurs, nous pas connaissons pas ce grand Maurice, et non, parce qu'il existe, parce qu'il s'en manque de ça. Les artistes, c'est compliqué d'être artiste à Maurice. Déjà, les artistes qui sont mis le plus en avant, c'est les chanteurs. Même eux, des années, n'ont pas de problème. T'imagines tous les autres chanteurs. C'est par exemple, là, mon bégay, un acteur, vous pose la question comment eux vivent ça, eux. Et justement, est-ce qu'il y a une façon de soutenir eux en eux? Est-ce qu'ils ont un souhait? Est-ce qu'ils démènent qu'une petite pour une pièce, une base, un amphithéâtre?
5: Je sais pas.
2: Ou Edine, je sais pas, c'était dans un projet là, quelque part.
5: C'est un rêve.
0: Allô? Moi, personnellement, bon, là, mon rêve qui m'a perdu de l'avant, et jusqu'à présent, je suis bien content, je me dis merci, bon Dieu, merci du monde qui suis tout, qui m'a rencontré, qui permet de moi faire tout le monde avec qui m'a fait jusqu'à présent. Après, peut-être, est-ce que mon travail dur, mon talent aussi, mon chanceux aussi, on arrive. Et c'est peut-être pas évident, et après, moi, du monde qui. Est-ce qu'il m'a quand même vivre une vie normale, comme à tous les autres du monde? Non. Donc, moi, je suis tout seul. Donc c'est un peu compliqué. Bon oui, mon paye mon facture, mon paye mon larcas, mon amour le tout, tout ça on avait là bien bon. Mais
1: avec voilà. Avec l'or,
0: hein?
1: Avec l'or.
2: Ouais, c'est avec... l'or.
0: Ouais, c'est l'or. Ok. Tu veux sur moi, on va essayer.
4: Bon, bien sûr, moi qui lui fait voix off, lui fait théâtre, lui fait cinéma, lui fait un.
0: On sait qu'un petit peu avec Manon, voilà. Un petit contenu moi-même.
2: C'est aussi Quincy aussi fait la même chose.
3: Effectivement, pluridisciplinaire, donc doublage, théâtre, comédie musicale, santé. Ouais.
0: Donc, c'est vrai, et nous avons une communauté assez restreinte en tant que public, parce que si tu veux être peut-être en termes de que ce soit followers ou les gens qui viennent, c'est vrai que c'est récurrent. Et après, le truc c'est que oui, c'est triste pour un moment, mais quand, c'est vrai quand on est déplacé. Une vini, une paye sur vini, une guette toi, forever grateful. Mais après, il m'a récontent, après, il pourrait venir. Mais après, il y en a plusieurs du monde aussi qui se disent ouais, mais on va le théâtre, on va le faire, nanana. Il faut aimer.

0: Mais c'est vrai que c'est toujours compliqué de trouver. On joue, c'est restrictif. Il faut faire en amont, essayer de faire venir les gens. Et là, tu dis oui, tout ce travail-là, pour passer un moment. Après, c'est peut-être triste, mais bon, c'est vrai que c'est un moment qui m'a passé, qui m'a marré content. C'est pas si m'a fait ce qu'il m'a fait. Mais l'idéal, c'est qu'il vraiment, moi, j'aime, je tourne plus longtemps dans l'année, m'a dit, vini, essayer, c'est quoi le théâtre, et après, je te trouver. C'est vrai que toi, tu es dans Netflix, mais là, bon, là, y, ou ben les autres plateformes, mais là, tu peux venir, tu as toute une expérience, tu vas avec Ban du Moon, même tout. Nous, ben, jouer, ben, nos enfants, 15, 14 ans, nous, nous, pour Hamlet, ok? Ban là, puis get ça, ça fait là, première fois, moi, tout Ban du Moon, participer. C'est-à-dire, les rois de mots, là, tu veux, waouh, t'as plein, mais, tu vois, ou l'autre, ben, Hamlet, il écoute l'épée. Non! Tout. Mais mon mari content qui m'a dit arrive à son niveau de, comment dire, je participe dans. Après, plutôt grandi, te sentir un peu plus, voilà, je t'apprécie, un peu plus loin, ou quoi que ce soit. Mais que ce soit dans les autres pièces, c'est vraiment des affaires. Pareil, une bonne, si déjà travaillé l'homme, à une époque avant, malade de la tête, c'est qui me tient envie d'essayer l'improvisation. Bien bon, nous là, très peu de billets vendus, peut-être Ban Ki-moon, peut-être la communication, je sais pas, il n'y a pas vraiment le réseau, on ne sait pas s'y faire, mais il y avait du monde quand même. Mais du moins, tombé l'épisode 16. T'es moi, riez, riez, riez. Donc voilà, bref, c'est
1: Mais
0: des
1: tu vois,
0: moments.
1: quelque part, je me dis que les gens sont pas contents, ils disent qu'ils n'ont pas gagné ça.
0: Oui,
1: Qu'on est
0: ouais.
1: pour, ouais, pour aller.
0: Ouais.
1: Vous pensez pas peut-être qu'il faudrait mettre du théâtre dans les écoles?
2: Mais théâtre déjà existait dans certaines écoles, qui m'a rien intéressant, de vous dire livré, qui c'est une école privée, etc. Mais, Nena, Tena, moi si elle te connaît, les 180 ans de Lorette de pour lui, qui ne fait rien de spectacle. Qui même l'eau YouTube, MBC une filmé, l'eau YouTube, l'eau, hein. Et il y en a beaucoup de monde qui ne connaissent ça autour de moi, malheureusement pas encore. Parce que nous, tu peux faire une bonne répétition, nous aussi. Mais beaucoup de monde cause du bien de ça. Il y en a parmi nous, là, il y en a un de monde qui nous est dans pièce Sister Act, qui nous gagne une jolie demande, et qui nous roulait pendant des semaines. Donc, qui nous fait plus que 10 shows. T'as Hamlet qui commençait par 3 spectacles, il mène 4 spectacles, il mène 5 spectacles, il mène 6 spectacles. À la fin de la journée, on a de tout une maigri par 20 kilos.
3: Si seulement c'était vrai.
0: Moi aussi, c'est vrai, mais déjà,
2: t'as un test théâtre qui s'appelle, qui me fait passer la carpelle Si l'on savait, dernière pièce de Philippe Houbert et Daniel Moog. Ben, je nous roule une semaine dans le Code Center. Toi,
1: et
2: Enali.
1: n'a l'espoir là.
2: Et dans l'espoir là, on ne fait que jouer dans un festival, enfin, c'est
0: National Drama
2: National Drama Festival, c'est ça sur première la scène, mais c'est pas une affaire comme ça qui donne toi sens si tu n'es pas connecté. Et ce qui est bon là-dedans, c'est qu'il existait. On ne va pas dire, comment dire, ouais, c'est difficile. Oui, c'est difficile. Qui nous fait plus vivant? Moi, on a plaisir à. À mon oc, vous dire, et qui nous fait faire un travail sur le côté pour qu'il nous améliore ça, strictier là, qui prend les temps. Et là, une demande pour plus de scènes, mais malheureusement, peine une réflexion pour plus divan qui ça. Et en plus, la scène, oui, mais là, qui te met l'eau là. Donc, et c'est pour ça que moi, me dire, beaucoup de gens par contre, moi, écrire, comment tu peux dire, aux antennes, mais. Écrire l'ilali. Qui m'a fait ça, l'écriture là? Qui m'a fait l'ilali? Mais j'ai besoin d'une possibilité, j'ai besoin d'un grand dimon qui est intéressé, j'ai besoin d'un grand dimon qui m'a carrément une conversation. Parce que c'est ça, un homme d'affaires qui me trouve plus difficile en ce moment. C'est gagner une conversation par rapport à une affaire. C'est-à-dire, pour Mauricien, si tu n'es pas d'accord avec ce qu'il peut dire, hein, ben ça veut dire, nous pas carrément une conversation. Moi, mon vie, par contre. Mon vie, par contre. Comme ça, mais mon cas grandit, ton cas
1: C'était
2: grandit.
1: grandi.
2: Et dans sa pièce-là, c'est beaucoup de ça. Des gens qui causaient, qui disent, je peux dire même affaire, mais dans des manières différentes de dire ça. Et tous les départs commencent comme moi. Et pourquoi je me dis même affaire? T'as envie de dire, mon contente-toi. Mais
1: Mais
2: seulement,
1: ok.
2: ça compte en toi là, comment dire? Les affaires les tout 5 fois.
1: Pour les autres,
2: vous êtes cassé une montagne, vous allez au côté de basalte.
1: En tout cas, nous apprenons beaucoup de liquides sur l'exode de te faire un joli là, qui m'a extrêmement apprécié. Monsieur était qui, dans le cours des années, en tout cas, qui là du théâtre est encore plus présent, qui ça ramène encore plus de jeunes à vouloir pratiquer cet art. Alors, si je te disais un mot de la fin pour ban auditeur, ban internaute, vinguette Lichel, là, là, là, là, là, là, qui a envie de

0: Promis.
1: Moi, moi, tiens content. Si nous, moi, pas connais quand il est temps.
0: Si il y a une dizaine de minutes là.
1: Si Monsieur Stéphane Rabaton, Kevin là, nous fait une scène.
0: Bien sûr.
1: Allez. Avec ceux des enfants.
0: Ok. Et allez, on change de place.
1: Scène là appelle salle des césures.

0: Nein, das ist ein Follower.
1: Gut. Tu veux faire un interlude musical pendant qu'il veut s'en rendre là-bas?
2: Monsieur Rava, est-ce que ça tourne? Ok.
3: Là-bas, là-bas, là-bas. Tu
4: entends ça? Ak N54. Ça fait un patron qu'on peut encore, hein?
2: Tu connais un pas.
4: Si, hein? Il y a un CV blanc là. Comment est-ce que tu connais qui ne pas connais?
2: Avec N. Ça me fait
4: un peu. Avec D. Et tu vas répondre. Tu
2: fais quoi compter là? Et moi là? Est-ce qu'à 4?
4: Yeah. Ouais. Yeah. Ça fait la tournée Willy Kumar en cycle. Ça quelque chose qui nous fait, il crée un certain déclic. Y'a mes nous vers un rigor un public critique. Ainsi va la vie, je dire, c'est la logique. Non, l'IPNA n'en y est de mathématiques. L'IPNA rien à voir avec le pratique. Comment pour expliquer ça en termes scientifiques? Si on manque, il y en a quelque chose à voir avec le mystique. Donc, on va commencer. Donc je pense que c'est sauf la voix. Yeah. Let's go. Cabisse mon tapis, s'il vous plaît. Le tapis derrière, puis tu te down, tu veux que tu tombes down. Let's go. Hein? Je peux comprendre là?
1: Tu fais pas.
2: Ma?
4: Oui, mais pas connu comment pour faire ces affaires là moi aussi.
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2: Mais aucun libre que ça.
1: Un conseiller, un docteur, ou soit même un prêtre.
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4: Coupé!
5: Venez le 11 et le 12 juillet au Coda Art Center.
4: Ouais. Si je te crois, je te gagne crac. Tu sais, quand je dis non, mais moi, tu fais gagner à quoi ça, man.
5: Tu gagnes des temps faits en quoi?
4: Bah ouais,
5: cyclone.
4: Pas.
6: Bien sûr, bien sûr.
4: Vite fait, vite fait,
6: vite
4: cyclone.
6: Fait.
4: Cyclone.
5: Tu prends avec moi?
2: Oui.
4: Cyclone qui passe?
5: À 2 à 8.
4: On y est.
6: Alors, je me rappelle, nous, ben, auditeurs, que nous avons le plaisir, nous avons la troupe de lycéens avec nous en studio, aujourd'hui, ben, la puissance, place, périche, fell, ben, là, pour proposer nous un deuxième acte, et c'est parti!
7: Alors? Monsieur, je suis quand même, monsieur, je suis
5: quoi, ça? Comment t'allais là? Bon, attends.
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1: 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Il faut aller.
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2: 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Vini au moins. 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Assise l'autre tapis. Moi, je mets la musique, te prends sécurité ici.
1: Au moins, tu es là, ça talent là.
2: Qui était?
1: Tu connais comment faire Dion à l'aise. Et Clicien aussi.
2: Si tu peux dire.
1: Aster, tu peux les plus friandises. Pas vrai? Attends, nous parlerons de plus pour toi. T'as envie de boire quelque chose, Pat?
2: Ouais.
1: Ou faire une petite bouteille du vin.
2: Pas tu pour mal. La vie, simple, mon camarade. Pas besoin de tracasser. Quand mon triste, mon vin travail du bois dans l'atelier. Tiens, là, un moment difficile. Mais, nous tini. Quels bons enfants là, aujourd'hui. Grands, intelligents, errés. C'est ça qui comptait.
1: Tu es capable d'ouvrir ça, mon bon monsieur?
2: Avec plaisir, madame.
1: Tu as envie de danser?
2: Tu peux causer moi ou tu peux causer les chiens, là?
3: Good.
4: Bravo, l'équipage! Bravo, bravo, l'équipage! En tout cas, merci beaucoup, la troupe de Lycien.
3: Oui.
4: Merci d'être avec nous aujourd'hui en studio.
3: Merci, merci, merci.
4: Merci,
3: pour
4: merci, merci beaucoup. Alors, un mot de la fin, Romy, un petit. Romy ou Edine, peu importe, qui peut prendre la parole, vous êtes carré de nous, un dernier rendez-vous. Quand pour Vinget Zot, code pour Vinget Zot.
5: Allô, Vinget nous les 11, les 12 juillet, code dans Hot Center. Qu'il est, hein?
3: C'est-à-dire les 11 à 20h et les 12 à 15h.
5: Vous entendez là?
4: Les 11 à. Ok. 15h et que les 12 à 20h.
3: Non, les contraires. Les 11 à 20h, le 12 à 15h.
4: Le 12 à 15h.
3: Code Hot Center.
4: Ok. Sérieux. Sonia, si vous avez une phrase pour inviter Bala, pour convaincre un dernier coup de main de mots, c'est un Vinget Zot là, qui t'a envie de dire Zot?
1: Vinget nous la scène, Marie partage et ça vaut le coup, donc on vous attend en nombreux.
4: D'accord. Et Edine, c'est moi qui avais venu beaucoup de temps, ça dit, ça dit tout, man. On arrive des étangs d'émission. Hein? On fait l'appel Liché.
5: Vous avez une dedans. Oh, je vous donne Liché, ça. Allez, moi, qui m'a fait? Hé! Qui le fait là? Hé! On donne un coup! On va qu'on donne un coup! J'ai tombé les tasses à. Et ta pisse!
4: La moine t'a dit ça, tu t'en dis. Moutan, c'est à part. Mais là, tu es naturel. Un vrai zou. C'est un vrai zou. En tout cas, une bonne préparation. Hâte pour venir d'autres mois, Code Hot Center. Merci pour votre présence.
3: Merci
6: beaucoup, Nikita.
4: Belle soirée à vous. Gros bisous et bonne préparation.

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